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3: Bonjour à vous, RFI en journée spéciale ce mercredi. Le Liban, après 3 mois d'une guerre sans merci entre Israël et le Hezbollah, notre équipe sur place dans la capitale libanaise vous attend pour une première édition spéciale tout à l'heure entre 8h10 et 9h et vous retrouverez ensuite ce midi et ce soir avant la diffusion d'un grand concert de soutien pour le Liban. Tout ça, c'est sur RFI toute la journée. Bienvenue et bonjour Martin Guez.
4: Et bonjour Andréane Mélard, bonjour à toutes et à tous.
3: Une de votre journal, Martin, c'est 3 mois de guerre au Liban.
4: Qui rappelle les occupations illégales du pays par Israël en 1982 ou en 2000, l'armée de l'État hébreu qui a franchi le fleuve Litani dans le sud du pays et qui s'est tempérée du stratégique château de Beaufort ces derniers jours. Le cessez-le-feu décrété le 17 avril dernier paraît bien loin, au moment où diplomates libanais et israéliens sont pourtant réunis à Washington. Les Libanais à nouveau à l'épreuve de la guerre, on y revient tout au long de la journée depuis Beyrouth sur RFI. Édition spéciale, vous l'avez dit, entrée à suivre ce matin, ce midi et ce soir autour de Romain Ozui. Autre guerre en Ukraine cette fois, où Kiev grignote du terrain et où la Russie ne relâche pas l'étau et ne cesse pas ses bombardements. Nous reviendrons aussi dans ce journal sur la tournée chez ses voisins de l'Alliance des États du Sahel de Romuald Ouadani, le nouveau président du Bénin, et sur les violences qui ont suivi le sacre du PSG en France. Des débordements ô combien commentés, il ne manquait que la réaction du Premier ministre Sébastien Lecornu. C'est désormais chose faite, comme vous l'entendrez en fin de journal.
3: Israël poursuit ses frappes au Liban, et cela malgré les négociations et les promesses d'apaisement venues de Washington.
4: 3 mois d'une guerre qui ne baisse pas en intensité. Les nouvelles frappes aériennes israéliennes ont fait au moins 5 morts cette nuit. C'est ce qu'annonce le ministère de la Santé libanais. Un conflit entre Israël et le Hezbollah débuté le 2 mars dernier, qui a fait près de 3500 morts au Liban. 1 million de Libanais ont été déplacés. Des frappes qui visent essentiellement le sud du pays, où l'armée israélienne s'est progressivement établie. Elle a d'ailleurs appelé hier à évacuer la grande ville de Nabatieh. Des bombardements israéliens qui ont aussi pris pour cible la banlieue sud de Beyrouth, l'un des fiefs du Hezbollah. C'est là que vit Ali, jeune Libanais qui refuse de quitter la maison familiale. Et ce malgré les bombardements, nos envoyés spéciaux à Beyrouth, Nicolas Falaise et Jade Coury, l'ont rencontré. Reportage.
5: Un drone israélien bourdonne dans le ciel de Beyrouth et sur ce promontoire qui offre une vue plongeante sur son quartier, Ali nous montre la Dahiyeh, la banlieue sud où il a grandi. Un quartier chiite, un fief du Hezbollah qui a reçu son lot de bombes israéliennes. L'étudiant de 24 ans y habite désormais seul dans la maison familiale. Ses parents ont rejoint la cohorte des déplacés du Liban après un bombardement qui a touché leur demeure. Ali est revenu remettre un peu d'ordre dans la maison endommagée et il a choisi de rester. C'est un défi personnel, nous dit-il. Rien ne m'obligera à quitter ma maison, même si on veut m'en faire sortir par la force. Les parents d'Ali n'ont de cesse de lui demander de les rejoindre. Le jeune homme s'en amuserait presque. Même si je sens qu'il y a un danger pour moi, l'idée d'abandonner cette maison vide et de partir me donnerait l'impression de la trahir, explique le jeune homme. Lundi encore, Israël a annoncé des frappes imminentes sur la banlieue sud de Beyrouth, provoquant une nouvelle vague d'exode de ses habitants. Ali, lui, n'a pas quitté la maison familiale. Jade Coury, Nicolas Falaise, Beyrouth, RFI.
4: Israël et le Liban qui n'entretiennent pas de relations diplomatiques, mais qui ont dépêché des diplomates à Washington pour une 4e session de négociations depuis le 2 mars. Des délégations qui se sont rencontrées hier au département d'État américain. La Maison-Blanche salue des progrès, négociations auxquelles s'oppose le Hezbollah. Autre ton du côté du Premier ministre israélien Benjamin Netanyahu, qui a lui déclaré que son armée continuerait à opérer comme prévu dans le sud du Liban et qui a annoncé débloquer une enveloppe de plus de 4,5 milliards de dollars pour sécuriser le nord d'Israël. 3 mois de guerre au Liban et ses conséquences pour la population libanaise sur lesquelles nous revenons dans un peu plus d'une heure. Journée spéciale et première édition spéciale autour de Romain Ozui et de ses invités à suivre à partir de 6h10 temps universel en direct de Beyrouth.
3: C'est un symbole fort pour Kiev pour le 2e mois de suite. Martin, l'Ukraine reprend du terrain à la Russie, ce qui n'empêche pas de nouveaux bombardements russes d'ampleur.
4: Des gains marginaux, Andréane, 280 km² repris. pays, 0,07% du territoire ukrainien, là où la Russie en possède 19%. La Russie qui poursuit ses bombardements massifs, des frappes fermement condamnées par Antonio Guterres, le chef de l'ONU, qui rappelle que ces attaques contre des civils sont contraires au droit humanitaire international. Frappes qui ont fait 23 morts ce mardi, selon le dernier bilan, dont 16 dans la seule ville de Dnipro et 7 dans la capitale Kiev, où se trouve notre correspondante Emmanuel Chaz et où les habitants ont encore dû passer une nouvelle nuit aux abris.
6: Entre les frappes du 24 mai et celles d'hier, le quartier de Loukianivka, en plein cœur de Kiev, est défiguré. Ici, de plus en plus d'immeubles sont éventrés par les bombardements. Victoria, accompagnée de sa mère et de son fils adolescent, rentre chez elle, épuisée par la nuit dernière.
7: Les drones volaient les uns après les autres, tous derrière la maison. C'était terrifiant. Et quand ils ont commencé à exploser, c'était juste au-dessus de nos têtes. Effrayant, c'est un euphémisme. Et on ne sait pas quoi faire, car courir tout le temps aux abris, c'est aussi mentalement très difficile.
6: Alors qu'une nouvelle alerte aérienne se fait entendre, pas question pour Victoria de passer la nuit dans un abri. Mais Andy et Véronica, eux, y retournent après s'y être déjà réfugiés en plein milieu des bombardements la nuit précédente.
8: Comme vous pouvez le voir, les appartements sont sans fenêtre, sans rien. Et à côté du parking, pas dans le parking, les gens qui ont fui les immeubles voisins, ils ont été projetés ici, blessés par des éclats d'obus. Il y a aussi des enfants et des hommes.
6: Alors que l'obscurité tombe sur Kiev et que chaque nuit est synonyme de danger, des résidents continuent à déblayer leurs appartements et à sauver ce qui peut l'être. Lorsqu'ils ont encore un toit et malgré la menace de nouveaux bombardements, pas question pour eux de quitter les lieux. Emmanuel Chaz, Kiev, RFI.
4: Et ce matin, une frappe de drone ukrainien, elle touchait un bus reliant Moscou à Simferopol, en Crimée annexée par la Russie. Frappe à hauteur de la ville de Donetsk, en Ukraine, qui a fait 7 morts, 7 civils, selon la Russie. Journée chargée ce mardi pour Romuald Ouadani, le nouveau président béninois, en visite chez ses voisins. Le matin, à Niamey, accueilli par le général Abdourahmane Tiani, dans la capitale nigérienne. Romuald Ouadani qui a ensuite pris la direction d'une autre capitale d'un pays de l'AES, à savoir Ouagadougou. Au Burkina Faso, il a rencontré dans l'après-midi le capitaine Ibrahim Traoré. Ils ont scellé dans un communiqué la relance de la coopération sécuritaire et économique entre les deux pays. Alexis Guilleux.
9: Une visite d'amitié et de travail pour donner un nouvel élan aux relations séculaires qui lient le Bénin et le Burkina Faso. Romuald Ouadani et Ibrahim Traoré veulent, selon le communiqué final conjoint, bâtir un partenariat renouvelé, fondé sur la confiance, le respect mutuel et la recherche de solutions concertées aux défis communs. Parmi ces défis, la situation sécuritaire, les deux dirigeants insistent sur l'impérieuse nécessité de consolider la coopération entre États voisins face au terrorisme, à la criminalité transfrontalière organisée et à toutes les formes d'extrémisme violent. Sur le plan économique est évoquée l'importance du port de Cotonou dans l'approvisionnement du Burkina Faso. Les deux dirigeants s'engagent à renforcer leur coopération en matière de transport et de logistique et à encourager échanges économiques et investissements. La commission mixte de coopération Burkina Faso-Bénin doit être relancée dans les meilleurs délais. Le capitaine Ibrahim Traoré est désormais invité à se rendre à son tour en visite à Cotonou. Invitation acceptée, la date et les modalités seront fixées par voie diplomatique.
4: Alexis Guilleux, l'actualité africaine marquée également par ce bilan revu à la baisse concernant l'épidémie d'Ebola. Selon l'OMS, le nombre de cas suspects en RDC et en Ouganda a été divisé par 8, tombant à 116 cas suspects et 330 confirmés. L'Organisation mondiale de la santé qui doit faire un nouveau point sur l'épidémie ce mercredi depuis son siège à Genève.
3: RFI 1h08 à Washington, l'administration Trump rétropédale face à ce que les opposants démocrates avaient qualifié de caisse noire judiciaire.
4: Un fonds doté de près de 2 milliards de dollars qui aurait pu servir, selon ses détracteurs, à rétribuer les partisans de Donald Trump poursuivis en justice, comme par exemple les personnes condamnées pour l'assaut du Capitole. Un projet anti-instrumentalisation de la justice, comme l'avait qualifié le ministre par intérim Todd Blanche, projet gelé par une décision de justice et finalement abandonné par l'administration Trump qui regrette mais respecte cette décision de justice dans un communiqué. Les États-Unis, par ailleurs, où Donald Trump signe un décret pour encadrer l'utilisation de l'intelligence artificielle, restriction à minima. Le président américain étant lui-même friand d'IA, mais les récentes menaces présentées par cette technologie ont forcé Donald Trump à revoir sa copie en la matière, Nathanaël Vitran.
10: Désormais, le gouvernement américain, le ministère de l'économie, de la guerre et bien sûr la Maison-Blanche auront accès au nouveau modèle d'IA pendant un mois complet avant qu'il ne soit mis à la disposition du public. Petit bémol, cette disposition n'est pas contraignante. Les entreprises concernées ne seront pas obligées de s'y conformer. Mais même à minima, ce décret est une sacrée volte-face pour un président persuadé que toute régulation de l'intelligence artificielle constituerait un boulet pour les entreprises américaines engagées dans une course acharnée avec leurs concurrentes chinoises. Alors, que s'est-il passé ? Eh bien, entre les deux, Anthropic a sorti Mythos, un modèle d'intelligence artificielle spécialisé dans la cybersécurité, modèle si puissant que l'entreprise a d'elle-même décidé de retarder son déploiement public. Le risque d'une exploitation massive des vulnérabilités informatiques des banques, par exemple, a donné des sueurs froides aux autorités du monde entier. L'affaire a servi de coup de semonce, un avertissement entendu visiblement jusqu'à la Maison Blanche.
4: Et puis il y a toujours, en Corée du Sud cette fois, où les petits candidats s'en donnent à cœur joie avant les élections municipales de ce mercredi. Les grands partis restent prudents en matière d'utilisation de l'intelligence artificielle, quand beaucoup d'autres s'en sont servis pour mener campagne, non sans certaines dérives. Silvio Fioretti.
11: Si les plus grands partis restent prudents quant à l'utilisation de l'IA, pour les plus petits, elle peut venir compenser un manque de structure ou de budget, comme pour le Parti de la Réforme, explique son attaché de presse Kim Yong-min.
12: Nous avons créé une application, un gestionnaire de campagne par IA qui permet aux candidats de gérer plus efficacement les tâches répétitives liées à la campagne. Il y a aussi l'outil de vérification des promesses basées sur l'IA qui vérifie si les engagements d'un candidat sont en lien avec les enjeux locaux, s'ils sont cohérents avec l'orientation politique du parti et s'ils sont réellement réalisables.
11: S'il est interdit pour les partis de diffuser des images ou des vidéos faites par IA, leurs sympathisants, eux, y ont recours, notamment au deepfake, pour décrédibiliser leurs adversaires, explique Cho Ho-jae, représentant du parti Reconstruire la Corée.
13: Certains soutiens d'autres partis modifient nos images de campagne ou en créent des fausses avec des propos ridicules pour nous humilier. Et avec la technologie d'aujourd'hui, beaucoup peuvent tomber dans le panneau. Parfois, ça vient de nos propres soutiens qui ne maîtrisent pas les codes de la politique et diffusent, en pensant nous aider, des images qui en fait peuvent être mal interprétées par le reste des citoyens.
11: Une tâche complexe pour la commission électorale coréenne chargée de surveiller les scrutins. Près de 10 000 deepfakes politiques ont déjà été supprimés d'Internet par la commission, mais il reste difficile de contrôler tout ce qui peut être...

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0: 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Édition spéciale depuis la capitale libanaise dans 10 minutes, mais avant cela... C'est le journal de Marion Cazeneuve. Bonjour Marion.
1: Bonjour Romain et à tout à l'heure. Le Liban à la une de ce journal également avec ses nouvelles frappes israéliennes dans le sud du pays. Et malgré une nouvelle session de pourparlers à Washington, l'armée israélienne déployée dans les guerres au Liban, en Iran, à Gaza, ses réservistes sont sans cesse appelés et ces derniers font part de leur agacement. La Russie poursuit, elle, ses frappes sur l'Ukraine, mais sur le front, elle n'avance plus. L'Ukraine a même repris des territoires le mois dernier. Leur position définitivement irréconciliable. L'ex-premier ministre sénégalais Ousmane Sonko s'ouvre sur ses divergences avec le président Bassirou Diomaye Faye. Et puis en France, une loi reconnaît définitivement la part de responsabilité de l'État dans le scandale du chlordécone aux Antilles. Une loi non contraignante pour l'État alors que la majorité des Martiniquais et des Guadeloupéens sont contaminés à cet insecticide. 5 morts dans le sud du Liban. Israël a frappé à nouveau le pays hier, alors que de nouveaux pourparlers débutaient à Washington entre des délégations libanaises et israéliennes. Le Hezbollah est le seul obstacle à la paix, affirme le secrétaire d'État américain Marco Rubio. Le groupe chiite, lui, a revendiqué hier aussi plusieurs attaques contre l'armée israélienne qui occupe toujours une partie du sud Liban. Une armée israélienne qui dépend largement de ses réservistes, les Milouim, sans cesse mobilisés pour les guerres à Gaza, au Liban et en Iran, il critique de plus en plus la multiplication de ces fronts. Frédéric Misselin a rencontré l'un d'entre eux, Michael, son prénom a été modifié.
2: Attablé dans son salon, Michael raconte la fatigue depuis le 7 octobre 2023. 290 jours de réserve. Quand l'armée a besoin de lui, il quitte son travail, sa famille et se rend disponible 9 mois en tout. Il y a encore 2 semaines, il était sur le front nord, dans une unité de blindés, sans doute au Liban, mais il ne donne aucune précision.
3: C'est de plus en plus difficile à chaque fois. Les autres réservistes et moi, nous ressentons l'usure. On le voit aussi parce qu'il y a des gens qui ne répondent plus à l'appel, ce qui rend les choses encore plus difficiles. Personnellement, oui, je suis fatigué, c'est épuisant et c'est dur pour mes enfants.
2: Michael et son épouse ont 3 enfants et comme ses camarades, il perçoit des compensations pour ses périodes de réserve, de l'argent, des voyages, des gardes d'enfants subventionnés. Le système coûte très cher à l'État et Michael en veut au gouvernement.
3: On ne peut pas laisser simplement tous les fronts ouverts, faire la guerre en permanence, partout, et penser que la population peut faire face indéfiniment. D'un côté, la guerre continue, elle semble sans fin, et le gouvernement dit qu'il faut gagner, mais de l'autre, les autorités ne font rien pour recruter davantage de soldats.
2: L'état-major estime qu'il manque environ 12 000 combattants. Frédéric Misselin, Jérusalem, RFI.
1: Et alors que l'armée israélienne poursuit ses frappes au Liban, l'armée américaine, elle, dit avoir repoussé des attaques iraniennes. Elle a intercepté des missiles visant Bahreïn cette nuit, mais aussi des drones qui ciblaient des navires civils. Le Koweït, de son côté, affirme à l'instant que son aéroport a été touché par des drones. L'attaque a fait plusieurs blessés. Le trafic aérien est suspendu. Et on revient sur la situation au Liban. Les Libanais éprouvés par une nouvelle guerre, on en parle juste après ce journal dans une édition spéciale. Et RFI est en direct de Beyrouth. De nouvelles frappes également sur l'Ukraine. Une femme a été tuée ce matin dans le sud à Kherson. Hier, au moins 23 personnes ont été tuées dans des attaques contre Kiev et Dnipro. La Russie, elle, dit avoir abattu plus de 350 drones ukrainiens cette nuit. L'un d'eux a fait 7 morts et 11 blessés dans la région occupée de Donetsk, selon les autorités d'occupation. La frappe s'est abattue sur un bus qui reliait Moscou à Simferopol en Crimée annexée. Sur le front, l'armée russe ne progresse plus depuis plusieurs semaines, selon l'Institut américain pour l'étude de la guerre. Dans un rapport dévoilé hier, l'Ukraine a repris aux Russes quelque 282 km² de terrain en mai. Nicolas Tenzer est spécialiste des questions internationales et de sécurité au CEPA, le Center for Europe Policy Analysis. Il note que Moscou perd bien du terrain et que son armée commence à accuser des pertes de plus en plus lourdes.
4: Sur le volet militaire, premièrement, la Russie ne progresse plus, ne gagne plus de terrain. Les Ukrainiens parviennent à en reconquérir une partie. Donc la Russie stagne et recule, encore de manière limitée, mais de manière réelle et de manière consécutive maintenant depuis plusieurs mois. Deuxièmement, il y a un certain nombre de territoires qui deviennent de plus en plus difficiles à maintenir dans le giron russe. Je pense en particulier la Crimée, qui commence à être coupée d'une partie de ses ravitaillements possibles. Demain, peut-être, le sera-t-elle complètement. Donc ça supposera que les Russes abandonnent la Crimée. Bon, on n'y est pas encore, mais c'est une possibilité. Et puis, troisièmement, la Russie est aujourd'hui démunie d'armement et en partie d'ailleurs de troupes pour lancer des offensives majeures. Ça a pour conséquence qu'elle se venge, si j'ose dire, en multipliant, en renforçant encore les attaques contre les populations civiles ukrainiennes avec des frappes absolument meurtrières, monstrueuses.
1: Nicolas Tenzer, spécialiste des questions internationales et de sécurité. Il était interrogé par Sarah Krakowicz. La Russie organise aujourd'hui son forum économique, le forum de Saint-Pétersbourg. C'est jusqu'à samedi. Les représentants de 130 pays font le déplacement. Les Occidentaux, eux, ne s'y rendent pas en raison de la guerre en Ukraine. On revient sur ce forum dans le dossier du journal de 9h avec notre correspondante à Moscou. RFI, il est 8h06 à Paris, 6h06 en temps universel et à Dakar, au Sénégal, au lendemain de la nomination d'un nouveau gouvernement par le nouveau Premier ministre Amadou Al-Aminou Mohamed Lo. Son prédécesseur Ousmane Sonko s'exprime devant la presse. Il est longuement revenu hier sur les raisons qui ont poussé son parti, le PASTEF, à refuser de participer à la nouvelle équipe. À Dakar, Léa-Lisa Vesterhoff.
5: La justice, le chantier de la reddition des comptes, la poursuite de la renégociation des contrats stratégiques, autant de points clés du programme du PASTEF, pour lesquels Ousmane Sonko dit avoir demandé lundi des garanties au chef de l'État. Il affirme ne pas avoir été convaincu, et notamment sur la stratégie de la gestion de la dette.
6: On a discuté disant qu'il n'avait pris aucun engagement, lui et son ministre des Finances, vis-à-vis du FMI, allant dans le sens d'une restructuration de la dette. Sur la question du pouvoir d'achat, il a dit qu'autant que possible, on appliquait la vérité des prix sur certains produits qui sont subventionnés. Et enfin, à propos de la justice, il considère qu'on a la meilleure justice du monde. Donc toutes ces réponses sont en demi-teinte.
5: Autre point de désaccord entre le président et son chef de parti, la répartition des portefeuilles ministériels, Ousmane Sonko.
6: Je lui ai dit, PASTEF n'entrera pas dans un gouvernement où il ne peut pas avoir au moins la moitié des portefeuilles ministériels.
5: Ousmane Sonko qui, même s'il a dénoncé le déficit de légitimité de cette nouvelle équipe gouvernementale avec uniquement 5 ministres PASTEF non reconnus par le parti, a assuré qu'il accompagnerait le gouvernement et ne déposerait aucune motion de censure. Léa-Lisa Vesterhoff, Dakar, RFI.
1: En Tunisie, la figure de l'opposition Rached Ranouchi, condamné à la prison à vie. Le chef du parti islamiste Ennahda a été jugé dans le cadre d'une affaire de terrorisme à 84 ans et incarcéré depuis 2023. L'homme fort du parti purge déjà plusieurs peines de prison, dont une de 40 ans. Dans cette nouvelle affaire, 35 personnes étaient jugées. Elles ont été condamnées à des peines allant de 10 ans de prison à la perpétuité. L'État français reconnaît sa part de responsabilité dans le scandale du chlordécone. Le Parlement a adopté hier une loi en ce sens. Aux Antilles, 90% de la population est contaminée par cet insecticide. Il a été utilisé dans les bananeraies de Guadeloupe et de Martinique entre les années 1970 et 90. Et malgré sa dangerosité avérée, le texte représente une avancée, mais elle est purement symbolique, Baptiste Coulon.
7: Symbolique et mémoriel, comme l'est l'article 1. L'État reconnaît sa part de responsabilité dans les préjudices sanitaires, moraux, écologiques et économiques subis par la Guadeloupe et la Martinique. D'autres mesures n'ont pas de valeur contraignante. C'est le cas de la dépollution des terres et des eaux contaminées au chlordécone, érigée au rang d'objectif pour l'État, tout comme l'indemnisation de toutes les victimes. Sur ce point, trop de questions restent en suspens, regrette Christophe Legvac, avocat de plusieurs associations antillaises.
8: Rien n'est prévu, tout est renvoyé à plus tard, à des commissions qui doivent faire des rapports, à des études qui doivent arriver. On ne sait pas combien va coûter cette prise en charge, on ne sait pas qui va la payer. Est-ce que ce sera une prise en charge par un fonds pour les seuls travailleurs des bananes, ou est-ce que ça va s'étendre à tous les habitants qui sont exposés au chlordécone depuis plus de 30 ans? Donc tout ça reste flou.
7: Un flou opérationnel auquel la ministre des Outre-mer promet d'apporter une réponse, puisqu'une mission d'inspection sur cette question a été lancée. Ses membres vont se rendre prochainement en Guadeloupe et en Martinique. Leur rapport est attendu, selon la ministre, dans les tout prochains mois.
1: Baptiste Coulon du service Miss France 2, RFI. RFI bientôt 8h10 à Paris, 9h10 à Beyrouth. Beyrouth où l'on vous retrouve, Romain Ozoui, pour une édition spéciale sur la situation au Liban.
0: Merci Marion Casanova.
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0: Bonjour à tous. Bonjour à tous, bienvenue au Liban. Nous sommes dans les studios de France Média Monde qui sont installés à l'ESA, qui est l'école supérieure des affaires. C'est là, en plein cœur de Beyrouth, que notre équipe de Radio France Internationale a posé ses valises pour tenter de prendre le pouls de cette population qui, une nouvelle fois, est confrontée à la guerre depuis précisément 3 mois et 1 jour. À l'immersion de ce qui se passe aujourd'hui au Liban. Écoutez ce bruit, ce n'est pas votre radio qui bourdonne, n'essayez pas de régler quoi que ce soit, c'est le bruit des drones israéliens. On les entend quasiment en continuité au-dessus de nos têtes, au-dessus de celles de tous les habitants de Beyrouth, pour bien rappeler que c'est tout le Liban qui est confronté à cette guerre. Une guerre de plus qui s'est encore accélérée ces derniers jours, malgré un cessez-le-feu qui, décidément, ne porte pas du tout son nom. En quoi est-ce que cette guerre est différente? Dans cette première heure, nous irons dans le sud du pays, où se noue actuellement le drame du Liban, confronté au bombardement incessant d'Israël, le sud du Liban, d'où sont originaires nos invités, et où nous avons tourné nos reportages. Soyez les bienvenus. RFI est à Beyrouth, c'est parti.
9: 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Romain Ozoui.
0: Et je vais faire une rapide présentation de qui est autour de la table. À mes côtés ce matin, Kamel Mouana, bonjour.
10: Bonjour.
0: Vous êtes fondateur de l'ONG Amel, qui intervient dans le sud du Liban. On en parlera avec des cliniques mobiles notamment.
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18: Bienvenue sur Radio G pour votre point météo. Actuellement sur Angers, il fait 15 degrés. Pour ce matin, attendez-vous à un ciel très nuageux. Le thermomètre affichera 16 degrés. Cet après-midi, la couverture nuageuse sera importante. 17 degrés au compteur. Ce soir, le ciel sera bien couvert. Le mercure indiquera 18 degrés.
19: C'était la météo pour aujourd'hui. On vous souhaite une belle journée.
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12: Hello everybody tout le monde, nous sommes le mercredi 3 juin 2026, bonjour tout le monde. La semi-semaine est là, pour certains c'est le moment de souffler, pour d'autres c'est le moment de se souvenir qu'on avait prévu quelque chose en début de semaine et qu'on a totalement oublié de le faire. On en est tous là, ne vous inquiétez pas. Alors que vous soyez en selle sur votre vélo, et on verra que le vélo est à l'honneur aujourd'hui, dans votre cuisine, dans les transports ou au bureau, les yeux encore mi-clos, eh bien bonjour et bienvenue sur Radio G. Partagez cette émission autour de vous, c'est gratuit et ça fait du bien à la radio locale. Allez, aujourd'hui on fête les Kevin, mais aussi les Morand. Pour les anniversaires, Raphaël Nadal fête aujourd'hui ses 40 ans. Le taureau de Majorque, recordman absolu avec 14 titres à Roland-Garros, a accroché la raquette en novembre 2024. 40 ans et une légende taillée dans la terre battue pour l'éternité. Joyeux anniversaire Rafa. Et Joséphine Baker, eh bien elle est née le 3 juin 1906. Elle aura eu 120 ans aujourd'hui. La star franco-américaine, espionne pendant la guerre, icône du musical, mère adoptive de 12 enfants et panthéonisée en 2021. Bah, elle a tout fait, hein, voilà. Elle est tout fait en grand en plus. Une femme absolument extraordinaire. Un fait historique ancré dans notre région. En juin 1968, au cœur des événements de mai, le Maine-et-Loire commençait à reprendre son souffle pendant que les usines de Cholet continuaient la grève jusqu'au 14 juin. Les forces de l'ordre intervenaient progressivement pour rétablir la liberté de travail dans la région d'Angers. Une page sociale forte de l'histoire d'Anjou qui avait été pleinement traversée par la grande tempête sociale française. Ce soir, Mesmer, le maître mondial de l'hypnose, est sur scène à Angers pour son spectacle 13 Hertz. Une soirée où vous risquez de vous endormir sans le vouloir et de vous réveiller en vous demandant comment vous en avez fini là. La journée mondiale du 3 juin, c'est la journée mondiale du vélo, instaurée par l'ONU en 2018 pour célébrer ce transport simple, propre et accessible à tous. Angers, première ville verte de France, compte 320 km de pistes cyclables et dispose de vélos partagés en libre service. Des études montrent que les cyclistes réguliers, vivent en moyenne 3 ans de plus que les autres. 3 ans de plus, alors allez-y, faites du vélo aujourd'hui. Fait insolite du jour, tiens, Mireille Mathieu vient d'obtenir le retrait d'une bière bretonne qui s'appelait Mireille Mathieu. Une brasserie avait eu l'idée saugrenue d'associer la petite alouette d'Avignon au crime organisé. Voilà, après les excuses du gérant, la chanteuse a renoncé aux poursuites. Ouais, l'image de Mireille Mathieu en parrain de la pègre, c'est pas trop crédible. 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Allez, bienvenue dans Savourez nos différences.
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10: Envie de partir en vadrouille ? Viens, je t'emmène avec moi. Aujourd'hui, on profite du soleil et on part se balader dans le petit village du Toureil. Situé le long de la Loire, près de Gênes, cette commune est labellisée Petite Cité de Caractère. Allez, c'est parti. Garé à une extrémité du village, nous longeons les bords de Loire à la découverte de petites maisons en tuffeau et de grandes demeures fleuries. L'ambiance est tranquille, sereine. Aujourd'hui, le village accueille la fête du Toureil. Les routes sont donc coupées à la circulation. Et c'est hyper agréable. À notre droite, des toux, gabarres et autres bateaux traditionnels angevins se font la course au gré des vents et des courants. Tout respire les vacances et nous flânons sans hâte. La demeure d'un artiste sculpteur est ouverte à la visite. Nous pénétrons dans un autre monde, fait d'armoires végétales, de serpents de bois et d'arbres à souris. Tout est finement sculpté et intégré au jardin avec goût. Nous continuons notre balade le long de la Loire, puis décidons de remonter devant la mairie. Au passage, de délicieuses odeurs parfument l'air. Des rires, des discussions se font entendre. L'été arrive et la terrasse du restaurant La Route du Sel remplie nous le prouve. Nous continuons notre boucle en trouvant un petit sentier de randonnée qui longe le cimetière par le haut du village. Le chemin est agréable, un petit passage assez large pour laisser passer une personne, agrémenté de marches en bois plus ou moins bien taillées. C'est pittoresque. Nous revenons doucement à la voiture, mais pas encore rassasiés. À Saint-Georges-des-Sept-Voies, tu trouveras l'Hélice terrestre, gigantesque œuvre d'art contemporain en plein cœur des troglodytes, créée par Jacques Warminski. Si tu cherches de l'atypique, tu seras servi. Et nous, on se retrouve très vite pour de nouvelles explorations angevines. Bisous!
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4: Oui, alors, comme vous le savez tous, Casimir, quelle couleur il est ?
5: Orange.
6: Oh, ouais, il a des taches un peu
5: d'orange. Il est orange.
6: Ah non, c'est Hippolyte qui est vert.
4: Alors, je vais faire un quiz autour de la couleur orange.
6: Ah, du modem.
4: Tout ce que ça m'a pu inspirer.
7: Tiens.
6: D'accord.
4: Et notamment, on va commencer par le personnage de Casimir, donc costume orange. Et de quelle couleur sont ses poids ? Il y a vraiment deux couleurs dominantes.
6: Ses poils, j'en ai. Il n'y en a pas beaucoup.
5: Vert, pour
4: le coup.
6: Les poids, alors ouais, je crois qu'il y a du vert clair.
4: Deux couleurs. Alors, vous diriez quoi ? Vert ?
6: Vert clair. Peut-être un peu.
7: Rouge ?
4: Il y a du rouge, oui.
6: Ça, ouais, c'est clair, rouge. Rouge, donc.
5: Et jaune, non ?
4: Et jaune, ouais.
6: Ouais. Ouais. Ah ouais, il n'y a pas de vert du tout.
4: Casimir, point rouge, point jaune. Pas
6: ah, d'accord.
4: De vert. Jaune et rouge, d'accord. Exactement. Donc,
7: t'as pas révisé tes classiques, Bruno ?
6: Bah non, non, pourtant. on était beau dans la com tout le temps, en Casimir, là.
4: Casimir, aussi. Alors, dans sa main, combien il a de doigts, Casimir ?
5: Quatre.
7: Est-ce qu'il a des doigts, au moins ?
6: Ah oui, c'est peut-être pas une main
7: moi,
6: complète.
7: Moi, je pense qu'il a une moufle. Hein.
4: Alors, on dit 4 pour Clément.
6: Oh non, une moufle, c'est...
4: Non, non, il a vraiment des doigts.
7: Bah, il a le pouce, et puis bah, le reste, ça...
6: Ah,
7: ça,
6: ouais, c'est... Bah, 4, ouais, 4 peut-être. Ouais.
5: Dinosaure Corey Simpson, quoi.
4: On va rester sur 4.
6: C'est 4,
4: ok. 4 doigts de la main, et puis doigts de pied.
7: Oh il en
6: alors,
7: a 3.
6: Alors là, je sais pas.
4: 3, exactement.
6: Ah,
4: voilà.
6: C'est vrai ?
4: Oui, 3 doigts de pied.
6: D'accord.
7: Et il arrive à rester stable.
4: Alors... la fameuse recette de Casimir, là, le plat qu'il adore, c'est le gloubi-boulga.
6: Ouais, d'accord. Ah. On va nous demander pas la recette, hein, parce que là, ça va être compliqué.
4: Quels
6: hein.
4: sont les 5 ingrédients de base du gloubi-boulga ?
7: Il y a de la confiture de fraises.
4: Oui.
6: De la banane ?
4: Oui.
6: Chocolat ?
4: Ben voilà.
7: Ça, et des rillettes ? Non, il n'y a pas
4: et
7: du
4: après,
7: salé.
4: Et après, c'est plutôt du
6: la
4: sucré.
6: Saucisse.
4: La saucisse de Toulouse.
5: Oh, c'est vraiment dégueulasse. Quoi.
4: Pour relever le tour avec un petit peu de...
6: Alors, mayonnaise, non, qu'est-ce que...
4: Oui, c'est, ça va avec la saucisse.
7: La moutarde.
6: La moutarde.
4: La moutarde.
6: Ah, ouais.
5: C'est immonde, là,
6: ça donne envie.
4: C'est
6: hein.
4: immonde.
7: La choucroute, alors, c'est meilleur.
6: Ouais.
4: Alors, on va rester sur le orange avec la huile d'orange en France.
6: Oui.
4: Voilà. Alors, d'après vous, c'est dans quel département ? Si vous connaissez bien votre géographie.
7: Ça, c'est pour. C'est une des questions pour.
6: C'est Florian,
7: alors,
6: ça.
7: Pour Florian, ouais.
4: On est dans le sud de la France. Alors, je vois un département.
5: Le Gers ?
4: Non.
5: Le Gard ?
4: Alors, on se rapproche.
5: On va tous les faire. Est-ce la Lozère.
4: Alors, est-ce que c'est les Alpes-Maritimes, le Vaucluse ou le Var ?
7: Ah, j'allais dire le Var, bon, mais.
6: Les Alpes-Maritimes, du coup, parce qu'il a traduit les deux autres.
4: Ouais, ben non, c'est le Vaucluse.
6: Ah, c'est le Vaucluse, pardon.
5: Non, j'avais pas dit. Vaucluse, ok.
4: Et à Orange, donc, il y a le grand festival des Coréries d'Orange qui a lieu dans le théâtre antique d'Orange, qui a été construit au 1er siècle avant Jésus-Christ, sous le règne d'Auguste. Et à votre avis, combien de spectateurs peuvent assister aux Coréries d'Orange ?
7: Au Corée.
6: Oh lolo, c'est Corée. Alors, je ne savais pas les Coréries d'Orange, mais, ouais, mais c'est un grand théâtre. Hein.
4: Alors, je ne sais pas si c'est le.
7: C'est des arènes, même.
6: Ouais, c'est des arènes.
4: C'est la fréquentation actuelle, mais plutôt la fréquentation de l'époque.
6: Ouais, je pense qu'on peut au moins 5000, je crois, non ? C'est ouais, vrai, alors, ça m'a l'air grand.
7: C'est des arènes.
6: Ah, c'est plus
7: hein,
6: que 5000 hein.
4: Ouais, ouais. C'est des arènes, en fait.
7: Ouais.
6: Qu'est-ce que ça pourrait être
4: C'est un des plus grands théâtres au monde, enfin, antique romain. Quoi.
7: Ah oui, au monde.
4: Enfin, plus que 5000.
6: 30 000.
7: Allez, 7000.
4: Non, quand même. Plus que 7000, moi beaucoup moins de
7: 30 000. 10 000 alors, on passe les 10 000.
6: Ah ouais, donc 9 990.
4: 9 000.
6: 9 000. Eh, c'est beaucoup, hein.
4: Alors, toujours orange, tout le monde connaît le fameux drapeau LGBT.
6: Oui.
4: Voilà, rouge, orange, jaune, vert, bleu, violet.
6: Ok.
4: Et est-ce que vous saviez que chaque couleur représente vraiment un thème, enfin représente une idée, quoi.
6: Ah oui, comme le drapeau français, voilà, le drapeau...
4: Alors, par exemple, je vous dis, le rouge, c'est la vie, le jaune, c'est le soleil, le vert, c'est la nature, le violet, c'est l'esprit, et après, donc l'orange, pour vous, qu'est-ce que ça pourrait...
5: C'est le côté universel.
6: Les vitamines ? La
4: alors,
6: gaieté.
4: On se rapproche des vitamines, c'est un peu, oui, c'est en disant, dans le...
6: La vitamine, la peps,
4: le peps, donc, là.
6: La dynamique.
4: Le dynamisme, oui.
6: Le dynamisme. Le,
4: oui, pas la santé, quoi.
6: La santé, ah pardon, oui, la santé.
4: Alors, Fallon n'est pas là, parce qu'il aurait trouvé tout de suite. On va essayer de trouver des drapeaux avec la couleur orange. Donc, quel est le drapeau de quel pays est le drapeau vert, blanc, orange ?
5: Bah, c'est l'Irlande ou la Côte d'Ivoire ?
7: Ah oui, Irlande.
6: Ouais, c'est
7: non, Irlande.
4: Irlande.
5: Parce que la Côte d'Ivoire, c'est l'inverse, c'est orange, blanc, vert.
6: Ah ouais, voilà. D'accord.
4: Et l'inverse, okay. C'est la Côte d'Ivoire.
6: Orange, voilà. Ah bravo. Bien.
5: Wow.
6: Ok.
5: Ne vous inquiétez pas, drapeau, je suis bien aussi.
6: Ah ouais, d'accord, très bien.
4: Il est bon.
6: Heureusement, parce que nous, enfin moi en tout cas, c'est
4: bon. Allez, et puis je vais finir par. Alors j'ai essayé de faire les films, j'ai trouvé juste Orange Mécanique.
6: Ah oui.
4: Un film qui avait fait à l'époque pas mal de. fait parler de lui pour sa violence.
8: Bah oui.
4: Donc, c'est l'histoire d'un gang de voyous ultra violents et de la tentative de réhabilitation du chef de gang, quoi. Donc, c'est réalisé par Stanley Kubrick. Et à votre avis, en quelle année c'est sorti?
6: Dans les années 70.
7: Ah, moi, j'aurais dit 90.
4: Ouais. Alors, non, 70. On est vraiment dans les années
6: 75.
4: 75.
6: Ah, ouais. 72.
7: Ah, 73.
6: Ah, 13. 13 ou 14.
4: En 72.
6: Ouais, ah, 74, 71. Alors.
4: Non, moins que.
6: 71. Ah, pardon, 71, pardon. C'est
4: vrai. 71, c'est ça. 71. Ouais, ouais. Voilà, et donc le chef de gang, il a une passion pour la musique. Est-ce qu'il adore Wagner, Beethoven ou Mozart?
6: C'est du Wagner, je crois qu'on entend dedans. La musique de Orange Mécanique. Non, je ne sais plus.
4: Non. Alors, il adore la 9e symphonie de
6: Beethoven. D'accord.
4: Et puis juste pour info, le film est interdit au moins de 18 ans à sa sortie. Et
6: pourquoi interdit,
4: Ultra violent.
6: Ah ouais, violent, ouais. C'est un lavage de cerveau assez violent.
4: Cul aussi, c'est assez choquant, quoi, en fait, comme film. Il était ressorti en 92, je me rappelle, j'avais vu à la fac, et là, c'était interdit au moins de 16 ans.
6: 16 ans.
4: Ouais. Mais, particulier, hein, vraiment les années 70, dans toute leur splendeur, quoi.
6: Oui. Les films. Un peu baroque, un peu.
4: Un peu barré.
6: Ouais. En série, il y avait Orange is the New Black.
8: Oui.
4: Oui. Okay. Ah oui, là, d'accord. Bah, c'est bien. Enfin, clairement, oui. Super.
6: Ça, il connaissait?
4: Parce que je pense qu'il n'y en a pas beaucoup qui connaissent.
8: Si, elle a eu un succès.
7: C'est pas une série. Référence.
6: Toi, t'avais pas, tu connaissais
8: elle
6: pas.
8: Elle a eu un petit succès, cette série.
6: Est-ce qu'on a autre chose en orange? Qu'est-ce qu'il y avait comme...
4: Je sais pas trop, j'ai trouvé Trintin et les oranges bleues.
6: Ah oui, exact.
4: C'était vraiment un film, un film qui était sorti. C'est pas inspiré d'une vraie BD.
6: Berger. D'accord.
4: Mais c'était un film.
6: Orange, on emporte le vent, non?
8: Oh là.
6: Je sais pas, j'essaye.
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1: Il est déjà 8h34 sur Radio G. J'ai la ref, c'est l'émission où les jeunes chroniqueurs parlent de tout avec liberté et enthousiasme. En voici un extrait.
2: Bonsoir Clément.
3: Rebonsoir tout le monde. Bon, les amis, je suis un peu embêté. Je vous ai dit il y a 3 semaines que je m'étais remis à la lecture. Le souci, c'est que ça fait 2 semaines et demie que j'ai plus touché un bouquin. Voilà. Alors, les plus grands rageux d'entre vous diront que je suis une girouette, que je raconte du pipeau. Moi, j'ai plutôt choisi le camp de la vérité. De la prétention aussi, apparemment. Hein. Je vais désigner travail et jeux vidéo comme coupables, qu'on soit bien d'accord. Jeux vidéo d'abord. Vous êtes accusé d'être addictif et de toujours faire perdre Clément sur ce qui devait être, je cite, « Non, mais là, c'est vraiment la dernière partie, après je vais dormir. » Cette ultime défaite oblige le pauvre Clément à devoir rejouer une autre partie d'une heure pour terminer sur une victoire, malheureusement. Travail ensuite. On vous reproche d'être en pleine activité en ce moment. Vous étiez très calme cet été. Moins calme en septembre et en octobre, et alors le mois de novembre. Redescendez sur Terre, travail. Clément n'a pas prévu de fêter Noël avec des mails à traiter. Il préfère largement les jeux vidéo. La lecture, on a dit. La lecture. Allez, bah c'est parti pour le jeu.
4: Let's go.
3: Rappel, je vais poser des questions extrêmement faciles à 2 participants qui auront 30 secondes chacun, chacune pour participer. La personne qui a le plus de bonnes réponses gagne. Est-ce que Fadi,
5: oui,
3: cette semaine, on a des nouveaux ou nouvelles auditeuristes qui participent à ce jeu?
5: Oui, il y a 2 semaines, nous avions Lohan Guilherme de la famille.
3: Oui.
5: Guilherme, bah voilà. La famille du rire, vous l'entendez, qui a participé. Donc cette semaine, on a l'autre frère, Timéo Guilherme,
3: oh,
5: qui joue face à Léonie, qui est notre actuelle victorieuse du jeu, qui va repartir en décembre pour l'instant avec un tatouage et des places de cinéma.
3: Soraya, Timéo jouera avec la personne A ou B?
6: B.
3: B, très bien,
5: personne B.
3: On rappelle que les 10 points ont été atteints par Fadi il y a 2 semaines.
5: Ouais.
3: C'était incroyable.
5: Oh là là.
3: Allez, c'est parti pour la présentation des participantes.
5: Et oui,
3: à ma gauche, on ne la voit pas souvent. Et souvent, les personnes qu'on voit pas beaucoup, bah, elles font pas des grands scores.
5: Aïe,
3: Lola va jouer avec nous ce soir.
5: Déra s'y attendait pas.
3: Non. Et puis à ma droite, elle voulait faire des big peurs aux gens. Bon bah c'est elle qui va s'en prendre une.
6: Pour
3: et donc Célia jouera pour son frère.
6: Oh,
3: oui,
6: trop
3: oui,
6: trop
3: oui. Ah ouais, il y a la pression là.
6: Petite pression quand même.
5: Risque de rupture familiale.
6: peut-être. Timéo.
3: Voilà. 2 thématiques pour le jeu ce soir, donc travail et jeux vidéo.
6: Oh, putain.
3: Ok.
6: Voilà, mais Timéo, c'est pas mon truc.
5: Bon, Timéo, t'as perdu. Voilà. Mention spéciale à Célia qui ne maîtrise rien des jeux vidéo.
3: On va essayer.
5: Mais
3: on va essayer.
5: Oui,
3: les questions sont normalement simples.
5: Il y a moyen.
3: On va commencer par Célia.
7: Oui.
3: Ok.
5: Lola soulagée.
3: Je vais demander à Astrid de faire l'arbitre, s'il te plaît.
7: Oui.
3: Et je vais demander à Fadi s'il est prêt.
5: Oui.
3: Est-ce que Célia, tu es prête?
7: Oui.
3: Attention, donc il y aura un mélange de jeux vidéo et de travail dans ce quiz.
7: Ok.
3: Top, c'est parti, cite-moi 3 métiers de bouche.
7: De quoi?
3: De bouche, je passe. D'alimentaire.
7: Je passe.
3: 3 métiers en extérieur.
7: Jardin, je passe.
3: 2 métiers qu'on trouve dans un resto.
7: Serveur, barman.
3: Vrai ou faux, le personnage Mario est un plombier.
7: Vrai.
3: 3 consoles de jeux vidéo.
7: Passe.
3: 3 endroits pour jouer à la Switch.
7: Partout, je sais pas, passe.
3: Combien il y a de lettres dans le mot travail?
7: Je sais pas.
3: 2 métiers que tu n'as pas encore cités.
7: Je sais pas, enseignant et...
3: Alors, elle m'avait dit, je suis pas forte en judo. Apparemment, elle est pas forte en métier. Oh là là, il passe sur je sais pas combien de questions.
5: Oh, on a le stress Astrid. De Célia au téléphone.
3: Ah ouais, alors là, le big stress pour rien, on y est là.
5: Ah ouais, on y est.
7: Non, mais en fait, c'est pas mon domaine, quoi. Apparemment, je veux pas travailler.
3: Un métier en extérieur, on peut dire maçon, on peut dire jardinier, on peut dire.
7: Ouais.
3: Tu vois, sculpteur, on peut dire plein de choses. Alors, qu'est-ce qu'on avait, Astrid, comme résultat?
7: Déjà, tu peux te rassurer, le travail, t'as 17, c'est bon.
3: Bravo! Il y a 7 lettres dans le travail. Elle a dit ça un peu au pif et ça passe.
7: Non, en fait, j'ai fait 3, 4, ça faisait.
3: Ok,
7: bah c'est bien, mais du coup, tu as 3 bonnes réponses.
3: 3 bonnes réponses.
5: Trop mignon.
7: En vrai, elles ont mérité d'être là quand même.
3: Tu te dois de gagner.
7: Je connais pas plus. Surtout en jeu vidéo.
5: On avance, les amis, je suis désolé.
3: Ok,
5: on avance.
3: Lola, attention.
7: Oui.
3: Top, cite-moi 3.
5: Pardon.
3: Je vais changer la question.
5: Non, elle a pas entendu. T'as dit cite-moi 3.
3: Oui, bon, ok,
5: c'est bon, je suis prêt.
3: Cite-moi 3 jeux vidéo.
7: Fortnite, Call of Duty et Mario.
3: 3 personnages de Mario.
7: Luigi, Mario, Peach.
3: Deux Pokémon.
7: Pikachu et... Pikachu.
3: Vrai ou faux, on peut être professionnel dans un jeu vidéo.
7: Vrai.
3: Trois métiers dans le domaine du sport.
7: Entraîneur, coach, non c'est la même chose, préparateur physique et... Et je panique. Je sais pas. Conducteur de bus.
3: Elle a paniqué total.
5: Bah, on l'a entendu.
3: Alors, on va...
5: Ah, mais c'est une dingue.
3: Conducteur de bus, c'est un vrai métier dans le domaine du sport. Mais
5: oui, c'est un vrai métier.
3: Ah, oui, c'est un vrai métier dans le domaine du sport. Astrid, combien de points elle fait?
7: C'est une égalité.
3: Mais non, parce que
7: Soraya me dit non, mais...
3: Non, non, trois jeux vidéo, elle a répondu bon. Trois personnages de Mario, elle a répondu bon.
7: Oui. Elle a dit pas.
3: Elle a dit pas, ok. Donc, trois personnages de Mario, c'est bon. Deux Pokémon, c'est bon, ça fait deux bonnes réponses. Vrai ou faux?
7: Elle a... Non, elle a pas dit deux Pokémon, elle a dit Pikachu et Pikachu.
3: Ah oui, c'est vrai, elle a dit Pikachu et Pikachu.
7: C'est faux. Mais moi, la première,
3: oui,
7: je l'ai compté bonne.
3: C'est
7: hein.
3: L'arbitre qui a raison,
7: Mario,
3: Clément.
7: Mario, c'est pas un jeu vidéo?
3: C'est l'arbitre qui a raison, il y a égalité sur ce jeu.
5: Et ben,
3: l'arbitre a raison, il y a égalité sur ce jeu. Trois partout, c'était pas un beau match. Hein.
5: On remet ça en jeu dès que possible, dès que Lola...
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1: Il est temps de retrouver la bonne humeur de JP et Tony. Voici une proposition musicale d'Ambiance Soleil.
2: Voilà, on pose avec une dernière nouveauté, Zouk, pour cette émission. On part du côté de la old school, retrouver Lovert. Alors, Lovert, ça fait un moment qu'il n'avait pas rien sorti. Hein. En 2022, je crois, le dernier opus. Lovert, il a à son actif un gros tube dans les années 2000, Force et Courage, qui a bien fonctionné à l'époque. Et grâce au titre, il avait d'ailleurs été à la finale du tremplin de la chanson francophone. Voilà, Lovert, il a aussi surpris son public avec un album de variété de pop française. Voilà, c'est quelqu'un d'aussi qui est de très généreux parce qu'il est parrain d'une association qui lutte contre la maladie de Huntington. Son nouveau single qui s'appelle donc Séparation, bon, c'est de la old school, hein, vous connaissez, si vous vous rappelez un peu du style de Lovert, hein, il travaillait beaucoup avec Patrick Gann, et bon, c'est vraiment de la old school, hein, c'est pour ceux qui aiment le zouk ancien, ouais, on y retrouve un peu comme le titre de Coup de Cake que vous a passé Tony tout à l'heure. Mm-hmm. Donc c'est de la bonne old school pour danser, coller, serrer à l'ancienne.
4: À l'ancienne, comme dans le bon vieux temps.

0: séparation, c'est toujours triste les séparations. Hein.
1: Et oui,
0: c'est jamais une super bonne chose, mais bon.
1: Dans plusieurs sens, le décès.
0: Le décès.
1: L'amour, oui, voilà.
0: Bon voilà, en tout cas c'était séparation, ça s'appelle voilà. C'est donc Lover, donc de la old school, qui est toujours dans nos cœurs et dans nos oreilles, comme on dit.
2: 8h46 sur Radio G. Avez-vous rêvé un jour d'interrompre une chronique parce qu'elle ne vous intéressait pas? Eh bien c'était possible en direct avec l'émission DMT, dont on écoute maintenant un extrait.
3: On parle de quoi? Eh bien, rebonjour. Moi, écoutez, dans mon tiroir, j'ai trouvé des crampons de rugby. Puisque, oui, bon, je joue un peu au rugby malgré mon gabarit.
4: Oui, on le voit pas à la radio.
5: À la radio,
4: mais,
5: non.
3: Ah oui, non, effectivement, je fais 120 kilos, je suis très costaud, oh là là.
5: Pas du tout.
4: Ah non, plus à toi qu'en photo sur le site pour la pub aujourd'hui, donc non.
3: Ah oui, bah, ça
4: on
3: c'est...
4: On te voit.
3: Le canular ne marchera pas. Non, oui, donc, je suis un petit fan de rugby, et dans 59 jours et 2 heures, ça va être le feu. À votre avis, ah oui. Qu'est-ce qui se passe dans 59 jours?
4: Championnat de France, du monde.
3: Oui, la Coupe du Monde de rugby, effectivement. 59 jours et 2 heures. Ça va commencer. Les équipes nationales de l'hémisphère nord sont en train de se préparer leur stratégie avec des entraînements. Par contre, pour l'hémisphère sud, ils sont en train de se foutre sur la gueule. Hein. Ils sont en train de se rentrer dedans.
4: C'est normal, c'est du rugby.
3: Oui, non. Oui, mais nous, en fait, on s'entraîne juste entre équipes nationales.
4: D'accord.
3: Avec l'équipe de France entre elles. Là, les équipes de Sud-Africains, Australiens, Néo-Zélandais et Argentins, en fait, ils sont en train de disputer le Rugby Championship.
4: Ils ont déjà leur propre...
5: C'est genre le tournoi destination, mais entre quoi?
3: Exactement.
4: Mais c'est bien, ils vont être complètement crevés.
3: Eh ben justement, il y a toute une stratégie derrière. À la fois, ça peut leur permettre d'éprouver réellement les différentes stratégies.
4: Ouais, mais c'est quand même costaud, hein. C'est fatigant.
3: Ah ben c'est au niveau national, c'est des autobus hein, qui se prennent, c'est monstrueux. Et donc on a les Sud-Africains qui sont aussi surnommés les Sudaf, qui sont les champions en titre de la Coupe du Monde de rugby. Mais par contre, ils ont affronté les Australiens, qu'ils ont détruits. Mais bon. Pourtant, les Australiens ne sont pas mauvais. Les All Blacks néo-zélandais, eux, qui sont tenants du titre, ont roulé sur les Argentins qui sont, par contre, beaucoup moins
5: C'est là, on n'entend pas, mais ils voient le compteur qui est en train de monter.
3: Ah oui,
4: c'est ça. Non, il ne faut pas te stresser, mais effectivement, ça y est, t'es passé au rouge.
3: Ah, zut. C'est pas mal. Le rugby, c'est bien. Regardez
5: en septembre. Qu'est-ce qui t'intéresse dans le rugby, en fait? C'est ça ma vraie question. Qu'est-ce que t'aimes?
3: Il y a une vraie tactique,
5: ouais.
3: Il y a une stratégie au global, parce qu'il y a quand même 15 joueurs, donc il faut bien les placer. Il y a une tactique sur le moment même de savoir à qui faire les passes, comment faire des feintes, etc. Et puis, bon, c'est un peu la bagarre, c'est sympa.
4: Ah, t'aimes bien ça aussi.
3: Moi, ça, c'est
4: on se défoule. Et la troisième mi-temps aussi.
3: Ah, alors, ça,
4: il y a Rémi sur le chat, il dit « Robin, il a la même voix que mon futur mari ».
3: Ah, écoute.
4: Donc, voilà.
3: J'attends la bague.
4: Ah, oui, enfin, ah, d'accord, ok.
2: C'est bientôt la fin de l'émission, mais comme chaque jour, on découvre ensemble un des podcasts disponibles sur le site de la radio. C'est parti pour un nouvel épisode.

Daron, daronne, bienvenue dans la Madeleine du Graal. Aujourd'hui, entrons dans un monument urbain disparu, la cabine téléphonique. Cet objet magique qui nous connectait au monde entier avant que nos poches ne deviennent des centrales de communication. Oh, ce son, cette mélodie métallique d'une pièce de 2 francs, puis 20 centimes d'euros, qu'on glissait dans la fente avec l'espoir qu'elle ne ressorte pas immédiatement par la trappe du bas. La cabine téléphonique, ce refuge vitré au milieu de la ville, cette bulle d'intimité paradoxalement exposée à tous les regards. Les cabines téléphoniques en France ont vraiment connu leur âge d'or dans les années 70, 80, 90. De la cabine grise en métal des années 70 au modèle Publifone orange de France Télécom dans les années 90 jusqu'aux dernières cabines plus modernes des années 2000, elles ont forgé notre paysage urbain. Qui n'a jamais vécu ce stress de la communication minutée ? À un moment, oui, je suis bien arrivé, c'est Julien. Non, j'ai pas oublié mes affaires. Oui, je rentre demain. Non, je serai en retard. Et tout ça en gardant un œil sur le décompte des unités qui filaient à toute vitesse dès que l'appel était longue distance. Et ce moment de panique, quand le téléphone se mettait à biper, signalant qu'il fallait vite insérer une nouvelle pièce ou dire au revoir dans la précipitation. Quel stress ! On avait développé une véritable expertise en termes de synthèse orale, dire l'essentiel en un minimum de temps. Bref, tout le contraire des sonores Insta d'aujourd'hui. Les cabines, c'était aussi l'art de l'impatience. Ces files d'attente qui se formaient devant, surtout le dimanche soir, jour de conversation avec la famille éloignée. On attendait notre tour en faisant mine de ne pas écouter la conversation du précédent usager, tout en écoutant absolument tout. Et l'annuaire téléphonique, ce gros livre jaune et blanc suspendu sous le téléphone, aux pages souvent déchirées ou maculées de mystérieux numéros griffonnés dans la marge. Une base de données analogique de tous les numéros de la région, consultable par tous. Les cabines téléphoniques étaient aussi le théâtre de nombreuses scènes de notre quotidien. Qui n'a jamais appelé un ami pour dire qu'on s'est en retard ? Qui n'a jamais passé cet appel crucial pour un rendez-vous amoureux ? Qui n'a jamais laissé un message à ses parents en mode « Appelez-moi à la cabine de la place du village, à 19h précise !» C'était l'époque où il fallait toujours avoir des pièces sur soi. La monnaie prenait une importance capitale. On en commandait toujours. Vous n'auriez pas la monnaie d'un billet de 100 francs ? C'est pour téléphoner. On gardait précieusement nos pièces pour les appels d'urgence. Et l'arrivée des cartes téléphoniques. Cette révolution. Plus besoin de monnaie. On avait notre précieuse carte avec son crédit prépayé. Certaines devenaient même des objets de collection avec leur visuel publicitaire ou artistique. Qui se souvient des cartes avions ou Tintin qu'on s'échangeait dans la cour de récré. La cabine, c'était aussi ce plaisir tactile de raccrocher le combiné avec énergie après une conversation houleuse. Un geste libérateur que le smartphone nous a définitivement volé. Aujourd'hui, on ne peut plus que raccrocher au nez, virtuellement, sans ce bruit saisissant du plastique contre le métal. Et puis, progressivement, les portables sont arrivés. D'abord réservés aux cadres supérieurs et aux urgentistes, ils se sont démocratisés à la fin des années 90. Les cabines ont commencé à se vider, à se dégrader. France Télécom, devenue Orange, a entamé le retrait progressif dès 2015. Aujourd'hui, les cabines téléphoniques ont pratiquement disparu de notre paysage. Sur les 300 000 cabines qui existaient en France dans les années 80-90, il n'en restait plus que quelques centaines en 2019 et elles ont complètement été démantelées depuis. Certaines ont connu une seconde vie en devenant des mini-bibliothèques, de défibrillateurs ou sont conservées comme un patrimoine historique. Ironiquement, ces cabines téléphoniques qui nous ennuyaient parfois sont devenues des objets de nostalgie. On les photographie quand on en trouve encore une, on les reproduit en miniature comme objet déco et elles apparaissent dans des films d'époque comme marqueurs temporels. Elles représentaient une époque où être injoignable était la norme, où l'on pouvait véritablement disparaître pendant quelques heures sans que personne ne s'inquiète. Une époque où les conversations téléphoniques avaient une valeur particulière, justement parce qu'elles n'étaient pas possibles à tout moment. Alors, chers auditeurs, la prochaine fois que votre smartphone vibrera dans votre poche, ayez une pensée émue pour ces sentinelles urbaines disparues, ces points de connexion qui ont guidé notre jeunesse. Les cabines téléphoniques étaient moches, parfois malodorantes, voire vandalisées, mais étaient notre lien avec

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0: Pour terminer ce programme, on vous invite à découvrir un peu ce que sera votre journée. Voici l'horoscope angevin de Radio G.
2: Bélier, Vierge, Poisson.
0: Brillez de tous vos éclats, soyez le centre de l'attention et laissez votre charisme opérer.
2: Sagittaire, Taureau, Scorpion.
0: Côté budget, comparez avant d'acheter. Une meilleure offre existe ailleurs. Votre patience sera récompensée d'ici 48 heures.
2: Gémeaux, Cancer, Verseau.
0: Votre charisme sera tel que vous attirez tous les regards en ce jour. Restez cependant vigilant et gardez les pieds sur terre et ne pas être trop arrogant.
2: Lion, Balance, Capricorne.
0: Les aspects astrologiques actuels favorisent les démarches officielles et les rendez-vous importants. On vient de le voir, votre journée sera sans doute bien remplie si on en croit les astres. Mais ça dépend aussi de la météo. Voici le point sur le temps d'Angers aujourd'hui.
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3: Bienvenue sur Radio G pour votre point météo. Actuellement sur Angers, il fait 15 degrés. Pour ce matin, attendez-vous à un ciel très nuageux. Le thermomètre affichera 16 degrés. Cet après-midi, la couverture nuageuse sera importante. 17 degrés au compteur. Ce soir, le ciel sera bien couvert. Le mercure indiquera 18 degrés.
1: C'était la météo pour aujourd'hui. On vous souhaite une belle journée. 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
0: Dans un instant, le Flash RFI viendra clore cette matinale du mercredi 3 juin sur Radio G. Mi-semaine déjà, hein, vous avez bien mérité un moment de radio. Allez, vous avez survécu à lundi, vous avez tenu mardi, et vous voilà debout ce mercredi matin, encore à l'écoute. C'est ça, le vrai courage. Que vous soyez dans les transports, en train de préparer une réunion, ou de prétendre préparer une réunion, merci d'avoir passé cette heure avec Savourer nos différences. On espère qu'elle vous a réchauffé la matinée. Et si vous avez apprécié l'émission, partagez-la hein, à votre entourage, à vos amis, sur les réseaux sociaux, à voix haute dans le tramway, si vous êtes du genre audacieux. Eh bien, Radio G mérite d'être connue et Savourer nos différences mérite d'avoir encore plus d'oreilles curieuses chaque matin de semaine. Aujourd'hui, on fête les Kevin et puis également les Morans. Voilà, donc bonne fête à vous deux. 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C'était Savourer nos différences, dans un instant, le Flash RFI et la suite des programmes de Radio G. À demain jeudi, on attaque la descente vers le week-end, c'est le meilleur moment de la semaine. Prenez soin de vous aujourd'hui, pédalez si vous pouvez, hein, c'est la journée mondiale du vélo après tout. Et puis passez un beau mercredi. Allez, topette!

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1: Dans un moment de tension extrême avec son voisin ukrainien, au lendemain de nouveaux bombardements russes massifs sur Kiev et sur Dnipro. La Commission européenne dévoile aujourd'hui son grand plan de souveraineté technologique pour s'affranchir de l'attaque américaine. La présidente par intérim du Venezuela, Delcy Rodriguez, est-elle aujourd'hui en Inde pour parler pétrole? Et puis en tennis, le tournoi de Roland-Garros se met à l'italien. Eddie Bacci, trois fois Bacci, les trois Italiens sont sur le court aujourd'hui pour les quarts de finale.
2: L'armée américaine affirme avoir répliqué à plusieurs attaques de missiles et de drones venus d'Iran.
1: Des tirs qui ont visé des bases américaines de la région, des missiles lancés en direction du Koweït et de Bahreïn. L'armée koweïtienne affirme que l'aéroport de Koweït a été touché par des drones. Le trafic aérien a été suspendu. Le commandement militaire américain pour le Moyen-Orient dit par ailleurs avoir mené des frappes de défense sur l'île iranienne de Rechm. Dans le détroit d'Ormuz, l'Iran et les États-Unis qui s'accusent mutuellement de violation du cessez-le-feu du 8 avril dernier. Entre les deux belligérants, c'est aussi version contre version. La lecture iranienne des frappes de la nuit est radicalement différente. On retrouve à Téhéran notre correspondant Siavosh Ghazi. Siavosh, les autorités iraniennes disent elles aussi avoir riposté à une frappe adverse.
3: Pour Téhéran, ce sont les Américains qui ont commencé d'abord en frappant une antenne de télécommunication sur l'île de Rech, mais aussi un super pétrolier vide qui se rendait au terminal de Kark. Ensuite, les gardiens de la Révolution ont visé 7 bases américaines dans la région, 2 au Koweït, 2 à Bahreïn et 3 aux Émirats Arabes Unis. Selon Téhéran, la partie militaire de l'aéroport de Dubaï, mais aussi la partie militaire de l'aéroport de Koweït ont également été visées. Selon Téhéran, qui cite les médias arabes, le trafic aérien a été suspendu. Téhéran affirme également qu'une base américaine aurait été visée en Syrie. Donc pour Téhéran, une manière de montrer les muscles. Pendant ce temps, alors malgré ce qui avait été affirmé par l'agence Tasnim, les négociations se poursuivent et Téhéran est en train d'examiner le document transmis par les Pakistanais à l'Iran et la réponse devrait être apportée dans les tout prochains jours.
1: Merci Siavosh Ghazi, correspondant de RFI à Téhéran. Les négociations indirectes entre l'Iran et les États-Unis qui visent à mettre fin à la guerre déclenchée le 28 février dernier patinent ces dernières semaines. Des pourparlers qui bloquaient notamment devant la recrudescence de l'offensive israélienne au Liban, une ligne rouge pour les gardiens de la révolution en Iran. La situation au Liban sur laquelle nous reviendrons à la mi-journée autour de cette question, le Liban est-il menacé de disparition? On y revient donc dans notre édition spéciale à partir de 11h10 temps universel depuis Beyrouth.
2: L'ONU met en garde face aux attaques contre des civils en Ukraine.
1: Énième signal d'alarme déclenché par Antonio Guterres, le chef des Nations Unies, qui a fermement condamné la dernière attaque à large échelle de drones et de missiles russes contre l'Ukraine, qui ont fait au moins 23 morts à Dnipro et à Kiev. Par ailleurs, 7 personnes sont mortes lors d'une attaque de drones ukrainiens contre un bus près de Donetsk. C'est ce qu'ont indiqué les autorités russes contrôlant cette région ukrainienne où ont eu lieu cette attaque.
2: C'est dans ce contexte, Martin, que s'ouvre aujourd'hui le Forum économique de Saint-Pétersbourg.
1: Qui se veut le pendant russe du Forum économique de Davos, le Forum de Saint-Pétersbourg, d'ordinaire boudé par les Occidentaux, même si cette année des représentants de l'extrême droite allemande ainsi qu'une délégation américaine sont annoncés. Une première depuis 10 ans. Bonjour Anissa Al-Jabri.
4: Bonjour.
1: Vous êtes notre correspondante en Russie. Saint-Pétersbourg sous très haute protection face aux tensions de la guerre en Ukraine. La région est qualifiée par son gouverneur comme étant en première ligne dans le conflit, Anissa.
4: Oui, cette déclaration publique d'Alexandre Drojdenko date de mi-avril. Il faisait alors le bilan des attaques de drones au-dessus de sa région au premier trimestre. 343, selon lui, ont été abattus. C'est que la région abrite des usines importantes, des ports essentiels comme celui d'Ouslouga sur la Baltique. C'est un des principaux terminaux d'exportation d'or brut de Russie. Il traite environ 700 000 barils par jour. Il a été attaqué plusieurs fois ces derniers temps par l'Ukraine. Il est désormais interdit d'accès pour les étrangers, cela comme toute une bande côtière de plusieurs dizaines de kilomètres le long de la Baltique. Alors je me suis rendue ce mardi là où c'était le plus près possible, dans la ville de Kingisepp, à près de 140 kilomètres de Saint-Pétersbourg, 60 environ d'Ouslouga. Et sur place, ces attaques sont le sujet de conversation des habitants.
5: Les attaques se multiplient actuellement dans toute la Russie, donc évidemment on s'inquiète pour la région. Ici, les gens sont anxieux à la vue des drones. Washington et si un des terminaux s'effondre, les conséquences seront dramatiques. Des milliers de personnes qui travaillent perdraient leur emploi et nous avons ici d'autres installations importantes qui produisent par exemple du phosphore et tout ça est susceptible d'engendrer des problèmes environnementaux.
6: Tout ce qui concerne le ravitaillement du front est en danger à 100%. Bien sûr, notre vie est devenue différente. C'est la guerre et ce n'est jamais bon. Mon frère a combattu lors de la première guerre de Tchétchénie. Mon grand-père a combattu pendant la Seconde Guerre mondiale. Dans toute ma famille, on pense, si seulement il n'y avait pas de guerre, il n'y a jamais rien de bon là-dedans. Et là, il faut que ça cesse. Il faut être un imbécile pour ne pas le comprendre.
1: Alors, aucune avancée diplomatique en vue, Anissa, et pourtant, c'est au nom de la préparation d'un cessez-le-feu que des patrons allemands se déplacent en Russie pour ce forum. C'est une première depuis 2022.
4: Voilà, c'est ce qui a notamment été expliqué dans la presse allemande il y a quelques jours par le patron de la chambre de commerce germano-russe. Nous voulons maintenir les liens économiques et protéger les plus de 100 milliards d'actifs allemands en Russie, a-t-il notamment déclaré. C'est aussi d'ailleurs l'argument de l'extrême droite allemande, l'AFD, qui sera elle aussi pour la première fois depuis 2022 au forum avec des élus. Pour l'instant, en tout cas, les présences qui sont célébrées dans les médias russes sont celles d'influenceurs américains et pas n'importe lesquels. Le masculiniste Andrew Tate, accueilli avec les honneurs à l'aéroport à Moscou. Pour lui, par exemple, les victimes de viol sont responsables de ce qui leur arrive. Des poursuites pénales ont d'ailleurs été engagées contre lui, notamment pour ce motif dans plusieurs pays, Royaume-Uni et Roumanie. Est arrivée également en Russie la blogueuse MAGA Candace Owens, connue pour des propos notamment conspirationniste. Elle a récemment perdu un procès pour fausses nouvelles intentées par Brigitte Macron. Ces mêmes fausses nouvelles invalidées par la justice sont à la une des médias russes ces dernières heures.
1: Merci beaucoup Anissa El-Jabri, correspondante de RFI en Russie. Saint-Pétersbourg, par ailleurs, on vient de l'apprendre, visé par des drones ukrainiens. Au moment même de l'ouverture du forum, le gouverneur russe de la ville indiquait que plusieurs infrastructures avaient été endommagées, mais qu'il n'y avait aucun blessé et aucune victime dans cette attaque.
0: Et pendant que la Russie tient son grand forum, les 27 de l'Union Européenne ont un grand rendez-vous à Bruxelles.
1: L'Europe a un tournant de sa souveraineté technologique, le vieux continent ultra dépendant des géants de l'attaque américaine. Mais les 27 veulent désormais privilégier les acteurs made in Europe, la Commission européenne qui doit dévoiler aujourd'hui un grand plan en ce sens. Pas si simple cependant de se passer de Microsoft, Apple ou encore Google. L'Union européenne, jusqu'ici ultra dépendante de la tech, est très vulnérable en cas de crise avec les États-Unis, Théo Renaudon.
7: En cas de crise majeure avec les États-Unis,
8: ce serait vraiment un scénario apocalyptique.
7: Washington pourrait bloquer les paiements par carte bancaire, mode de règlement très courant en Europe, le consultant en stratégie numérique Jean de Chambure.
8: Ils peuvent couper les paiements avec Visa et Mastercard, ils seraient techniquement capables de le faire.
7: Autre talon d'Achille européen, les réseaux sociaux, aujourd'hui pierre angulaire du commerce.
8: Si par exemple Facebook, Instagram, WhatsApp sont coupés immédiatement sur le territoire européen parce que cela déplaît aux États-Unis, là aussi, c'est une sanction énorme.
7: Alors pour renforcer son indépendance, le consultant appelle l'Europe à se tourner vers l'Afrique.
8: Il faudrait aussi qu'on fasse preuve un peu d'inventivité, puisqu'un certain nombre de pays d'Afrique créent une partie essentielle de la matière première nécessaire à la composition tant des ordinateurs portables que des téléphones portables. Pourquoi ne pas faire des partenariats avec ces pays pour pouvoir créer des appareils numériques nouveau.
7: Mais pour l'Europe, se défaire de l'influence américaine prendra du temps, regrette Jean de Chambure, qui dénonce la passivité de ses dirigeants jusqu'ici.
1: Et la réunion de la Commission européenne pour présenter ses nouvelles mesures sur sa future souveraineté technologique qui doit commencer d'ici quelques minutes.
0: RFI 9h09 à Genève, où l'Organisation mondiale de la santé doit faire un nouveau point sur l'épidémie d'Ebola ce mercredi.
1: L'OMS qui a revu son bilan à la baisse concernant les cas suspects d'Ebola en RDC et en Ouganda, de 906 à 116 cas suspects pour 330 cas confirmés, dont 321 pour la seule République démocratique du Congo. Ebola qui était aussi au sommet de l'agenda de la réunion virtuelle des ministres de la santé de l'EAC, la communauté d'Afrique de l'Est. Les représentants des 8 pays membres ont notamment décidé du déploiement de laboratoires mobiles, devenus un outil clé de la lutte contre la maladie. Le professeur Potiano Kalebu, directeur de l'Institut ougandais de recherche sur les virus, explique pourquoi ces laboratoires sont devenus si importants.
6: Lorsqu'une épidémie éclate, le plus important est de détecter rapidement les cas, puis d'isoler les malades et de retracer les contacts. L'un des moyens d'y parvenir est de disposer de laboratoires mobiles qui peuvent être rapidement déployés là où un foyer suspect est détecté. Les résultats peuvent ainsi être obtenus beaucoup plus rapidement à proximité de la zone touchée, car l'un des principaux retards est souvent lié au transport des échantillons. Ce n'est pas une nouveauté. En Ouganda, nous avons déjà utilisé ces laboratoires lors de précédentes épidémies. D'autres unités sont en cours de déploiement grâce au soutien du gouvernement allemand, de la communauté de l'Afrique de l'Est et d'autres partenaires. L'analyse en elle-même peut prendre 4 heures, mais ce que l'on supprime, c'est le temps de transport des échantillons. Si un foyer se trouve à plus de 150 km d'un laboratoire, il faut acheminer les prélèvements. Avec un laboratoire mobile, on rapproche les capacités de dépistage de la zone touchée et les résultats arrivent beaucoup plus rapidement.
1: Des propos recueillis par Christina Okielo. Conséquence indirecte de l'épidémie, le maire de la commune espagnole de la Linéa de la Concepción a lui interdit le match de préparation entre le Léopard de RDC et le Chili.
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3: Merci de rester avec nous à l'écoute de RFI, les midis à Paris, 10h en temps universel. Le journal, c'est tout de suite avec vous, Candice Mazo-Tomasic, bonjour.
4: Bonjour Caroline Paré, bonjour à toutes et à tous. Et à la une de ce nouveau journal, les sports d'un cessez-le-feu durable qui s'éloigne au Moyen-Orient. Nouvelle nuit d'affrontements entre Iraniens et Américains. Le Koweït recense la mort d'une personne dans des attaques attribuées à Téhéran. Les gardiens de la révolution accusent, eux, les États-Unis d'agression. Le point sur la situation dans un instant. Les hostilités dans la région qui continuent par ailleurs de susciter l'inquiétude des marchés financiers. De quoi bouleverser les prévisions de l'OCDE. L'organisation s'attend à moins de croissance mondiale et plus d'inflation. L'actualité, c'est aussi cette autre guerre entre la Russie et l'Ukraine. Alors que s'ouvre ce mercredi le Forum économique international à Saint-Pétersbourg, des frappes ukrainiennes viennent perturber ce grand raout d'entreprises et de dirigeants. Et puis nous sommes au Pérou, 4 jours avant le second tour de l'élection présidentielle. La gestion du célèbre Machu Picchu s'invite dans les débats. Vous allez l'entendre. Un mort et des dégâts dans des missions diplomatiques. Le bilan des tirs de missiles et de drones iraniens lancés cette nuit vers l'aéroport de Koweït. C'est le ministère local des Affaires étrangères qui l'annonce. Après avoir été suspendu, les vols reprennent partiellement. Une offensive à laquelle ont répondu les États-Unis. L'armée américaine dit de son côté avoir repoussé plusieurs attaques de Téhéran contre ses bases et celles de ses alliés dans le Golfe. Mais les gardiens de la révolution disent eux avoir agi en représailles à 2 attaques distinctes menées par Washington contre l'Iran. Précision de notre correspondant à Téhéran, Siavosh Gassi.
5: Pour Téhéran, ce sont les Américains qui ont commencé d'abord en frappant une antenne de télécommunication sur l'île de Resh, mais aussi un super pétrolier vide qui se rendait au terminal de Kark. Ensuite, les gardiens de la révolution ont visé 7 bases américaines dans la région, 2 au Koweït, 2 à Bahreïn et 3 aux Émirats Arabes Unis. Selon Téhéran, la partie militaire de l'aéroport de Dubaï, mais aussi la partie militaire de l'aéroport de Koweït ont également été visés. Donc, selon Téhéran, qui cite les médias arabes, le trafic aérien a été suspendu. Téhéran affirme également qu'une base américaine aurait été visée en Syrie. Donc, pour Téhéran, une manière de montrer les muscles. Pendant ce temps, malgré ce qui avait été affirmé par l'agence Tasnim, les négociations se poursuivent et Téhéran est en train d'examiner le document transmis par les Pakistanais à l'Iran et la réponse devrait être apportée dans les tout prochains jours.
4: Siavosh Gassi, correspondant de RFI à Téhéran. Vous l'entendiez à l'instant, la région à nouveau suspendue à la réponse de l'Iran sur une éventuelle résolution du conflit. Mais pour l'heure, aucun signe de consensus dans ces pourparlers des négociations qui patinent, notamment face à l'intensification des opérations israéliennes au Liban. L'État hébreu appelle depuis le début de la matinée plusieurs localités du sud du pays, notamment dans la région de Saïda, à évacuer un peu plus tôt dans la journée. Les autorités locales ont fait état de 6 morts à tire dans des attaques israéliennes. Israël annonce par ailleurs avoir intercepté sur son territoire un aéronef ennemi en provenance du Liban. Le Liban plongé dans une énième guerre, 3 mois d'hostilité quasi jour pour jour entre le Hezbollah et l'État hébreu. Nous y reviendrons à 11h10, temps universel RFI en édition spéciale en direct de Beyrouth avec Romain Ozui. La guerre au Moyen-Orient et les répercussions économiques qui continuent d'inquiéter sur la scène internationale d'après l'OCDE. C'est même devenu la principale donnée quand on parle de croissance mondiale. L'organisation qui regroupe 38 pays présentait ce matin ses perspectives économiques. Bonjour Nathanaël Vitran.
6: Bonjour.
4: 2 scénarios sont donc envisagés.
6: Oui, quoi qu'il arrive, la croissance mondiale sera moins bonne que prévu en 2026. L'OCDE table désormais sur une croissance de 2,8% contre 3,4% envisagé avant la guerre. Mathias Cormann, le secrétaire général de l'OCDE.
7: La seule chose à faire pour faire baisser la pression sur l'économie mondiale, c'est de rétablir les liaisons commerciales au Moyen-Orient et de protéger les infrastructures énergétiques.
6: Alors, en cas de résolution rapide, si les perturbations actuelles restaient limitées dans le temps, l'OCDE prévoit un retour à la normale dès 2027. Mais le chef économiste de l'organisation, Stefanos Karpeta, a prévu un 2e scénario.
8: Nous envisageons aussi le cas où le détroit reste fermé pendant une période prolongée. Nous espérons que cela n'arrivera pas, mais il faut s'y préparer. Dans ce scénario, la croissance mondiale passerait de 3,4% en 2025 à seulement 1,8% en 2027. C'est moitié moins que la moyenne de la croissance mondiale des 25 dernières années. Ce serait un ralentissement majeur.
6: Un scénario catastrophe aux conséquences économiques et sociales majeures qui n'épargnerait personne. L'OCDE rappelle que de nombreux pays, en particulier en Afrique, dépendent non seulement du pétrole et du gaz, mais aussi des engrais venus du Golfe. La crise énergétique menacerait alors de se transformer en crise alimentaire.
4: Des précisions signées Nathanaël Vitran du service économie de RFI. Merci beaucoup. Un panache de fumée dans le ciel de Saint-Pétersbourg à l'ouverture du Forum économique international. Un incendie est toujours en cours en périphérie de la ville russe après des frappes ukrainiennes contre un terminal pétrolier. Le président Volodymyr Zelensky se félicite de bons résultats alors que le sommet organisé ce mercredi doit accueillir des représentants de plus de 130 pays. Un rendez-vous d'importance pour le Kremlin, mais boycotté depuis le lancement de son invasion de l'Ukraine par la plupart des chancelleries occidentales. Mais cette année, des élus du parti d'extrême droite allemand, l'AFD, ont fait le déplacement, mais aussi à nouveau des entreprises germaniques. Et ça ne manque pas de faire réagir en Allemagne, Pascal Thibault.
9: Ça n'est pas de la diplomatie pour promouvoir la paix, c'est une prosternation devant un criminel de guerre. Le président de la commission de contrôle des services secrets au Parlement allemand, le chrétien-démocrate Mark Heinrichmann, n'a pas été tendre pour ses collègues de l'AFD qui assistent au Forum économique de Saint-Pétersbourg. Des responsables sociaux-démocrates et écologistes dénoncent à l'unisson une visite qui ferait le jeu de Vladimir Poutine. Le monsieur affaires étrangères de l'AFD au Bundestag estime, lui, qu'il a fait le déplacement pour défendre les intérêts économiques de son pays. Il a souligné que la délégation du parti d'extrême droite allemand n'avait pas eu une telle envergure depuis longtemps. Ces voyages de l'AFD en Russie avant et après l'invasion de l'Ukraine ne sont pas nouveaux. Le parti a été souvent critiqué pour ses liens très proches avec le pouvoir russe. D'autres Allemands seront présents à Saint-Pétersbourg. Des représentants des milieux d'affaires ont à nouveau fait le déplacement. 1600 entreprises germaniques sont actives en Russie, où elles ont réalisé 20 milliards d'euros de chiffre d'affaires l'an dernier. Ce marché reste intéressant pour elles malgré les sanctions adoptées contre Moscou. Pascal Thibault, Berlin RFI.
4: Et c'est dans ce contexte que le secrétaire général de l'OTAN est arrivé à Kiev il y a quelques heures pour une visite surprise. Un déplacement de Mark Rutte deux jours après les attaques massives de Moscou contre la capitale ukrainienne. Des hostilités qui se poursuivent ailleurs sur le territoire ukrainien ce mercredi. Les autorités de Kharkiv annoncent 2 morts et 3 blessés dans de nouvelles frappes russes. Un soutien total et complet, voilà ce qu'apporte Donald Trump à Abelardo de la Espria, candidat d'extrême droite qualifié pour le second tour de la présidentielle en Colombie. Sur son réseau Truth Social, le chef d'État américain dit prédire un dirigeant intelligent qui va stopper l'immigration illégale. Abelardo de la Espria, arrivé en tête au premier tour devant le candidat de gauche Ivan Cepeda, n'a pas tardé à réagir. Il promet d'établir des relations comme jamais auparavant avec Washington. Eux choisiront leur nouveau leader ce dimanche, les Péruviens et Péruviennes, dans l'attente du second tour de la présidentielle. Le scrutin verra s'opposer la droite autoritaire de Keiko Fujimori et la gauche rurale de Roberto Sanchez. Et à quelques jours du vote, un élément particulier vient s'inviter dans les débats, c'est le Machu Picchu. La gestion du site archéologique le plus prisé du Pérou est de plus en plus contestée et concentre beaucoup d'attention. Martin Chabal.
10: Le Machu Picchu pourrait perdre son statut de nouvelle merveille du monde et s'installer comme un sujet dans la dernière ligne droite de la campagne présidentielle au Pérou. L'organisation New Seven Wonders, qui décerne le titre honorifique de merveille du monde, a adressé une lettre publique destinée à Keiko Fujimori et Roberto Sanchez. En cause, le chaos qui entoure le site depuis quelques mois. Corruption sur la vente de billets, grève à répétition et en décembre dernier, une collision de train qui a fait un mort. L'organisation exige alors des engagements concrets de celui ou celle qui entrera au palais présidentiel après le scrutin du 7 juin pour permettre aux touristes de visiter le site sans souci. Mais pour l'instant, Fujimori comme Sanchez n'ont pas dit un mot. Un silence d'autant plus remarqué pour Sanchez qui a été ministre du tourisme entre 2021 et 2022. Les menaces de retirer le statut de merveille du monde au Machu Picchu ne sont finalement pas contraignantes. En réalité, c'est l'UNESCO et l'État péruvien qui financent le site archéologique, mais c'est un sujet pris très à cœur par les Péruviens. Chaque année, près d'1,5 million de touristes visitent les ruines incas du Machu Picchu et si l'image du site archéologique se dégrade à l'international, ça pourrait rapidement devenir le premier grand dossier ou le premier boulet du prochain président qui sera élu dimanche. Martin Chabal, Lima, RFI.
4: Et puis la France fait aujourd'hui ses adieux aux penseurs du siècle. Un hommage national est en ce moment rendu à Edgar Morin, aux Invalides à Paris. Le sociologue résistant, auteur de dizaines d'ouvrages, s'était éteint à l'âge de 104 ans vendredi dernier. C'est la...
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0: 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Que vous soyez déshydraté après la vague de chaleur qu'on vient de subir ou en pleine prépa du mois des fiertés, préparez-vous pour une heure de lutte, de girls et de rire. Moi c'est Astrid et pour m'accompagner durant cette prochaine heure, je peux compter sur la fine équipe, mes acolytes et mes copines. Elle est la douceur et l'énergie du rose, la couleur qu'on souhaite tous avoir dans notre vie. Bonjour Soraya, comment ça va? Oh non, attendez, pardon, t'es en blanc, ok c'est bon.
1: Ça va et toi?
0: Ça va super, je suis un petit peu perturbée, mais tout va bien. Je suis trop contente de te retrouver pour cette nouvelle heure.
1: Moi aussi.
0: Elle est aussi solaire et rayonnante que le jaune, toujours là pour nous faire sourire et nous booster. Bonjour Léonie, comment ça va?
2: Coucou! Bah ça va, oui, pardon, moi aussi je suis perturbée.
0: On est toutes perturbées.
2: Ça va très bien.
0: Ça va très bien, trop bien. Au sommaire de cette émission, on vous parle de Valérie Thomas, une afro-américaine qui a révolutionné le monde de la science et du cinéma. On vous présente également Nos plus belles années de Clara Héro, un roman fort et bouleversant qu'il me tarde de découvrir. Si je vous dis Castiel, Nevra, Josh ou Sébastien, je suis sûre que plusieurs d'entre vous auront la ref. Et si je parle maintenant de Bimbo Attitude, de Lovometers, mm-hmm. de Dolls ou encore mm-hmm. de Chromimi, mm-hmm. on a été nombreuses à grandir avec des jeux dits pour filles, mais est-ce que ça nous a toujours offert une belle représentation et un beau modèle pour grandir? Eh bien c'est la question qu'on va se poser aujourd'hui. Dans chaque émission, nous recevons une angevine ou un collectif engagé pour le féminisme et les luttes intersectionnelles, ou juste une femme trop stylée qui mérite d'être mise en avant. Et aujourd'hui, nous recevons sur notre plateau une personne qui est déjà passée devant nos micros et avec qui nous avions parlé de bien-être des femmes. Aujourd'hui, nous la recevons pour discuter santé, prévention et militantisme. Bonjour Anne!
3: Bonjour!
0: Comment ça va?
3: Ça va très bien, merci de m'accueillir ici.
0: Mais avec grand plaisir! Vous êtes sur Radio G, 101.5 FM, pendant une heure où on vous accompagne contre le patriarcat. Une heure dédiée aux femmes pour enfin les mettre dans la lumière qu'elles méritent. Vous êtes dans Elle était une fois.

0: J'en ai parlé au début de cette émission, on entre officiellement dans le mois des fiertés. La Pride de Danger a eu lieu le 30 mai dernier et pour y avoir assisté, c'était incroyable. Rapidement, autour de la table, est-ce que vous y êtes allé cette année? Et si oui, qu'est-ce que vous en avez retenu? Soraya?
1: Oui, j'y suis allée et avec toi.
2: Avec moi.
1: C'était génial, l'ambiance était incroyable. Que dire, des gens fiers d'être eux-mêmes.
0: Ouais.
1: Et c'est ce qu'on aime.
0: Et c'était trop bien.
1: Vraiment, c'était génial.
0: Léonie, est-ce que t'as pu aller à la Pride de cette année?
3: Non,
0: non. Oh.
3: Je travaillais, je trouve d'ailleurs que c'est hyper homophobe de faire travailler une personne queer le jour de la Pride. Mais non, j'étais hyper triste, mais j'ai pu vivre la journée via des petits vlogs de Soraya et Astrid, et c'était superbe.
0: Avec grand plaisir. Anne, est-ce que toi t'as pu assister à la Pride de cette année, et qu'est-ce que t'en as retenu si oui?
4: Oui, j'y étais, et... Déjà de la chaleur.
0: La chaleur.
4: Ouais. Ça aussi, c'est homophobe en fait. Ouais. Mais non, c'était super chouette, comme chaque année, juste de se retrouver, de voir tout le monde être soi-même. C'est vraiment super chouette.
0: Trop bien.
4: J'adore.
0: Un beau souvenir, encore une fois. À l'occasion du mois des fiertés, donc, et pour parler de choses un peu plus joyeuses que d'habitude, des fois, hein, je voudrais savoir autour de la table s'il y a des personnages ou des couples queer qui ont particulièrement marqué votre vie. Ça peut être dans des films, dans des séries, des livres, des jeux vidéo, ça peut même être des personnalités publiques ou des personnes de tous les jours. En bref, qui sont vos icônes queer? Léonie.
3: C'est une vaste question.
0: Ouais, je sais.
3: Comme ça. Je pense que genre Clark et Lexa de la série The 100, donc les 100, en vrai, c'est un des premiers couples lesbiens que j'ai vu à l'écran.
0: Okay.
3: Et je pense que ça m'a pas mal marqué.
0: Ouais.
3: Sinon, même, techniquement, c'était pas un couple, mais Liana et Alexa dans Barbie, le palais de diamants. Parce qu'en fait, vous n'allez pas me dire qu'elles n'étaient pas lesbiennes. C'est deux meilleures amies, entre guillemets, qui vivent dans un cottage et qui vendent des fleurs. Genre, en fait, je suis désolée, mais lesbiens. Et ouais, je pense que c'est des figures qui m'ont marqué, en vrai.
0: Ok. Soraya, est-ce que toi, t'as des icônes queer qui t'ont marqué?
1: Quand j'étais très jeune, je pense que c'était plus Emily de Pretty Little Liars, avec Maya et tout, Allison, tout ça. Mais autrement, Priya.
3: Oui.
0: Ah, bah oui, Priya de Amour Sucré.
1: De Amour Sucré, pardon.
0: Précisons-le. Oui. Ok, trop bien. Et toi, Anne, est-ce que t'as des icônes queer qui t'ont marqué?
4: Beaucoup trop.
0: Beaucoup trop.
4: Non, en fait, je pense que petit, je me rendais pas trop compte.
0: Ouais.
4: Mais là, maintenant, je pense à plein de personnes. S'il y a un dessin animé, Lady Oscar.
0: Ok, je connais pas du tout.
4: C'est un manga aussi, où La Rose de Versailles, c'est le nom du manga.
0: Ok.
4: Et genre, c'est un personnage très. Fluide dans le genre, c'est un peu imposé à sa naissance, mais très chouette. C'est un peu genre l'époque de Louis XVI, Marie-Antoinette et tout. Et
0: ok.
4: Très chouette dans l'armée et tout. Très fun.
0: Je me note la reco. Trop bien.
4: Sinon, plein de chanteurs et chanteuses.
0: Bien sûr, il y a plein de personnes et de personnages qui nous ont marqués. Moi, je vais pouvoir citer Nick et Charlie de Heartstopper, évidemment.
1: Bien sûr.
0: Luce et Amity de The Owl House, Adora et Catra de Shira, évidemment.
3: Oui.
0: Il y en a beaucoup, beaucoup, beaucoup. Et j'avais noté Emily de Pretty Little Liars aussi. Trop bien. Donc, bah, merci à vous pour ces recos. On a encore une fois une belle liste pour découvrir de nouvelles icônes queer. De quoi nous remonter le moral, hein. Ça fait du bien de temps en temps. Pour la prochaine séquence, je voulais un truc un peu fun, un peu de nouveauté, un peu de changement dans cette émission. Et donc, je vous propose de faire un petit jeu.
3: Oh,
0: voilà. Je vous propose en fait de jouer à cet indice mais.
3: Oh, ok.
0: Classique, okay. On connaît.
3: J'adore.
0: Pour celles qui ne connaîtraient pas, c'est un petit jeu qui s'est popularisé notamment sur les réseaux sociaux. L'idée est de tester ses standards et ses limites, notamment dans les relations humaines. Et si la sphère masculiniste d'Internet s'en est saisie pour véhiculer des stéréotypes et propos misogynes, racistes, queerphobes, validistes, etc., eh bien moi je vous propose de prendre le contre-pied total. Est-ce que vous êtes chaud?
3: Oui.
0: C'est parti alors. Premier, alors c'est un 10, mais il veut toujours avoir le dernier mot dans un débat, Léonie.
3: Oh, c'est un 3, genre.
0: Ok. Est-ce que autour de la table, Anne et Soraya, vous êtes d'accord avec ce 3?
1: 2, carrément, je pense.
3: Ouais.
1: Parce que ça veut dire qu'il n'écoute pas la parole des femmes.
0: Mmh. Ouais.
1: Non, horrible.
0: Et 2. Anne, toi, t'en penses quoi?
4: Ouais, pareil, aux alentours de 2-3.
0: Ok, 2-3. C'est un 10, mais il écarte les jambes dans le tram. Anne.
4: 0.
0: Soraya?
1: 1.
0: 1?
1: Mais ouais.
0: Ok, Léonie?
3: Je pense que je resterai sur mon 3.
0: Mm-hmm.
3: Ok. Parce que c'est moins genre. Enfin, c'est problématique, mais c'est moins problématique que genre de vouloir le dernier mot, je trouve.
0: Mm.
3: Peut-être même du coup 4 pour remettre, mais je sais pas. Parce que l'autre c'était un 3, je sais pas.
0: C'est un 10, mais il te demande où sont les petites cuillères dans votre appartement commun. Soraya.
1: Zéro. C'est un zéro tout de suite. Je ne suis pas sa daronne. Voilà, okay. Clairement.
0: J'aime bien. Période. Anne.
4: En fait, depuis le début, n'étant pas attirée par les hommes.
0: Ah ouais, dire, aussi,
4: ça
0: j'aime
4: pas. Dedans, je me dis,
0: ça n'aide pas.
4: Ne ferait pas ça.
0: En effet.
4: Quoique. Mais globalement, pareil, toujours entre 1 et 3, enfin, bas, plutôt bas.
0: Ok. Et toi, Léonie?
3: C'est un moins 15.
0: Moins 15?
3: Ah ouais, genre, d'où tu sais pas où sont les trucs dans une maison qu'on partage? Non, en fait.
0: Ok, je vois. Prochain, c'est un 10, mais il pleure devant les films et ne s'en cache pas. Léonie?
3: C'est un 10?
0: C'est un 10, ok. Anne?
4: C'est un 10 aussi.
0: Un 10 aussi. Et Soraya?
1: Ouais, un 10.
0: Ok. Mm-hmm. Voyez, messieurs, prenez note. c'est un 10, mais il demande le numéro des meufs dans la rue. Soraya?
3: Zéro.
0: Ok. Après, ça peut dépendre aussi comment c'est fait.
1: Ouais, mais non. Ouais.
0: Ça reste au zéro. Ok. Et toi, Léonie?
3: Ouais, non. Mm-hmm. Non, you.
0: You. Et toi, Anne?
4: Pareil.
0: Pareil. Bon, eh bien, prenez note de nouveau. C'est un 10, mais il coupe la parole. Anne?
4: Ça dépend si c'est fait volontairement ou non, mais ça reste très bas aussi à chaque fois.
0: Deux.
4: Ouais.
0: Ok. Léonie?
3: Ouais, je dirais deux ou trois, parce que tu peux avoir tendance à le faire, comme disait Anne, de manière involontaire.
0: Ouais.
3: Mais si genre c'est pointé et qu'il change pas, qu'il fait pas d'effort.
1: Mais ouais, deux, allez.
0: Soraya?
1: Ouais, deux, je pense que je suis.
0: Ok. C'est un 10, mais il tape dans les murs. Soraya?
1: C'est un 10, ça. C'est un 10, ça, c'est un 10, c'est pas grave.
0: Il s'appelle pas Cassiel.
1: Ok, 1-0.
0: Anne, qu'est-ce que t'en penses?
4: Deux.
0: Deux, ok.
4: La violence, c'est non.
0: Ok, je suis d'accord, je relate. Et toi, Léonie?
3: Ouais, genre un 1, quoi.
0: Ouais, ok.
3: À peine visé la question, ça va.
0: C'est un 10, mais il déteste le tofu. Soraya?
1: C'est un 7.
0: Ok.
1: Ouais. Genre, tu as le droit de pas aimer le tofu, mais bon, après, ça a pas de goût, c'est juste comment tu l'assaisonnes, quoi. Enfin...
0: Et c'est. Mais il a des. Une réaction très très négative si tu lui parles de tofu, genre.
1: Zéro. non, c'est mort. Zéro. Okay.
0: Anne?
4: En vrai, s'il est OK avec les protéines de soja.
0: OK, ouais. Okay. On peut s'arranger.
4: Pareil, ça peut être un 6-7, pareil. Enfin,
0: ouais.
4: Voilà.
0: Ouais. OK, et toi, Léonie?
3: Bah, genre, s'il aime pas le tofu juste et que ça le dérange pas de manger autre chose, végé, vegan et tout, 10.
0: Ouais.
3: Si par contre, il a une réaction, voilà, zéro.
1: Ouais, voilà, clairement.
0: Je vous ai posé la question parce qu'il y a une théorie qui pop sur les réseaux sociaux un peu de c'est le nouveau test des hommes. Si il réagit super mal à l'énonciation du tofu, c'est que clairement c'est un red flag. Mmh. Mmh. Voilà. Donc c'était un peu référence à ça pour c'est le qui avait la ref dans le oh wow. Auditoris, si vous l'aviez, n'hésitez pas à nous envoyer un petit message pour nous le dire. C'est un 10, mais il t'écoute quand tu parles et pose de vraies questions. Léonie?
3: Bah, un 10, hein. Un 15, 10. Un 20.
0: Un 15. Oh waouh, ok. Soraya?
1: Moi, ça reste un 10 parce que c'est le minimum en fait. Enfin, genre...
3: Ouais, pas ouais.
1: En fait, c'est vraiment la base quoi. Enfin, il t'écoute. Genre, ça change pas son numéro.
3: C'est un 10, mais il te considère comme une vraie personne.
1: Un 25.
0: Et toi, Anne, qu'est-ce que
4: tu... J'allais dire pareil, c'est le minimum, mais du coup, ça reste en 10, mais
0: ouais.
4: C'est le minimum.
0: Le minimum, c'est ce qu'on attend de vous, en fait. Enfin, genre, je sais pas, un peu de considération, par pitié. C'est un 10, mais il écoute pas, elle était une fois. Léonie?
3: Est-ce que je peux faire comme les hommes qui mansplain le parrain?
0: Oui.
3: Et genre, je lui mansplain, elle était une fois, et je le force à l'écouter.
1: T'as
3: le droit. Dans ces cas-là, je suis en 10.
0: Ok. Anne?
4: Pareil. Pas d'originalité, mais pareil.
0: Et toi, Soraya?
1: Pareil. Et s'il veut vraiment pas, c'est un moins 25.
0: Ok.
3: Allez, copieuse. Désolée.
0: Et bah, top. C'est la fin de mon petit jeu. Est-ce que vous avez kiffé?
1: Trop bien. J'ai adoré.
3: Vraiment, mais cool. Faisant d'autres.
0: Je t'en supplie.
3: C'est génial.
0: On va rajouter des jeux dont elle était une fois.
3: Oui.
0: On envisage. Auditeurise de nouveau. Dites-nous, en fait, envoyez-nous un petit message sur notre Instagram euf-radio-g pour nous dire ce que vous en avez pensé, si vous avez kiffé, si vous souhaitez qu'on mette un petit peu plus de jeux dans notre émission. La saison se termine bientôt, donc c'est le moment de faire un rebranding si besoin. Donc on est à l'écoute de vos suggestions. Nous partons à présent découvrir une nouvelle icône, une femme qui s'est battue contre les stéréotypes et la misogynie noire pour réaliser son rêve et marquer l'histoire. Elle était une fois une physicienne, mathématicienne, informaticienne. Valérie Thomas, celle qui a changé la dimension dans la science et le cinéma. Elle est née en 1943 dans le Maryland. Elle grandit entourée d'électronique et bricolait quelquefois avec son père. Un jour, lorsqu'elle a 8 ans, elle se rend à la bibliothèque locale où elle flash pour un livre dont le titre peut nous faire un petit quai, The Boy's First Book on Electronics. Traduction, le premier livre d'électronique pour les garçons. Comme si seuls les garçons pouvaient jouer avec de l'électronique et s'amuser à assembler des trucs. Naturellement, Valérie ne s'est pas arrêtée à ça. C'est une élève brillante, malgré les inégalités et la ségrégation qu'elle subissait en tant que jeune fille noire, elle a su se faire une place. Après le lycée, elle entre au Morgan State College, établissement réservé aux Afro-Américains. Et elle en ressort diplômée et obtient un emploi à la NASA. Là aussi, elle doit défier les préjugés sur sa couleur de peau et le regard patriarcal sur sa place en tant que femme. Elle commence par un poste de data analyst où elle doit analyser des données de satellites américains et elle est même chef de projet dans le développement de systèmes de traitement d'images. Ce qui, pour contexte de l'époque, est juste incroyable. En 1976, Valérie assiste à une démonstration dans laquelle une ampoule a toujours l'air allumée, même lorsqu'elle est dévissée. Et cela grâce à un miroir concave qui réfléchit une deuxième ampoule allumée. Intriguée, elle se met à expérimenter, à tester, à ajuster, jusqu'à créer l'émetteur d'illusion. La technologie est basée sur le même principe de réflexion. 4 ans plus tard, elle brevette son invention, utilisée plusieurs fois par la NASA sur certains satellites. Et dire que son invention n'a pas seulement été utile pour la science, mais aussi dans le monde du cinéma. La 3D existait déjà avant, mais n'était pas trop utilisée dans les sciences. Elle a donc révolutionné la manière de traiter une image avec une technologie toujours utilisée aujourd'hui. Et a fait tout de même partie des pionnières de l'illusion 3D. Tout au long de sa carrière, elle a encouragé et inspiré des générations de filles et de femmes et de personnes issues des minorités à se lancer dans des études scientifiques. Jusqu'au bout, elle continuera à expérimenter et à s'améliorer. Elle obtient un master en direction pédagogique et à 61 ans, elle obtient un doctorat en direction pédagogique. Sous toutes ces multiples casquettes se trouve une femme passionnée qui ne s'est pas laissée abattre et dont la volonté fut de changer la science, mais surtout le monde dans lequel elle grandit. Merci beaucoup Emeline pour la préparation de cette chronique. C'était super intéressant. De nouveau, je ne connaissais pas du tout cette femme. Et merci encore de nous présenter à chaque fois des femmes et de les mettre dans la lumière qu'elles méritent. Il est temps à présent de marquer une pause musicale et je me tourne vers toi Soraya. Quelle musique as-tu choisi de nous présenter aujourd'hui ?
1: Eh bien, je me suis dit que puisqu'elle était la première partie de Aya Nakamura pour sa dernière date au Stade de France, et aussi parce que c'est une rappeuse hyper talentueuse, qu'on allait s'écouter un peu de Juste Chani. Je voulais qu'on s'écoute Bonne Fête, parce que déjà j'adore cette chanson, et parce qu'elle parle de sujets tellement importants et décrit avec justesse des choses que peuvent vivre les femmes dans le monde entier. On se retrouve dans un instant sur Radio G 101.5 FM et sur radio-g.fr. Bonne écoute.
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0: toujours avec nous sur le 101.5 FM dans Elle était une fois, votre émission féministe qui n'a pas peur de dire la vérité. Toujours avec mes copines, Léonie et Soraya. Les filles, ça va toujours ?
1: Oui !
2: Ça va !
0: Trop bien ! Et toujours avec Anne. Anne, ça va toujours ?
3: Toujours très bien.
0: Trop cool ! Elle s'engage autant à travers son art qu'avec ses mots. C'est notre invitée de la semaine. Nous sommes avec Anne, et autant d'habitude j'ai une ligne directrice assez claire, autant aujourd'hui je souhaitais surtout pouvoir échanger avec toi sur tes engagements et sur les multiples activités sur lesquelles on a pu te retrouver. Nous nous sommes rencontrés lors de la soirée Bien-être au féminin le 18 mars dernier parce que nous t'avions invité à venir discuter sur notre table ronde au nom d'Unicité et de la mission auquel tu participes. Mais nous nous côtoyons également dans le cadre du défilé organisé par le J Connecté le 6 juin prochain dont nous avions parlé dans l'émission précédente. Alors on fait des croisements aujourd'hui. Et en plus de tout ça, j'ai cru comprendre que tu étais assez engagée et que tu partageais plutôt pas mal les valeurs de notre émission. Donc on fait un beau package et finalement ça fait un bel ensemble de plein de choses intéressantes à aborder. Et donc on va commencer tout de suite par une petite contextualisation. Alors cette année, tu as fait un volontariat en service civique auprès d'Unicité dans la mission Ambassadeur Santé. C'est ça. Est-ce que tu peux nous expliquer rapidement ce qu'est Unicité pour celles qui ne connaîtraient pas ?
3: Donc Unicité, c'est une association de service civique national. Mm-hmm. Service civique, donc c'est pour les jeunes de 16 à 25 ans.
0: Okay.
3: Et donc il y en a dans plein de villes différentes, dont Angers.
0: Ouais.
3: J'ai pas le nombre exact, mais il y a plus de 100 jeunes à Angers qui sont avec Unicité. Et on est 24 dans notre promotion cinéma et santé, mm-hmm. 12 en santé. Et donc on fait de la prévention santé auprès des jeunes.
0: Okay.
3: Donc voilà, et c'est pour plein de profils de jeunes, à la fois des gens qui cherchent à se retrouver, à trouver, enfin qui n'ont pas forcément leur bac, qui veulent s'engager de plein de manières.
0: Ok, chouette. Ok, trop bien. N'hésite pas à te rapprocher bien du micro, ouais, quand tu me réponds. On a dit que ta mission, donc, c'était ambassadeur santé. Qu'est-ce que ça veut dire concrètement ? Qu'est-ce que tu as pu y faire durant cette année ?
3: Donc, on fait de la prévention, comme je l'ai dit, donc sur plein de thématiques, notamment okay. tout ce qui va être consommation à risque, donc alcool, tabac, cannabis, autres substances, tout ce qui va être aussi autour de la vie affective et sexuelle. Donc, on va parfois aller dans des collèges et lycées pour tout ce qui va être EVAR, les EVARS. Et pas que, on va aussi parler de tout ce qui va être le stress, le sommeil. On va des fois sur des événements aussi, un peu moins, mais ça va plus être des noxambules par exemple, enfin c'est un peu différent mais avec des thématiques similaires. Et sinon, donc on est vraiment dans un système de pair à pair, donc des jeunes qui parlent de tout ce genre de sujets auprès des jeunes.
0: Ok, trop bien. Nous sommes dans Elle était une fois, une émission qui vise à mettre les minorités de genre dans la lumière qu'elles méritent. Comment c'est d'être une femme ou une minorité de genre dans le milieu de la prévention santé selon toi ? Est-ce que c'est un milieu qui est assez misogyne et sexiste ? Ou est-ce qu'au contraire c'est très inclusif et ouvert de ce que tu as pu en voir ?
3: Auprès des élèves tu veux dire ?
0: Des différents publics que tu as pu voir ?
3: Au niveau des publics ça dépend vraiment des structures.
0: Okay.
3: Mais globalement on a toujours eu un accueil plutôt agréable, comme, surtout pour le dire que c'est des gens qui sont en études, ou, que ce soit collège, lycée ou études sup. Ça leur fait rater des cours. Donc souvent ils préfèrent, comme on fait ça de manière assez ludique, et donc c'est assez chouette. Et même, je sais pas trop à quel point j'en parle, mais par exemple, on allait aux Compagnons du Devoir qui sont réputés pour être très. Enfin, c'est principalement que des hommes, très machos, enfin très sexistes, homophobes et tout. Et on nous a fait vraiment très très peur avant qu'on y aille. Et finalement, ça s'est globalement bien passé. Bien évidemment, il y avait des fois des remarques dans le fond, mais ils étaient vraiment intéressés et ils avaient vraiment une envie d'apprendre.
0: Okay.
3: Donc en fait, ça décourageait pas. Au contraire, ça donnait envie d'approfondir les discussions et d'aller plus loin.
0: Ok, bah, c'est chouette ça. Dans ta mission et plus globalement dans la prévention santé, il y a également la thématique à l'éducation à la vie affective et sexuelle, comme tu l'as dit tout à l'heure. Oui. De ton point de vue d'intervenante, comment t'as senti cette thématique ? Est-ce que c'était compliqué à aborder, délicat ou au contraire très naturel ?
3: Je dirais que du coup sur les 12, enfin on est 12 et il y a des profils très différents. Pour la plupart on est vraiment à l'aise avec la thématique et c'est ce qui est le plus important je pense. Et comme il y a 2-3 personnes qui sont moins à l'aise, donc effectivement parler de ce genre de choses quand on n'est pas à l'aise avec, c'est pas évident. Mais globalement ça le fait vraiment bien et encore une fois on le fait de manière ludique, on essaie de trouver des jeux. Et l'objectif c'est vraiment aussi en partie de rendre tous les mots, tout genre de choses moins tabous. Donc il y a vraiment une volonté de... d'utiliser les mots et de pas faire peur et de les mettre à l'aise, enfin les jeunes, pour justement les enfin les justement qu'ils soient à l'aise. Enfin, okay. Je me répète, mais
0: non, mais c'est très bien et puis c'est très clair. Mmh. Et globalement, toi, ça s'est bien passé. T'as pas eu de soucis à aborder ce genre de questions.
3: Non, du tout.
0: Tu t'es sentie à l'aise là-dessus.
3: Ouais, mais on avait tendance à séparer des fois si on pouvait, quand c'est des classes de 20-30 élèves, de séparer en deux pour justement qu'ils soient à l'aise.
0: Ouais.
3: Et de pour justement être dans des bonnes conditions pour eux.
0: Ok, trop chouette. Est-ce que tu as un moment, un échange qui t'a particulièrement marqué durant l'une de tes sensibilisations ou pas particulièrement?
3: Là, je repense parce que c'est très récent, mais il y avait un événement à Jean Villard,
0: okay.
3: Centre, enfin, à la maison de quartier, enfin, je ne sais plus si c'est maison de quartier,
0: okay.
3: Vers l'arrêt de tram. Et donc, c'est toute une journée avec la maison des solidarités, enfin, européenne des solidarités,
0: okay.
3: Où il y avait aussi le planning familial, il y avait le CEGID, le centre de santé sexuelle. Mm-hmm. Il devait y avoir une autre association que j'ai oubliée. Et donc, il y avait donc à la fois des scolaires qui venaient et l'après-midi, c'était aussi ouvert au public. Donc, c'était pas que auprès des jeunes.
0: Ouais.
3: Et on avait vraiment des groupes qui sont restés faire chacune de nos activités pendant plus d'une demi-heure alors qu'ils pouvaient partir. On avait vraiment des conversations super, on rigolait. Enfin, c'est vraiment très, très chouette. Et,
0: ouais.
3: Vraiment, les échanges, ils durent et on arrive à les capter. Et c'est chouette de voir les visages s'illuminer, des échanges qui se créent. C'est vraiment des rencontres super chouettes.
0: Ah, c'est trop bien. Ça doit être un beau souvenir à emporter avec toi. Donc ça, c'est trop cool. Les filles autour du plateau, si vous avez une question, comme d'habitude, n'hésitez pas. Je reviens vers vous dans un instant. Alors, comme je l'ai dit dans l'introduction de cette interview, tu participes également, et sur un tout autre sujet, au défilé de mode du J Connecté.
3: Oui.
0: Tu y es créatrice.
3: C'est ça.
0: Quel type de création est-ce qu'on va pouvoir découvrir le 6 juin ?
3: Alors, je fais principalement du crochet et du tricot.
0: Ok.
3: Donc, ça fait 5 ans que je fais du crochet et 2 ans pour le tricot à peu près.
0: Ouais.
3: Et donc, c'est des pièces que j'avais soit déjà fait avant, soit que j'ai fait pour le moment.
0: Mm-hmm.
3: J'ai fait aussi un petit peu d'upcycling, mais je reste débutante en couture, donc ça reste un peu comme je peux.
0: Ok.
3: Et c'est très coloré.
0: Ouais.
3: J'ai envie de dire, un univers vraiment coloré, très rose. On voit que j'ai du rose sur moi. violet. Enfin, vraiment, j'ose les couleurs et c'est vraiment quelque chose un peu dans cette vibe-là.
0: Ce qui est trop bien d'oser les couleurs, parce que dans notre monde, on a l'impression que les couleurs sont de moins en moins présentes. Donc pouvoir en ramener, c'est vraiment super. Donc je rappelle que le défilé aura lieu le 6 juin sur la place Imbach. Vous pourrez nous y retrouver, Emeline et moi, en tant que mannequin, mais vous pourrez également découvrir les créations de Mariam qu'on a reçues il y a 2 semaines et de Anne. Donc voilà, n'hésitez pas à venir, c'est gratuit, c'est trop chouette et ça va être une très belle journée. Pour avoir vu la tenue que tu as confectionnée à Emeline, je la trouve vraiment trop trop belle, je suis trop impressionnée. Est-ce qu'on peut retrouver tes créations quelque part? Est-ce qu'on peut te suivre à un endroit sur Instagram peut-être?
3: Oui, j'ai un compte Instagram, Crafty Anneux.
0: Ok.
3: Donc Crafty Anneuh.
0: Ok.
3: Je poste pas beaucoup en ce moment, mais je mets souvent du temps à prendre les photos.
0: Ouais.
3: Mais j'essaye de poster et j'aimerais peut-être plus tard aussi essayer de vendre. J'ai fait juste un marché créateur, mais j'ai pas encore de statut d'auto-entrepreneur.
0: Ouais.
3: Et du coup, souvent, c'est ce qu'il faut pour les marchés.
0: Ah oui, ok.
3: Mais j'aimerais m'y mettre potentiellement plus tard.
0: Ouais, c'est un projet dans l'avenir. Et ben, exactement. On te souhaite d'y arriver. Autour du plateau, est-ce que vous avez une petite question, Léonie?
1: Oui, alors moi, pour contexte, il faut savoir qu'avec Anne, on se connaît, on est copines.
0: Oui.
1: Quand est-ce que tu m'apprends à faire du crochet?
3: Mais quand tu veux, tu m'envoies un message, il n'y a pas de souci.
1: Parce que genre, ça fait des mois que je veux, que je regarde Anne à chaque fois faire du crochet et apprends-moi.
3: On se prévoit ça.
1: Voilà.
0: Je trouve ça, c'est vrai que je trouve ça fascinant à voir la réalisation. Enfin, pour t'avoir vu du coup au J, en plus, je fais ça hyper vite, hyper naturellement et tout. J'étais là.
1: C'est de l'ASMR visuel.
3: Après, c'est vraiment quelque chose, justement, le fait d'apprendre. J'adore apprendre aux gens à faire du crochet.
0: Okay.
3: Je regrette de ne pas noter le nombre de personnes, mais je pense que je suis au-dessus de 40 ou 50.
1: Wow.
3: Parce qu'il y a plein de gens
0: qui sont intéressés pour.
3: Maintenant, à qui j'ai appris.
0: Oh, waouh! Wow. Okay.
3: En fait, des fois, c'est des personnes qui ne vont pas continuer.
0: Ouais.
3: Mais des fois, ils vont continuer. Mais en fait, ça m'arrive souvent. Moi, je suis un peu en aparté, mais je suis à la bibliothèque anglophone où il y a une session tricot en même temps qu'il y a un autre événement.
0: Ouais.
3: Il y a plein de gens à la bibliothèque. Et souvent, il y a des personnes qui veulent apprendre, donc je leur apprends. Et des fois, 2 personnes en même temps, et voilà.
0: Ouais, Léonie.
1: Et est-ce que du coup, ce serait un truc qui t'intéresserait, par exemple, de genre faire des cours en mode
3: peut-être.
1: De partager
3: peut-être.
1: Plus tard, tu vois, officiellement un peu genre,
3: je pense que ça pourrait être chouette, oui.
0: Trop bien. Mais moi, je propose qu'un jour, on se prenne un temps et tu nous fasses une masterclass.
1: Team building.
0: Allez, fou.
3: Quand vous voulez.
0: J'adore. De nouveau, donc, nous sommes dans Elle était une fois, l'émission féministe qui n'a pas peur de dire la vérité. Quelles actions, grandes ou petites, peut-on mettre en place selon toi pour espérer faire la différence et faire évoluer la réflexion sur les luttes intersectionnelles?
3: Je pense qu'en fait, y a plein d'actions dont on ne se rend pas compte. Il y a tellement de micro-actions qui peuvent faire changer les choses et ça va de... je sais pas, juste le fait d'en parler, je parlais du fait de rendre les choses moins tabous, et je pense qu'on en avait aussi parlé justement à la soirée bien-être au féminin, mais justement de dire les choses avec les mots, je sais pas, quand on parle des règles, d'en parler au effort, c'est ok, de pas utiliser des mots pour dire autre chose, mais ça peut être des choses plus grandes bien évidemment aussi, que ce soit être présente dans des associations, dans des manifs, pour montrer qu'on est présent et qu'on est nombreux et nombreuses, mais ouais non, c'est vraiment... tous les petits gestes, micro-gestes du quotidien qui sont hyper importants dans l'éducation des gens.
0: Chaque geste compte. Ouais. Trop bien. Est-ce que selon toi, que ce soit sur les thématiques liées à la santé ou autres, il est nécessaire de sensibiliser les plus jeunes ?
3: Oui.
0: Ouais.
3: Oui. Après, sensibiliser, il y a plein de manières de le faire, mais d'une manière ou d'une autre, oui. Que ce soit par exemple pour les plus jeunes avec les livres pour enfants, maintenant il y a plein de livres, j'en ai pas en tête, mais des livres hyper chouettes qui peuvent aborder les sujets. Que ce soit le consentement ou peu importe.
0: Grave.
3: Que ce soit, oui, avec des intervenants. C'est vrai que souvent, ça fait débat par rapport à tout ce qui est EVAR. Le programme EVAR pour les plus jeunes, mais en fait, ça passe juste par le consentement dans la sphère familiale, amicale. Pour chaque geste, il faut demander avant de faire la bise, peu importe.
0: Je précise, EVAR, c'est l'acronyme de éducation à la vie affective et sexuelle, c'est ça.
1: Relationnelle et sexuelle.
0: Relationnelle et sexuelle. Bah voilà, c'était pour, comme ça, auditoriste, si vous étiez perdu avec l'acronyme EVAR, et bah maintenant vous voyez à quoi ça correspond. Trop bien. Donc ouais, je suis complètement d'accord, éduquer les plus jeunes. Dans cette émission, on a souvent parlé de la pureté militante et de la pression qu'on pouvait ressentir ou le découragement quand on a l'impression que ce qu'on fait ne sert à rien. Est-ce que c'est des sentiments que tu as déjà pu ressentir également ?
3: Oui, surtout que je pense que c'est quelque chose quand on arrive dans une ville, enfin en tout cas moi je viens de la campagne, donc je suis arrivée à Angers où au départ je voulais faire des choses mais je ne savais pas où aller aussi, il y avait beaucoup cette question-là et aussi de se sentir légitime ou non, même il y a plein de choses où... on peut avoir envie de rejoindre des assos ou de rejoindre des choses, on se dit mais comment je fais, et c'est dur des fois d'oser dire ah est-ce que je peux aller les voir et juste les rejoindre comme ça, et du coup des fois on se bloque nous-mêmes dans ce genre de choses, mais ça vient au fur et à mesure et c'est ok aussi d'être engagé dans quelque chose pendant quelques mois et après d'arrêter parce que ben, la vie, il y a plein de choses derrière, que ce soit le travail, tout ce qui va être familial, peu importe, il y a plein de raisons et il n'y a pas d'excuse, enfin c'est ok, il n'y a pas besoin d'avoir une excuse pour arrêter.
0: L'important, c'est de faire de son mieux à chaque instant.
3: C'est ça.
0: Est-ce que tu aurais des conseils ou des astuces par hasard pour justement se préserver un petit peu, préserver sa santé mentale et pas tout prendre trop à cœur en tant que militante, ou des petites astuces, des petits conseils, si tu en as?
3: Je sais pas trop.
0: C'est pas évident.
3: Non, je pense que c'est important d'être vraiment bien entouré.
0: Ouais.
3: D'avoir des gens, que ce soit si quelqu'un est dans une asso, d'avoir des personnes dans l'asso avec lesquelles on peut parler, mais aussi dans le groupe amical, des personnes qui peuvent aider à dire bah là, faut savoir dire non. Enfin, c'est pas évident et c'est super dur de dire non, mais dire non, c'est oser dire bah là, pour l'action, non, je vais pas pouvoir être là. Ou pour telle chose.
0: Et pas culpabiliser dans ces cas-là. Ouais, parce que l'important, comme on a dit, c'est de faire de son mieux. On peut pas être partout, on peut pas être parfait, mais faire les choses sincèrement et avec le cœur, je pense que c'est déjà un très beau pas. Merci beaucoup Anne pour cet échange. C'était un vrai plaisir de pouvoir discuter avec toi. Je rappelle qu'on peut retrouver tes actus créations sur ton Instagram Crafty Anneux, donc CraftyAneuh.
3: Oui.
0: Et bien sûr, vous pouvez découvrir son talent lors du défilé du 6 juin, place en bac. Je crois que c'est à partir de 14h, je crois.
3: Ouais, c'est tout l'après-midi, donc il y a plusieurs capsules avec des pauses à chaque fois. Ma capsule sera à 15h30, mais du coup, il y en aura avant. Moi, je crois que c'est la troisième, si je ne fais pas de bêtises. Et jusqu'à 18h, il y a un vide appartement en même temps.
0: En même temps, ouais. Ça va être sur la place en bac, il y aura full monde, full truc trop bien. Des petites activités, des petits trucs à faire. Donc vraiment, n'hésitez pas à passer. Et encore une fois, c'est gratuit, donc profitez-en du moment. Tant qu'on peut avoir des choses gratuites à faire sur Angers, on prend et on en profite. Merci encore Anne pour l'invitation et surtout merci de participer à ton échelle à la représentation positive des femmes dont on a tant besoin.
3: Merci.
0: On va à présent marquer une nouvelle pause musicale, puis nous reviendrons dans quelques instants avec une histoire d'amitié, de relations amoureuses, de violence et de manipulation, le tout sur un fond étudiant. Puis nous discuterons de l'influence des jeudis pour filles ma phrase est mal écrite. Puis nous discuterons de l'influence que les jeux dits pour filles ont pu avoir sur nous et notre développement. On se comprend mieux là. Mais avant ça, je vous propose d'écouter Pirate Story de Kaja Chevalier que j'ai découvert la semaine dernière. Alors montez sur le pont Moussaïon, levez vos chopes et dansez sur cet air entraînant qui vous projettera immédiatement sur un mystérieux navire voguant pour de nouvelles aventures. Et on se retrouve dans un instant sur Radio G 100.5 FM ou sur radio-g.fr. Bonne écoute!

0: Vous êtes toujours avec nous sur Radio G dans Elle était une fois, 101.5 FM ou sur radio-g.fr. Et je suis toujours avec mes copines Léonie, Soraya et notre invitée Anne. Ça va Anne, maintenant que l'interview est passée, tout va bien?
1: Ah bah, tout allait bien avant.
0: Tout allait bien avant, tout va toujours bien. Nickel. Nous partons à présent découvrir l'histoire de deux amis qui vont voir leur vie bouleversée. C'est tout de suite dans le point littéraire que tu nous présentes, Léonie.
2: Bonjour à tous. J'avais trop hâte de faire cette chronique parce que le livre que je vais vous présenter a été un immense coup de cœur. Alors, trigger warning, avant de commencer, le roman évoque très explicitement des agressions sexuelles. Ah. Donc si c'est un sujet qui peut être sensible pour vous, et c'est parfaitement ok, je préfère vous prévenir.
0: Merci.
2: Le livre qui hante mes pensées depuis que je l'ai fini s'appelle « Nos plus belles années » de l'autrice française Clara Hérault, publié en 2023 chez Hachette. Il parle de deux jeunes femmes, Ambre et Jade, les précieuses comme on les surnomme, deux meilleures amies d'enfance qui sont pourtant bien différentes l'une de l'autre. Alors, quand elles obtiennent chacune une place à l'université de Lille, elles font leurs valises, quittent Bordeaux et vont s'installer en colocation pour construire une nouvelle vie. Jade est très intéressée par les fêtes et les rencontres et Ambre veut réussir les projets scolaires qu'elle entreprend. Mais elles partagent une amitié qui paraît incassable. Jusqu'au jour où elles vont rencontrer Léo, un étudiant charismatique, charmant et dangereux. Et il sera impossible pour elles de revenir en arrière. Je ne vais pas vous mentir, ça a été une lecture très éprouvante. Les sujets au centre du récit sont évidemment très durs et ça m'a demandé beaucoup d'énergie pour finir l'histoire, mais chaque page en valait la peine. Clara Hérault a réussi à transcrire avec brio les émotions pourtant complexes des personnages et ça m'a mis les frissons instantanément. C'est une plume simple qui te prend par les tripes et qui refuse de te laisser indemne. Pour tout vous avouer, j'ai fini les 300 dernières pages du livre d'une traite et j'ai passé les 200 dernières à pleurer de manière constante.
0: Oh waouh!
2: Je ne pensais même pas que c'était possible, mais à chaque fois que je pensais m'en sortir, l'autrice sortait une phrase tristement magnifique qui me replongeait dans mon état émotionnel complètement instable. Nos plus belles années, c'est un roman que j'hésiterais pas à qualifier d'essentiel.
0: Okay.
2: Il parle de tellement de sujets qui font écho à des problématiques concrètes, les soirées étudiantes et la pression sociale autour de la question de l'alcool, les violences sexistes et sexuelles évidemment, les problèmes familiaux ou encore les thématiques LGBTQIA+, et en particulier la sexualité, ce que j'ai trouvé trop bien. Je ne peux que vous conseiller Nos plus belles années de Clara Hérault si vous cherchez un récit poignant, fort et surtout plein de sororité qui traite des violences sexistes et sexuelles avec une plume qui n'hésite pas à retranscrire la dureté du traumatisme tout en étant safe, jamais dans le jugement et teinté d'une touche d'espoir. Quant à moi, je retourne me plonger dans ma bibliothèque à la recherche de nouvelles pépites féministes.
0: Merci beaucoup Léonie pour cette nouvelle découverte. Franchement, ça a l'air d'être un sacré livre, mais qui a l'air vraiment très intéressant et très essentiel, comme tu l'as dit.
2: Ouais, c'était dur, mais ça en valait la peine.
0: Ok, et bah trop bien, on a de nouveau une belle reco aujourd'hui. L'heure est venue à présent de parler d'un tout autre sujet qui va ravir nos cœurs de sucrètes, mais sans doute pas les féministes que nous sommes. De quelle manière les jeudis pour filles ont-ils impacté nos vies? Ok, donc on va parler aujourd'hui des jeux dits pour filles, des jeux de nos enfances. Quel est le jeu qui a marqué votre enfance d'ailleurs, Soraya?
3: Je pense très sincèrement Amour Sucré.
0: Amour Sucré.
3: C'était le plus gros jeu pour filles que j'ai fait. Et... incroyable, oui et non.
0: Oui,
3: ok. Mais Amour Sucré.
0: Amour Sucré, je dirais pareil, clairement.
3: Ah oui.
0: Léonie?
2: Moi je pense que quand j'étais enfant, c'était plutôt Oh My Dolls.
0: Ouais, ok, j'y jouais aussi.
2: Et maintenant, c'est plutôt Amour Sucré. J'ai rejoint la hype Amour Sucré, j'y avais joué en étant petite, mais c'était beaucoup Oh My Dolls.
0: Ouais, ok, Oh My Dolls, trop bien aussi. Anne?
1: Ouais, moi j'en ai plusieurs.
0: Ouais.
1: Alors, c'est pas vraiment pour filles, mais avant, je pense qu'il y avait Club Pingouin.
0: Je connais pas du tout.
1: C'est très fun.
0: Ok.
1: Il y a un pingouin sur une île et tout.
2: Très fun. Oui,
0: ok.
1: Mais pareil, Amour Sucré, et en jeu pour filles, c'est moins connu, mais Sailor Fuku.
0: Ça me dit rien.
1: Pas du tout. C'était très très chouette et j'ai passé mais des heures et des heures dessus.
0: Ok. Mais tu connais aussi Amour Sucré.
1: Ouais, j'ai passé beaucoup de temps dessus.
0: Ouais, ok.
1: Et à regarder des let's play.
0: Évidemment. les heures que j'ai passées devant. On se sait. Donc, en fait, mes questions, elles sont nulles, en fait. J'allais dire, est-ce que vous avez... Ah oui, non, mais si, parce que vous avez pré-shot ma deuxième question. C'était, en fait, c'était quel est le jeu qui a marqué votre enfance et après quel est le jeu. Est-ce que vous connaissez, est-ce que vous avez joué à des jeux dits pour filles? Du coup, on a squeezé un peu. Bon, c'est pas grave. Ok, donc souvent dans les jeux dits pour filles, il y a des représentations pas toujours très folles, hein, très stéréotypées, avec beaucoup de clichés, de mauvaises représentations. Je me souviens par exemple les jeux d'habillement. Oui, on n'a pas cité, mais oui, jeux.fr avec jeux gratuits pour filles et tout ça.
4: Jeux de filles.
0: jeux de filles. Grave. Et les jeux d'habillement, je kiffais ça.
2: Oui.
0: C'était trop bien.
2: Mais jeux d'épilation. Il y avait des jeux où genre fallait avant l'habillement, il y avait un truc genre skincare et genre fallait enlever les boutons et s'épiler.
0: Oui, oui, mais bah c'est exactement là où j'allais arriver. C'est toujours des corps absolument. Genre tu passes d'un corps normal à un corps parfait. Et c'est ça qui est censé être genre ce qu'on doit être. Et puis toujours ces décors très minces, très parfaits, très beaux, très lisses. Bah par pitié, c'est pas la réalité quoi.
3: Vraiment.
0: Donc dans le genre un peu qui ressemble, il y avait Mabimbo, qui était un sacré phénomène dans son genre. Léonie, est-ce que tu peux nous pitcher rapidement le jeu, puisque je sais que tu y joues encore actuellement.
2: J'y joue d'ailleurs, j'y ai pas joué en étant petite, mais j'y joue maintenant. mais c'est de la faute d'une personne qu'on ne mentionnera pas, mais que Anne connaît. Ah. Voilà, coucou Marguerite.
1: C'est moi qui lui ai fait jouer.
2: Ah, bon, c'est de la faute de Anne alors. Ok, c'est de la faute de Anne. En gros, Mabimbo, tu incarnes une fille qui est une bimbo. Et en fait, le but c'est qu'elle soit le plus belle. Donc elle fait des opérations de chirurgie esthétique. Et en fait, le but c'est qu'elle pécho le meilleur copain. Ouais. Et en fait, plus tu montes en niveau, plus ton copain il est beau et il te rapporte de l'argent. et globalement, c'est pas mal, hein, Anne.
1: Ouais, c'est ça.
2: C'est le pitch. Hein. Ouais.
0: Je crois que j'y avais joué quand j'étais petite, mais j'avais jamais dépassé, été trop loin. Donc j'avais jamais eu le méga beau gosse ultime. Je sais même pas s'il existe en vrai.
2: Je suis pas à ce stade-là. Je suis vraiment.
1: Honnêtement, il y a un moment, il y en a un qui est pas mal. Et après, c'est à nouveau des. Genre, vraiment, t'as un vieux de 60 ans.
0: Hein ?
1: Ouais, à un moment, il y a un vieillard.
0: En mode, c'est ton sugar daddy ?
1: Ouais.
0: D'accord. Ok.
2: Moi, je sais qu'il y avait un moment où en fait, t'étais en coloc avec ta meilleure amie.
1: Ah oui.
2: Et j'étais hyper contente parce que j'étais en mode, mais est-ce que. Enfin, techniquement, c'est lesbien quoi. Mais elle te rapporte pas d'argent, ta meilleure amie. Alors que tes mecs te font gagner de l'argent.
0: C'est comment il s'appelle le premier ?
2: Jean-Pierre Foulcan ?
0: Ouais, je crois.
2: Comme ça.
1: Ouais. Ça
2: va
1: être ça.
0: Il est hors des standards de beauté. Et on nous le fait bien comprendre dans le jeu et on nous l'apprend aussi comme ça. Voilà. Pas en termes de représentation, message, valeur. On a kiffé, hein, c'était trop bien, on en rigole aujourd'hui, on joue encore aujourd'hui. Mais en termes de valeur, effectivement, c'est pas forcément de très beaux. Mais qu'est-ce que vous pensez d'ailleurs de ce concept en particulier de Mabimbo, Soraya?
3: Bah, j'y ai joué quand j'étais petite, mais vraiment, bah, avec mon regard de jeune adulte, je trouve ça choquant.
0: Ouais.
3: On jouait à ça, on était jeunes et notre représentation, c'était une fille avec un corps parfait qui fait encore plus de chirurgie pour être encore plus parfaite. Donc être hyper mince, avoir une poitrine développée, des fesses développées, tout ça. Enfin, être une... Ouais. Et d'avoir des mecs et de monter en grade de mecs. Enfin, je sais pas, c'est, le concept est bizarre.
0: Oui, c'est lunaire.
3: Ouais.
0: Je suis complètement d'accord. Anne... Qu'est-ce que t'en penses,
1: pareil. J'ai un tout petit peu joué petite et j'ai retrouvé mon compte de petite, mais j'y ai rejoué pendant mon master. En fait, c'était vraiment un échappatoire pour ne pas bosser. En fait, c'était un peu le rituel de se connecter tous les jours, un peu prêt pour me mettre à travailler. Mais c'est vrai qu'en revoyant, je me disais que c'est catastrophique. Mais vu que j'ai avec le regard plus développé sur le dessus, en fait, je le prends en second degré, même si de base, c'était pas du second degré.
0: Mais je crois que le jeu, à l'origine, était quand même second degré. Ah, par la créatrice, c'était créé comme du second degré. Ouais. Léonie, t'as l'air de...
2: Oui, je crois qu'il a été pensé en mode second degré. Et d'ailleurs, il y a des petits messages, je crois, quand tu as l'option, genre chirurgie des seins, il y a un petit message en mode ça reflète pas la vraie vie, il y a des trucs comme ça, mais... C'est un peu pareil que pour Anne, moi j'y joue avec le second degré et en ayant fait le cheminement que c'est pas ok. Et moi, je les avais rejoints pareil pendant l'écriture du mémoire, c'était fun, on était ensemble, mais en effet, quand tu grandis avec ça, c'est...
0: Bah oui, c'est ça.
1: Même si ça a été créé avec du second degré, le problème c'est que on y joue jeune en fait, et ça qui est problématique, même s'il y a du second degré.
0: Bah c'est vrai qu'on y a joué très très jeune, on avait moins de 10 ans, je pense, hein, quand on y jouait. Donc c'est vrai que se dire, genre, une enfant de 7-8 ans qui joue à ça et qui du coup le prend comme modèle, c'est dangereux, en effet. Et ça peut, j'imagine que ça n'a pas dû aider dans l'acceptation de son corps, dans les problèmes que certaines ou certains ont pu avoir avec les TCA, par exemple, ou ce genre de choses. C'est vrai que ça a pu avoir de grands impacts très négatifs. Si on parle maintenant d'automégame, on va parler d'amour, on va parler de relation. On a les plus célèbres Amour sucré, Eldaria, Le secret d'Henri, Moonlight Lover, donc globalement toute la suite B-Move, mais aussi tous les Is It Love, enfin il y en avait beaucoup quand même. Quelle représentation ces jeux donnent de l'amour selon vous, Soraya?
3: Déjà, c'est hyper hétéronormé.
0: Déjà.
3: Ouais. À part Campus Life où on commence à avoir un perso qui est pas un homme, quoi, enfin qu'on peut pécho.
0: Dans Amour sucré Campus Life, ouais.
3: Oui, dans Amour sucré Campus Life.
0: En effet.
3: Sinon, bah, c'est hyper hétéronormé, très cliché. Je parle plutôt pour Amour sucré où t'es une fille et que toutes tes quêtes sont souvent autour des hommes. Enfin, c'est... Ton objectif, c'est d'avoir un copain.
0: Ouais, ouais, c'est un peu
4: ouais, bah c'est le but du jeu, quoi.
0: Bah, l'automégame, ouais, c'est ça. C'est l'objectif, c'est de finir en couple et donc d'avoir un mec. Ouais. Léonie, qu'est-ce que t'en penses?
2: Ouais,
0: toi,
2: je trouve que il y a un côté hyper problématique dans la romantisation des comportements violents,
0: okay,
2: et
0: ouais,
2: de toute la un peu le truc de I can fix him. Genre je peux le guérir. Genre ce qui va pas chez cette personne, moi je vais faire en sorte que ça aille. Mm-hmm. Tous les trucs de violence, de possessivité. En fait, ça nous apprend aussi à les accepter et à dire mais c'est ok parce que si je passe outre, eh ben il sera super.
0: Ouais, ok. Et Anne, qu'est-ce que tu en penses, toi ?
1: J'ai pas grand chose à rajouter. Je pense que la plupart a été dit, mais oui, ça a créé en plus même des idéaux des personnes, par les personnages totalement caricaturés.
0: Ouais.
1: Que ça crée des idéaux en plus et en plus qui vont parfois être violents ou problématiques d'une manière ou d'une autre.
0: Bah, c'est clair que, enfin là, on parle beaucoup d'amour sucré, mais dans un autre de la suite de B-Move, il y a Moonlight Lover, où là, c'est avec des vampires et tout ça, mais en gros, le principe, c'est une meuf qui arrive dans un manoir dont elle a hérité et tout ça, qui est en fait squattée par des vampires. Elle a un accident et elle est à deux doigts de la mort, et du coup, il y a un vampire, selon la route que tu fais, qui te sauve, du coup, en te transformant en son calice. Donc en fait, ta vie est reliée à lui, donc pas consenti, tu l'as pas demandé. Alors on va te dire oui, c'est pour te sauver la vie, mais après du coup tu es coincé dans cette vie, dans ce manoir avec ces vampires, et tu es lié par le pouvoir du sang à cet homme en fait, et il y a un côté très malsain franchement. Ouais. De toute façon, de base, l'imaginaire autour du vampire est pas très sain, je sais pas ce que vous en pensez. Ouais. Anne, si t'en penses...
1: Ouais, bah justement, un peu drôle, dans nos activités qu'on a préparées avec le service civique, on a un jeu où on parle des films et justement un peu des représentations, et on parle de Twilight.
0: Bien sûr.
1: Et bah du coup, pour aller très rapidement, mais on parle de tout, bah déjà, il y a la différence d'âge où certes, ça se voit pas, c'est énorme.
0: Oui.
1: Il y a aussi toute une emprise où, bah, en plus de ça, elle est mineure, mais il y a une emprise de vampire sur humain où il y a quand même une attirance, même si c'est pas une emprise comme on pourrait avoir traditionnellement de prof sur élève, mais ça reste une emprise quand même malgré tout, et plus tout le stalking, bref.
0: C'est intéressant que tu parles de prof sur élève, puisque nous avons Amour Sucré Campus Life. Avec une possibilité de sortir avec son prof. Voilà. Prof qui a 8 ans de plus que nous, je crois, si je dis pas de bêtises.
2: Non, 10 ans.
0: Il a 10 ans.
2: Il a 33. Oui, et toi,
0: nous, on a
2: 23.
0: Oui. C'est ça.
3: Il a 32, je crois.
0: C'est pareil, sur rien. T'es team Ryan en plus de Cassiel?
4: Non. Ça balance les trucs.
0: Qu'est-ce que vous en pensez de ça, de ce fait qu'on puisse avoir une relation avec son prof de fac, Léonie?
2: Ah, je trouve ça hyper problématique. Bah, y a toute la question de l'emprise, il y a toute la question. Enfin, ouais, non, y a plein de trucs qui vont pas et je ne ferai jamais la route Ryan puisque elle.
0: Ok. En sachant que dans la suite, là, auditorice, je suis désolée, je spoil de ouf, mais bah faut qu'on en parle, faut qu'on dise les termes. Mm-hmm. Dans la suite, dans le Amour sucré Love Life, il y a une accusation. Ryan est accusé d'harcèlement sexuel sur une élève. C'est une fausse accusation. Voilà, l'élève a menti, donc le jeu. Amour sucré et la compagnie B-Move a décidé, sciemment choisi, de faire une fausse accusation d'agression sexuelle. Ouais. Qu'est-ce qu'on en pense? Réaction à chaud. Anne, qu'est-ce que t'en penses?
1: Bah, c'est choquant, enfin, ça décrédibilise totalement tout le propos.
0: Ouais.
1: C'est dommage.
0: Soraya?
3: Ils auraient pu faire tellement de prévention, tellement de choses. Horrible. B-Move, franchement, sur ce coup-là, non.
0: Léonie,
2: surtout qu'il y a un truc, je préchote peut-être les questions qui arrivent après, mais dans ces jeux-là, et notamment dans Amour sucré, dans les premiers opus, donc High School Life, il y a un truc de sensibilisation sur des sujets qui est hyper important, notamment sur les sujets des violences sur les enfants, enfin sur plein de choses, sur le revenge porn, sur plein de sujets, le harcèlement et tout. Et en fait, de voir que dans les opus suivants, c'est la manière dont sont traités ces sujets-là est genre mis à la poubelle. Mmh. Et en fait, on dit, mais en fait, les femmes, elles mentent, elles accusent des hommes à tort, mais ça va pas, genre.
0: Bah, c'est vrai qu'il y a un côté où c'était compliqué de transformer un CDC en agresseur sexuel. Je pense que ça aurait détruit une partie de la communauté. C'est horrible en fait de mettre en scène. Tu te mets en couple avec quelqu'un, donc tu offres une partie de ta confiance à ce personnage pour qu'au final il se révèle être quelqu'un, un homme terrible, tu vois. Donc il y a un côté très violent, mais dans ce cas-là, pour aborder ce genre de sujet, aurait fallu le faire avec, autrement, avec un autre personnage, un personnage annexe. Surtout que dans Campus Life, notre sucrète se fait agresser dans la rue. Oui. Donc voilà, il y a déjà ce côté là, à cet instant, on aurait pu avoir une meilleure sensibilisation, mais ça n'a pas été fait.
2: Pour les personnes qui ne sont pas familières avec Amour Sucré, CDC, c'est coup de cœur, et donc c'est les différents personnages que tu peux, avec qui tu peux sortir. Et Sucrète, c'est le nom de ton personnage que tu joues.
0: Ah bien, merci Léonie, effectivement.
1: Et aussi, moi j'ai vachement une frustration, parce que je me disais, dans Amour Sucré, le premier, ils sont au lycée, donc on se dit les comportements, c'est une lycéenne, pourquoi pas. Et de voir au fur et à mesure, du coup, j'ai pas joué à Love Life, mais j'en ai pas mal entendu parler. Et même dans Campus Life, où tu te dis, les choix vont être plus réfléchis. Et en fait, c'est la même mentalité qu'avant. Et pareil, je sais plus le nom, mais celui, il y en a un avec d'autres personnages dans une entreprise.
0: New Jane.
1: Celle-ci, où le peu dont j'ai entendu parler, je trouve ça dommage, comme il y a plein de potentiel, on se dit, ça peut être enfin quelque chose de mature pour les gens de notre âge. Enfin, même si on peut apprécier toujours Amour Sucré, bien évidemment, c'est dommage comme il manque.

0: un peu le, un recul dessus et c'est frustrant un peu.
1: Bah justement, pour continuer sur Amour sucré, est-ce que finalement il y a un seul CDC qui n'est pas un red flag finalement ? Soraya, qu'est-ce que t'en penses ?
2: Aucun.
1: Aucun ?
2: Aucun n'est un green flag. Ouais. Bah non. Ryan, c'est le seul qui est ok, mais si c'était pas notre prof quoi.
1: Ouais.
0: Après, je me souviens plus trop, Yoon et Priya, ils ont quoi de red flag ? C'est vraiment réelle question, je m'en souviens plus trop.
1: Je crois que Priya, ça. Alors. Priya dans Love Life, ils l'ont ruiné parce que du coup, ils l'ont en fait justement dans l'arc Ryan soupçonné d'agression sexuelle. Du coup, Priya, elle qui est avocate, se jette sur l'affaire et elle est transformée en personnage acariâtre, vraiment acharné et tout. Enfin, en fait, ils l'ont. Okay. Bon, voilà, ils ont tourné le personnage de Priya qui était un très beau personnage en quelque chose d'affreux. Et Yoon en soi.
2: Yoon, il centre un peu toute sa vie sur Sucrète quand même.
1: Ouais,
2: je trouve.
0: Okay.
2: Énormément.
1: Ouais, il est pas très, il est pas un peu jaloux aussi.
2: Si, extrêmement.
1: Ouais. Ah ouais.
2: Dès qu'il nous voit avec Ryan, notre prof, il est en mode, c'est bizarre. Bon après, on.
1: C'est bizarre.
2: Mais après, voilà. pas tort. Mais genre, vraiment, il est très là pour Sucrète et il veut être un peu tout le temps là.
3: Ouais. Okay. C'est horrible que le personnage qui est le moins problématique et la prémisse la plus problématique.
1: Oui.
3: Genre c'est ton prof à la fac et c'est genre non seulement c'est un prof mais c'est ton prof.
1: Mm-hmm. Oui.
3: Genre c'est pas juste.
1: Oui.
3: Un prof, c'est le tien.
1: Ouais. Mm-hmm. Et puis c'est le tien actuellement. Genre c'est pas c'est un ancien prof. Mm-hmm. Ou... Non, c'est ton prof
3: tu
1: actuel.
3: Suis ses cours, hein.
1: Voilà. Donc ouais, c'est compliqué. Et Léonie, est-ce que tu penses qu'il y a un personnage qui seraient moins red flag que les autres ou ils sont tous à jeter ?
3: Bah en fait, il y en a des plus red flag que d'autres. On est à la radio, donc vous pouvez pas suivre mon regard, mais je regarde en face de moi une personne avec des cheveux roses.
1: Soraya.
3: Mais il y en a des moins red flag que d'autres, mais ils sont tous problématiques à leur niveau.
1: Ouais, et bah je suis complètement d'accord finalement. Ils sont tous... pas ouf, voilà. En fait, j'ai pas vu l'heure. Faut qu'on termine, faut qu'on clôture. Mais en gros, c'était cool. C'est un bel échange et tout. Je suis contente qu'on ait pu aborder. Et peut-être qu'on fera une partie 2, peut-être l'année prochaine. La saison prochaine, on verra. Pour continuer d'en parler, parce qu'il y a plein de choses à dire. Merci beaucoup à l'équipe d'aujourd'hui. Merci beaucoup Léonie, Soraya, Emeline. Et bien sûr, merci à vous aussi, auditoristes, d'avoir suivi cette émission. On se retrouve dans 2 semaines pour la dernière de la saison. Et oui, la saison d'Elle était une fois touche à sa fin. Que va-t-on devenir ? Allons-nous revenir à la rentrée prochaine ? On en parle dans 2 semaines, alors soyez au rendez-vous. C'était Elle était une fois, votre émission féministe du 101.5 FM. Comme d'habitude, je suis beaucoup trop heureuse de pouvoir partager ça avec vous tous. On a parlé durant cette heure de représentation queer dans la fiction, puis nous avons joué au célèbre Cet indice, mais nous avons découvert l'histoire de Valérie Thomas, puis ainsi que Nos plus belles années de Clara Hero, et nous avons discuté des jeux de notre enfance, dits pour filles principalement d'amour sucré. Nous avons également eu la chance d'échanger avec Anne, intervenante prévention santé, créatrice de mode et militante. Merci encore Anne d'avoir accepté l'invitation. Ça va, t'as passé un bon moment avec nous ?
0: C'est trop
1: chouette. Trop bien. On vous souhaite une très belle journée sur Radio G. Retrouvez Entre les pages ce soir à 17h. Et si vous souhaitez découvrir de nouvelles voix féminines, rendez-vous jeudi à 20h pour Elle chante la francophonie. Quant à nous, on se retrouve dans 2 semaines à 13h pour notre dernière émission de l'année. Et en attendant, vous pouvez nous retrouver sur notre Instagram EUF-Radio G ou sur la chaîne YouTube Astrid Laurier, parce que apparemment j'ai le syndrome du personnage principal. Donc bon, c'est là-bas que les prochains vlogs sortiront, alors jetez-y un coup d'œil. Et pour bien finir cette émission, on termine avec une dernière musique présentée cette fois-ci par Léonie.
3: La musique que je veux vous faire écouter est, une fois n'est pas coutume, un classique de mon enfance. Mm-hmm. Vous connaissez peut-être l'univers de Descendants, qui raconte l'histoire des enfants des personnages de Disney. Si c'est le cas, je vous invite à chanter avec moi Space Between, interprété par Dove Cameron et Sophia Carson. Une des plus belles chansons de la franchise, à mon humble avis, qui parle de la relation amicale entre Mal et Ivy. Je fais des guillemets avec mes doigts, mais on a la radio, donc ça se voit pas. C'est sur cet hymne d'amour sauror et lesbien qu'on se quitte. On se retrouve dans 2 semaines sur Radio G, 101.5 FM ou sur radio-g.fr. Gros bisous!

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Bonjour à toutes et à tous et bienvenue dans votre rendez-vous incontournable du monde des livres en Anjou. Monde toujours aussi foisonnant et toujours aussi riche. J'ai reçu beaucoup d'invités depuis cette saison, mais de mémoire, c'est, je crois, la première fois que je reçois un scénariste de BD. Et quel

0: Chic.
1: Bonjour Luc.
0: On se rapproche un peu du micro ? Voilà, on n'hésite pas, très près.
1: D'accord.
0: Très près. Voilà. Vous êtes scénariste de bande dessinée depuis longtemps.
1: Depuis trop longtemps, sans doute.
0: Non. Allons. Vous allez voir, c'est la question qui vient à votre actif. Un nombre impressionnant de séries, mais aussi de one-shot. Vous avez débuté dans la publicité et vous commencez fort dans la BD avec la série Le Pouvoir des Innocents. Première publication en 1992, à l'âge de 25 ans, il y a donc 24 ans, un quart de siècle, qui compte pas moins de 15 volumes.
1: J'aurais dit 34 ans plutôt.
0: 34 ans ?
1: Oui, on peut aggraver mon cas, sans problème.
0: 34 ans. Rapprochez-vous du micro, vraiment. Hein. Quand je vous ai contacté, vous m'avez dit être toujours inquiet du regard critique qu'on pouvait porter sur votre travail. Avec une telle expérience, vous n'êtes toujours pas blindé ?
1: Je pense que le fait de se sentir à l'abri des critiques, c'est la meilleure façon de s'y exposer. Moi, je veux garder cette espèce d'inquiétude sur la possibilité de rater un bouquin. Et j'espère que cette inquiétude est un bon signal d'alarme et qu'elle me permet justement d'être à la hauteur de ce que j'ambitionne, sinon pour moi, en tout cas pour l'histoire que je raconte.
0: Il y aurait de la superstition ?
1: Un petit peu, oui. Un petit peu. Je peux vous raconter des bonnes là, sur les superstitions.
0: Ce syndrome d'incertitude, d'aucun parlerait d'imposteur, il se niche où
1: c'est
0: en fait
1: pas, non, alors, non, c'est pas un syndrome d'imposteur dans le sens où ça fait maintenant une bonne vingtaine d'années que je suis assez convaincu de ma place, mais je suis aussi convaincu du fait que si je ne travaille pas, je peux facilement tomber dans des facilités qui ne seraient pas du tout ce que je souhaiterais pour le livre que je suis en train d'écrire.
0: Mmh. Quand je vous ai contacté, c'était pour parler de l'album 1991, une adaptation d'un roman de Franck Tillier, rien moins que ça quand même, hein. Et vous n'avez pas voulu.
1: C'est pas que j'ai pas voulu, c'est que la date me semblait davantage correspondre à la sortie des frères Rubinstein, qui en plus n'est pas là pour le coup, c'est une œuvre très très personnelle, et ça me semblait plus intéressant de parler de sujets qui me sont plus proches, plus propres, que de parler finalement des sujets de Franck Tillièze, que j'aime beaucoup, mais qui restent les sujets de Franck Tillièze, quoi.
0: Ah bon, moi, dans mon oreille, il restait que vous n'aviez pas voulu, voilà.
1: Bah voilà, je suis l'homme qui sait dire non.
0: Eh ben justement, on est là pour parler des frères Rubinstein. Alors c'est une série, à mes yeux, c'est une série monstre. Elle embrasse une partie du XXe siècle, de l'année 1927 à l'année 1948. En plus, ce scénario, c'est presque comme les Matryoshka. Il intègre aussi en filigrane l'autre série, La mémoire dans les poches, et l'histoire de votre père. Est-ce que je me trompe ?
1: Non, du tout. En fait, alors si on devait situer la mémoire dans les poches, c'est une espèce de dialogue au-delà de la mort avec mon papa. Mon papa a été un enfant caché pendant la Seconde Guerre mondiale. Évidemment, il était juif. Hein. Je travaille sur les frères Rubinstein, je pense que ça a mis la puce à l'oreille des gens. Et donc il a été caché pendant toute la guerre et j'avais très très peu d'informations sur ce qui s'était réellement passé. Comme beaucoup de juifs après la guerre, c'est plutôt un sujet qu'il fuyait. Et puis comme c'était quelqu'un de très taiseux, on n'en a pas beaucoup parlé et puis il nous a quittés de façon un peu abrupte. Et on n'a pas eu l'occasion de creuser la question. Et je me suis dit, la meilleure façon, c'était finalement d'essayer de reconstituer par la fiction ce qui manquait dans mon histoire familiale, et ça donnait la mémoire dans les poches. Mmh. Où il y a des éléments de la vie de mon papa et des éléments que je réinterprète, que je réincarne de façon différente, et avec des propositions qui viennent remplir les vides. Et ce qui est d'assez drôle, c'est que peu de temps après la fin de La mémoire dans les poches, j'ai rencontré, ou du moins la descendante des gens qui ont sauvé mon papa de la déportation, puisqu'en fait, il se promenait dans la ville avec sa maman. Il a été, on va dire, chopé par le callback par les voisins qui l'ont sauvé in extremis d'une rafle.

0: donc, peu de temps après la sortie de La mémoire dans les poches, j'ai été contacté par la descendante de ces gens qui m'a, elle, apporté toutes les réponses à tous les vides qui manquaient.
1: Magnifique.
0: Ah, c'était incroyable.
1: C'est magnifique, ça. Alors, quand il dit qu'en filigrane, on retrouve un peu des... Il y a des éléments, enfin, il faut le lire, et puis, mais il y a des éléments. Mais alors là, les grosses ficelles, elles sont dans les frères Rubinstein, parce qu'il y a encore de l'histoire de famille. C'est les frères Rubinstein, ils sont deux, hein, c'est Salomon et Moïse. Comme vous et votre frère Yves.
0: Oui.
1: Avec les mêmes caractéristiques psychologiques.
0: Oui, alors c'est, en plus, c'est nos deux prénoms hébreux. Moi,
1: oui.
0: Je suis Salomon et, mon, et Moïse, c'est mon frère.
1: Oui. Alors, Moïse... il est timide et dans la retenue.
0: Oui.
1: Hein, et lui, c'est Yves, hein, c'est ça ?
0: C'est ça.
1: Voilà. Et Salomon, il est dans l'intrépidité, risque tout et flambeur, prêt à tout, mais avec les meilleures intentions du monde. Et ça, c'est vous.
0: Et ça, c'est moi. Hein, c'est-à-dire, j'arrive à mettre à peu près tout le monde dans de mauvaises situations, mais toujours avec de bonnes intentions.
1: Oui, il y a vraiment des bonnes intentions, mais quelle mauvaise situation hein.
0: Oui, c'est ça.
1: Cette projection de vous dans cette histoire, elle nous dit quoi de votre regard sur vous ? Parce que c'est quand même vous.
0: C'est mon regard sur moi,
1: oui.
0: C'est une vraie bonne question.
1: Oui. Parce que...
0: Elle me dit que je me serais rêvé en Salomon, parce que Salomon est beaucoup plus... beaucoup plus flamboyant que moi. Je reste quand même quelqu'un d'assez réservé, je suis un artiste, mais j'aime bien pratiquer mon art dans mon coin. Je pense que mes personnages sont plus importants que moi-même, donc je suis toujours assez perturbé par cette idée que les artistes auraient des égos surdimensionnés, parce qu'en fait, à partir du moment où je me laisse m'envahir par mon égo, il n'y a plus de place pour mes personnages, et je ne peux plus écrire. Donc, de toute façon, je passe mon temps à essayer de me vider de moi-même pour replacer mes personnages au centre de mon travail.
1: Parce qu'effectivement, se rêver en Salomon, on en parlera parce qu'il y a quelques éléments importants dans ce septième tome. Effectivement, on comprend que se rêver en Salomon... Ce qui fait que Salomon a ce parcours-là, donc un parcours flamboyant, risque tout. C'est pas par hasard, c'est que malgré tout, derrière, il y a quand même cette volonté de sauver son frère.
0: C'est ça.
1: Hein?
0: C'est-à-dire, il est prêt, il est vraiment prêt à. En fait, il veut réaliser absolument. Parce que un peu comme mon papa nous a quittés dans des circonstances tragiques et à un moment qui n'était pas du tout, enfin on l'avait pas vu venir. Salomon et Moïse perdent leurs parents de façon extrêmement précipitée. Hein. Ils meurent dans l'incendie de leur échoppe. Et en fait, ils meurent à un moment où leur rêve suprême, c'est que Moïse, qui est un peu l'expression de tout le rêve, de la raison pour laquelle ils ont quitté la Pologne pour venir s'installer en France. C'est quelqu'un qui, intellectuellement, est capable de devenir quelqu'un sur le sol français. Et Salomon, comme il a perdu ses parents et que ses parents réaliseront jamais leur rêve, finalement, il reste dans cette idée qu'il faut réaliser le rêve de ses parents. Et il met complètement en avant Moïse, quitte à se sacrifier d'ailleurs à un moment lui-même et à aller en prison. Alors, il faut avoir lu l'histoire.
1: Il n'y a pas de spoil, pourquoi. Puisque c'est dans l'histoire. Hein.
0: Enfin, en tout cas, il se retrouve dans un bagne pour enfants pour permettre à son frère d'accéder à des études, parce qu'il y a besoin de pièces d'identité, ils sont sous une fausse identité, et donc c'est obligé pour que Moïse puisse s'inscrire dans ses hautes études, que Moïse retrouve sa véritable identité, ce qui révèle du coup celle de Salomon et le conduit en prison.
1: À la maîtresse, c'est ça ?
0: Oui, c'est ça.
1: Hein, la maîtresse qui n'est pas très loin d'ici.
0: Pas très loin, pas en très Touraine.
1: Oui, en Touraine, hein, et dans laquelle, ça me reviendra, un célèbre auteur a passé quelques années. Pourtant, le scénario original imaginé par vous, au départ, c'était l'arnaque, Oui, le film ça. L'arnaque.
0: En fait,
1: alors on est en plein année 20 dans les États-Unis des gangsters, et puis on tombe en Europe dans l'antisémitisme. Là, il y a un truc là qui il y a quelque chose qui a brillé là.
0: C'est-à-dire qu'en fait le point de départ des frères Rubinstein, c'est la rencontre avec un dessinateur qui s'appelait Fred Ruyer, qui malheureusement nous a quittés là aussi dans des circonstances tragiques. Il voulait absolument qu'on fasse un projet ensemble, ce qui me ravissait parce que c'est quelqu'un qui avait énormément de talent et qui était absolument adorable. Et en fait, en discutant, on s'est rendu compte qu'on avait un amour commun pour nos frères. Lui, il avait un frère, j'avais un frère, et on était... nos frères étaient nos meilleurs amis. Voilà. Et je lui dis, mais est-ce que ça t'intéresse qu'on prenne comme point de départ l'histoire de deux frères ? Il me dit oui. Évidemment oui, avec enthousiasme. Je rentre à la maison et je tombe sur l'arnaque à la télévision. Et les deux commencent à fusionner l'un avec l'autre. Ben, je commence à imaginer une histoire de deux frères qui se cachent dans les égouts de New York, ville que tu adores, j'ai cru comprendre.
1: Oui, exactement.
0: et qui ont des démêlés avec la mafia. Et en fait, au fur et à mesure, parce que ça, c'est une première idée qui remonte à 1997. Mm-hmm. Tu vois, ça ne rajeunit personne à cette table. Et donc, tout au fil des ans, ben, l'histoire a mûri, s'est transformée. Ce que je ne voyais qu'aux États-Unis, je me suis dit, ben, ça... être juif... j'étais vraiment parti sur l'idée de deux frères juifs déjà à l'époque. Être juif, c'est international. Pourquoi raconter ça à New York alors qu'on peut raconter ça en France ? Et puis, j'imaginais la raison pour laquelle ces deux frères se retrouvent à New York. Ça démarrait dans une ville minière aux États-Unis. Donc, je me suis dit, en France aussi, on a des mines.
1: Oui.
0: On a le Nord. Bon, installons nos frères dans le Nord. Imaginons qu'ils sont d'origine polonaise, que les parents soient venus chercher... Sinon fortune, en tout cas l'espoir que leurs enfants pourront accéder à de hautes études, puisque en Pologne il y avait des restrictions pour les juifs, ils pouvaient pas faire certains métiers, ils pouvaient pas accéder à certaines études. Enfin voilà, ils quittent la Pologne, ils viennent en France et ils espèrent que leurs deux fils vont devenir des hommes bien et des hommes riches. Mmh. Et Salomon, c'est un homme bien. Mais la richesse, ça l'intéresse moins que sa liberté, l'aventure, la gouaille. Et donc, il y a Moïse qui, lui, au contraire, se fait remarquer parce qu'en fait, ils habitent dans un coron. Et dans ce coron, il y a le propriétaire du coron qui a monté une petite académie parce qu'il se dit qu'il n'y a pas que les fils de ses contremaîtres qui peuvent contribuer à sa fortune. Il peut aussi y avoir quelques miracles parmi les gens qui vivent dans le coron. Et Moïse est à ce moment-là le petit miracle qui peut devenir justement un des contremaîtres, éventuellement beaucoup plus tard un des dirigeants de la mine. Et les choses ne se passent pas exactement comme ça. Il y a la remise des prix de fin d'année. Moïse échoue à obtenir le premier prix parce que si c'est Moïse qui l'a, c'est le fils du propriétaire de l'académie qui ne l'aura pas. Donc évidemment, on met en avant le jeune Lambertin. Et ça met Salomon complètement hors de lui. Et il décide de récupérer le prix de son frère. Et à partir de là, tout part en couille.
1: Tout part en vrille. Et d'ailleurs, Moïse n'échoue pas.
0: Oui, il échoue pas.
1: Il y a une saloperie de tricherie.
0: Tout à fait.
1: Soyons clairs, il y a une saloperie de tricherie.
0: Mais c'est bien ça qui met hors de lui Salomon.
1: Et on va dire qu'il met le feu aux poudres et qu'il met le feu tout court. Hein, voilà, c'est là où les parents de Moïse et Salomon vont disparaître dans un incendie. Faut se rappeler, 1927, donc on est dans une période en France, en Europe globalement, où l'antisémitisme, il est... fier de lui, hein. Enfin, il est présent, il existe, il a des journaux, il a des représentants, et tout va bien pour lui.
0: Tout à fait. En plus, je veux pas jeter l'opprobre sur nos amis d'origine polonaise, mais on est dans un quartier, enfin, on est dans un coron où il y a une grosse communauté polonaise et ça met enfin voilà
1: ça active le feu
0: quoi.
1: Ça active les comportements effectivement racistes enfin voilà. Donc pour Clara on est en dans le volume on est beaucoup plus tard, on est en 44-45 précisément en 44-45. C'est après la révolte du camp de Sobibor dont Moïse a été l'un des instigateurs. Salomon est plutôt fanfaron. Moïse est d'une éthique impressionnante. Il ne plaisante pas. Cette rigueur quasi monacale de Moïse, elle dit quoi ?
0: Elle dit quoi ? Alors déjà, elle dit beaucoup sur mon frère.
1: Donc, elle est d'une
0: rigueur quasi monacale.
1: Elle dit quoi de Yves ? Alors, on va y aller.
0: Bah, elle dit que ça est... Alors déjà, mon frère, pour comprendre sa psychologie, il faut revenir à cette phrase qu'a eue une de ses maîtresses quand il avait 3 ans. Il avait dit à ma mère, « Votre fils a des manières de vieux garçon, à 3 ans. » Ensuite, quand il avait 20 ans, il y a une de mes amies qui m'a dit, « Soit ton frère est comptable, soit il est prêtre. » Bon, il est un peu des deux. L'expert comptable. Je pourrais jamais lui faire écouter l'émission. Mais c'est un type adorable avec un humour absolument insensé. C'est l'expert comptable le plus aimé de France, de ses clients, parce que justement, il les fait rire.
1: D'accord.
0: Mais voilà, et donc en fait j'ai essayé de conserver au plus près les différentes caractéristiques de nos deux personnalités, parce que je pense toujours d'ailleurs que elles ont un côté à la fois extrêmement opposé et extrêmement complémentaire.
1: Ouais, elles sont complémentaires. On voit bien que Moïse, tout au long de cette épopée, Moïse veut s'émanciper aussi de ce frère envahissant, quand même.
0: Oui.
1: Un peu envahissant, c'est-à-dire qu'il fait tout pour lui, quoi. Enfin, c'est infernal. Mais on sent cette. Alors, les dernières pages de Pour Clara sont à pleurer, quoi. Enfin, c'est à pleurer. Mais on va faire une pause musicale.

0: d'écouter J'ai oublié, et c'est le groupe La Mine de Léo. Et vous êtes bien sur Radio G, c'est Entre les Pages. Aujourd'hui, je rencontre Luc Brunjvic pour le septième volume de la série Les Frères Rubinstein. Au-delà de la métaphore, on peut rapprocher Salomon et Moïse de deux personnages historiques. Dans ce volume-là, hein, bien sûr, hein, Robert Capa pour Salomon et Léo Feldendler, à l'origine de la révolte de Sobibor, pour Moïse. Il fallait aussi du mythe pour donner plus de souffle au scénario.
1: Du mythe, je ne sais pas. Je suis parti des faits, en fait, de ces comportements héroïques qui ont dépassé complètement les gens qui ont vécu ces événements, à savoir ceux effectivement qui, au milieu de l'horreur, se sont levés pour retrouver leur liberté, alors que c'était plus la crainte de la mort au bout du tunnel. Mais comme de toute façon il y avait la mort, autant prendre le risque de la révolte. Et puis pour Salomon, effectivement, il y a un moment, c'est le moment justement où les choses se retournent, puisque d'une certaine façon Moïse a toujours vécu dans l'ombre de Salomon. Là, c'est Salomon qui pense que son frère est mort, qui découvre ce qu'il a fait pendant plusieurs années sur les champs de bataille européens, qui découvre qu'en fait il a pris une fausse identité, qui s'est infiltré dans l'armée allemande pour pouvoir filmer le conflit, en se faisant passer pour un caméraman du cinéma militaire allemand, puisqu'il y avait des caméramans qui suivaient toute l'épopée nazie.
0: De l'armée, oui.
1: Lui, il s'est fait passer pour un de ses caméramans, avec un faux document qui... Bon, enfin, là aussi, il faut lire l'histoire.
0: Oui, il faudrait lire l'histoire, oui.
1: Et donc, en fait, Salomon est convaincu que son frère est mort en camp d'extermination, et il veut, d'une certaine façon, lui rendre hommage en partant, lui aussi, sur les champs de bataille, filmer la fin de la guerre.
0: On y reviendra tout à l'heure, parce qu'il y a une anecdote qui est géniale, mais on y reviendra tout à l'heure. Le titre du volume, c'est « Pour Clara ». Mais Clara, qui est l'amoureuse de Moïse.
1: Oui. Je voulais lever une espèce d'ambiguïté, parce que Clara, c'est un personnage, il se rend compte dans des circonstances assez terribles. Et on pourrait penser que leur amour est juste circonscrit finalement à Sobibor, que c'est le sentiment de leur fin proche qui les amène à tomber amoureux. Et en fait, on se rend compte que c'est un amour plus profond. Enfin, à travers ce volume et la première scène, on commence à comprendre que c'est un amour beaucoup, beaucoup plus profond que ça. Et que surtout, c'est un amour qui va hanter Moïse sans doute jusqu'à la fin de ses jours.
0: Oui. C'est pour ça que je parle d'amoureuse. On imagine que dans des situations hyper dramatiques, tout d'un coup, on essaye de profiter de moments. Non, ils sont vraiment amoureux et on voit naître cet amour. On voit Clara progressivement le regarder. Enfin, vraiment, on voit l'amour naître. Mais dans ce septième volume, elle a disparu. Elle est morte. Et là, à nouveau, je ne spoil pas, puisque l'histoire est déjà racontée, donc il n'y a aucun spoil là-dedans. Elle est quand même présente dans ce nouveau volume. Moi, j'aurais dit, puisqu'on parle de la communauté juive, je dirais que c'est le D-book de Moïse. Cette présence justifie les actes radicaux de Moïse, parce que les actes radicaux, il va en poser quelques-uns.
1: Je dirais que ça va au-delà de simplement la relation qu'il a pu avoir avec Clara. C'est sûr que la perte de Clara l'a fait basculer dans autre chose. Un peu comme finalement la mort des parents de Salomon et Moïse fige Salomon dans leur rêve que Moïse devienne quelqu'un. La mort de Clara va figer Moïse dans l'idée qu'il faut comme il n'a pas su la protéger, elle, continuer de protéger le peuple juif dans son entièreté, on va dire.
0: Donc, mais quand je parle de D-Book, c'est parce que on la voit, Clara, dans le septième volume. Mm-hmm. On la voit régulièrement, qui est là, qui parle. Alors, c'est un fantôme. C'est un fantôme qui parle, mais qui est présent. Et on sent bien que Moïse est habité par ce fantôme-là. Ça développe chez lui une puissance, mais aussi une radicalité, quoi. Mm-hmm. On a tué son amoureuse, quoi.
1: Tout à fait. Et je pense que c'est vraiment là qu'il réalise à quel point il tenait à elle et à quel point elle est fondatrice de tout ce qu'il est au moment où il va la perdre. Et finalement, le ferment de tout ce qu'il va être après l'avoir perdu. Et en fait, il l'a pas véritablement perdu. Et d'une certaine façon, à la fin, la toute dernière case révèle qu'il y a une seconde Clara dans l'histoire. Mmh. Et tant que cette Clara sera auprès de lui, ben, la première Clara sera en permanence à ses côtés.
0: Parce que cette Clara, c'est elle qui va le dépuceler. Oui. C'est la première fois qu'il fait l'amour. Ils font l'amour dans un camp. Et c'est elle qui va vers lui. Elle se déshabille. Elle le déshabille. Et ils font l'amour. Et c'est là qu'on comprend que c'est pas que c'est de l'amour, quoi. C'est-à-dire qu'elle dit on s'en fout. En fait, on s'en fout. On est vivant, on fait l'amour, quoi. Et c'est magnifique, ça.
1: Et surtout, Moïse, il a cette espèce de pudeur, parce que, avec ce qu'ils vivent au quotidien, avec le manque de nourriture, de nutrition, il trouve que son corps est devenu atroce, et elle lui dit une phrase. Alors bon, effectivement, c'est moi qui l'ai écrit. Il n'en reste que pas moins que ça restera une des plus belles phrases que j'ai jamais. Elle lui dit, ce soir, il n'y a personne plus beau que nous.
0: Et je trouve ça, moi, c'est l'échange qu'ils ont là est fort, puissant. Ouais. On reviendra sur le dessin tout à l'heure. Hein. Alors, on parle de choses dramatiques. On parle du camp de Sobibor. On parle de l'antisémitisme. On parle de l'extermination. Il n'en reste pas moins qu'il y a quand même quelques notes d'humour. Une que j'ai vraiment appréciée, mais vraiment beaucoup, beaucoup, beaucoup. C'est Salomon. Donc lui, moi je l'ai rapproché de Robert Capa. Robert Capa a participé au débarquement. Il a été dans une barge. Mmh. Il reste les 11 Magnificent. C'était les 11 photos qu'il a prises du débarquement, 11 photos sur 139. Mais là, bon, c'est pas. Vous lui faites pas faire tout à fait Robert Capa. Il est parachutiste. Il est parachutiste avec une caméra. Il doit filmer.
1: Et raconter. Les endroits.
0: Raconter.
1: Ils sont. Comment dire. Il y a la DCA allemande qui tire sur leur avion. Et du coup, ils doivent sauter avant l'endroit où ils sont prêts. Où il est prévu qu'il tombe, et en fait ils sont parachutés là où ils devaient pas tomber, et ils ne savent pas où ils se trouvent, et du coup ils passent le débarquement sans aucune image du débarquement.
0: Aucune image du débarquement.
1: Parce qu'ils ne savent pas où il est, et le débarquement n'a pas lieu puisque ils sont pas au bon endroit, quoi.
0: Ça j'ai trouvé ça génial, parce que on voit tout, donc c'est une bande dessinée, on voit tous les dessins, mais on le voit appeler sa femme, et tu vois, mais j'ai pas d'image. Quels éléments vous avez pioché dans votre biographie personnelle ou dans votre histoire familiale par rapport à on a parlé donc de Salomon et Moïse. Est-ce qu'il y a dans cette partie de l'histoire de l'histoire de France et de voilà, est-ce qu'il y a des éléments qui apparaissent dans, par exemple, ce septième volume et qui relèvent de votre biographie?
1: Pas vraiment, non.
0: Non,
1: non, non, non. C'est vraiment plus dans la mémoire, dans les poches, qu'il y a des choses qui se rapprochent de mon histoire familiale. Là, on est vraiment sur une histoire fantasmée, comme je disais, autour de la relation que j'ai avec mon frère. Donc en fait, j'ai essayé de trouver des éléments qui permettaient d'exprimer, d'exprimer à la fois nos personnalités et puis le choc de ces personnalités, de qu'est-ce que ça donne quand on se parle, quand on essaye de collaborer, quand on ne sent, non, quand on se comprend plus.
0: Alors, moi, ce qui me semble intéressant dans cette série, cette épopée, c'est que vous n'y faites pas d'anachronisme. C'est-à-dire que vous ne plaquez pas des pensées ou des concepts d'aujourd'hui qui n'existaient pas à l'époque. C'est un danger dont vous aviez conscience ?
1: Oui.
0: Ouais.
1: Oui, ben j'ai effectivement essayé de... Bon, après, moi, j'ai la chance aussi d'avoir des parents qui m'ont eu tard. Donc, en fait, moi, j'ai connu des gens qui ont connu la guerre. Donc, j'ai baigné dans une façon de penser, de s'exprimer, de concevoir le monde qui remonte à avant-guerre. Voilà, donc, je suis ce qu'on appelait à l'époque un fils de vieux. Oui. Aujourd'hui, il y en a plein, mais...
0: Aujourd'hui, c'est normal.
1: Aujourd'hui, c'est normal. À l'époque, c'était un peu étrange. Voilà, effectivement, ça donne une façon d'envisager le monde. Alors, qui m'a longtemps mis en décalage par rapport à mes petits camarades qui avaient des parents qui étaient plus de... qui étaient d'une génération qui avait connu mai 68, la libération sexuelle, tout un tas de choses, le libéralisme, l'envie de ceci, le besoin de faire fortune, le clinquant. Nous, on était justement plus dans une pensée où... il fallait être d'abord quelqu'un de bien, il fallait pas dépenser trop d'argent, il fallait penser à demain parce qu'on sait jamais, il fallait penser à demain parce qu'on savait jamais de quoi ça allait être fait. Il y avait toujours cette crainte que la guerre revienne, donc il fallait toujours mettre un petit peu d'argent de côté, même si on gagne pas beaucoup, on se sacrifie pour ses enfants, enfin voilà.
0: Mais c'est ça que moi j'ai trouvé intéressant. Alors un petit détail, mais pour moi, qui est important. Cette série, c'est parfaitement la même équipe depuis le début.
1: Tout à fait.
0: Vous au scénario, Étienne Leroux et Loïc Chevalier au dessin, Elvire Decocq à la couleur. Qui a composé cette équipe ?
1: Alors, comme je te le disais tout à l'heure, ça a commencé avec Fred Ruyer, mais... Alors Fred, à l'époque, il travaillait dans la communication. Il gagnait très très bien sa vie. On a commencé à travailler sur la bande dessinée. Et puis quand les éditeurs, on a vu quelques éditeurs, on leur a expliqué ce qu'on était en train de faire. Et puis les éditeurs ont commencé à lui expliquer ce qu'il allait gagner en faisant de la bande dessinée. Et il s'est enfui en courant. Les dessins animés avec le mec qui laisse une trace de poussière derrière. c'est ce qui s'est passé.
0: D'accord.
1: Donc, en fait, Frère Rubinstein, sont retrouvés orphelins déjà à l'époque. Et il a fallu de très très longues années, parce que je l'annonçais comme un projet en 1000 pages, ce qui va pratiquement être, ça, on va être plutôt sur 750 pages, ce qui est déjà pas mal, à la fin de la série. Et donc ça faisait fuir tout le monde. Et puis j'ai la chance d'être ami avec Étienne Leroux depuis une éternité. On s'est rencontrés en 1996. Et puis, on a fait La mémoire dans les poches. Mmh. Et je lui parlais sans cesse de ce projet, parce que je sentais qu'il était l'homme de la situation. Mmh. Et il me disait, mais 1000 pages, tu vois, non, peut-être. Intercalé entre le tome 2 et le tome 3 de La mémoire dans les poches, il a fait 14-18. Et en fait, il avait 4 ans pour réaliser 10 volumes. Une série sur 14-18 avec chaque volume qui devait sortir de ce qui correspondait à 1914 devait sortir en 2014.
0: Oui.
1: Et il devait finir le dixième tome en 2018. Quoi.
0: Ah oui.
1: Donc il a monté un studio avec Loïc Chevalier déjà à l'époque. Et ça a tellement bien matché entre eux qu'ils se sont dit, il faut qu'on se retrouve. Alors là, pour le coup, ça y est, c'était parti. Il faut qu'on trouve des gros projets. Parce que c'est trop bien de travailler à deux. Et donc, quand ils ont terminé 14-18, il m'a demandé si les frères Rubinstein étaient toujours libres. Et je me suis empressé de lui dire oui. Et ça s'est... ça s'est très, très vite conclu, parce que la maison d'édition Delcourt travaille avec Étienne depuis très très longtemps. Et ils savent qu'il a cette capacité justement à tomber des livres très très vite, ce qui est un peu on va dire ce qui a choc aujourd'hui, on ne peut plus se permettre de passer un an et demi, deux ans à faire, enfin, à laisser traîner et à faire attendre les lecteurs. Donc, savoir qu'Étienne était aux commandes a rassuré immédiatement l'éditeur qui nous a donné le feu vert quasiment au bout de trois mots qu'on avait prononcés.
0: Waouh ! Ouais, mais le prix de la BD, ça ouvre des portes quand même, hein ?
1: Oui. Oui, non, mais c'est vraiment Étienne qui a emporté la décision.
0: Bon.
1: Parce que quelques mois plus tôt, j'avais proposé les frères Rubinstein avec un autre dessinateur et j'avais pas recueilli le même enthousiasme.
0: Le même enthousiasme.
1: Justement parce qu'il savait qu'il était un peu plus lent et on pouvait pas se permettre ça.
0: Eh ben, on va faire une deuxième pause musicale.

0: Si tu veux.
1: Une idée.
2: Eh bien, on papote là dans le studio. Vous venez d'entendre la belle voix de Nathan Simonin qui a chanté Dans tes yeux. Et quelle chance vous avez, parce que ce n'est que sur Radio G. De retour justement dans le studio de Radio G, que vous pouvez aussi écouter grâce à une radio équipée du DAB+. Alors peut-être qu'il faut dire poste à galène équipée d'un DAB+ pour Luc Brunswick, mais bon, ça on verra. C'est le moment de reprendre ma conversation avec lui. Alors, un petit détail quand même, qui m'a fait plaisir, mais détail important, et j'aimerais avoir votre avis, avec ce septième opus, c'est la première fois qu'Elvire de Kock est crédité sur la couverture. Qui est-ce qui a eu conscience de cette inégalité de traitement?
1: C'est elle qui nous a gentiment demandé si elle pouvait avoir son nom sur la couverture. Bah. Mais c'est c'est lamentable de pas l'avoir mis plus tôt. Oui. Après, c'est le problème, c'est que il y a trop de noms sur la couverture, ça devient illisible. Mais bon,
2: là, ça le fait.
1: C'est clairement quelqu'un qui apporte quelque chose de très précieux à la série.
2: Et ouais.
1: Son nom a toute sa place sur la couverture.
2: Ouais, ouais. Bah oui, moi je. Bon, il faut dire.
1: Je peux me permettre de dire que c'est quelqu'un d'adorable.
2: Ouais.
1: Certainement la plus adorable personne qui existe au monde, après ma femme, mais.
2: Mais c'est. Non, mais c'est... Ça paraît, enfin, c'est des détails. On peut se dire, oh bon, non, c'est pas un détail parce que d'abord, elle fait un travail extraordinaire. Elle donne une cohérence autant Leroux et Chevalier au niveau du graphisme. Voilà, ils tiennent sur les 7 albums déjà, ils les tiennent complètement. Elle est à la couleur et donc elle donne ce climat et cette couleur, elle est très cohérente du début à la fin. Enfin, moi, je l'ai trouvé très cohérente. Donc, voilà, je me posais pas la question. J'imaginais avoir déjà la réponse. Mais je pense que c'était important d'en parler. Et puis, ça permet de parler d'elle. Hein. Vous êtes scénariste. On a une image réduite de ce rôle. Au cinéma, c'est le réalisateur qui est mis en valeur. Le scénariste semble souvent jouer un second rôle. Dans votre cas, c'est vous qui êtes à la manœuvre. Comment Bah oui, comment on trouve un dessinateur? On en a un peu parlé tout à l'heure, mais malgré tout, il y a eu d'autres séries. Comment on trouve quelqu'un avec qui on va savoir que ce qu'on a écrit, ce qui va être dessiné, va correspondre à ce qu'on a écrit?
1: Ça peut être très très long. Hein. Je donne toujours l'exemple d'une série là, que j'ai finie il y a 4-5 ans maintenant, qui s'appelle Urban. Et que j'ai commencé à écrire, alors c'était vraiment les premières idées qui étaient posées, mais que j'ai commencé à écrire quand j'avais 16 ans. Et que j'ai commencé, enfin qui a été signé quand j'en avais 46. Donc il m'a fallu 30 ans pour trouver le bon dessinateur. Et Dieu sait que j'en ai usé quelques-uns avant de trouver le bon. Mais oui, c'est extrêmement compliqué. Je dis souvent que... Un couple scénariste-dessinateur, c'est comme un couple homme-femme. C'est pas parce qu'on est un homme et une femme que ça va forcément marcher. Il faut vraiment prendre le temps de s'assurer que la personne avec qui on va travailler en cohérence avec l'ambition, les envies, la vision, parce que souvent il y a comment dire, il y a des idées politiques, sociales, des choses qu'il vaut mieux partager avec la personne avec qui on travaille. Hein. Il y a aussi des dessinateurs de droite. Hein.
2: Dit-il tout bas. Mais non, il faut le dire.
1: Ils peuvent nous entendre.
2: Ça existe. Il y en a de gauche, donc il y en a nécessairement de droite. Ils ne sont pas très bons, mais il y en a de droite quand même.
1: Non, il y en a qui sont très bons. Non, mais il faut vraiment être conscient qu'on est dans une communauté d'esprit avant d'être dans une communauté de travail. Et il faut travailler un peu sur cette communauté d'esprit avant de se lancer, avoir la garantie qu'on va passer un moment de communion plutôt qu'un moment l'un contre l'autre.
2: Alors, parce que c'est combien de temps? C'est 7 volumes, c'est combien de temps d'années de travail, là?
1: Alors, ce qu'il y a de bien avec Étienne et Loïc, c'est que...
2: Ça carbure.
1: Ça carbure.
2: Oui.
1: Le premier tome est sorti en 2020. Et on est en 2026 et il y a déjà 7 tomes.
2: Oui, mais c'est 6 ans. C'est 6 ans d'un travail d'équipe.
1: Oui, tout ouais. à fait.
2: Ça veut dire que malgré tout, vous êtes aussi tout le temps sollicité. Vous avez beau avoir écrit le scénario, vous êtes tout le temps sollicité.
1: Et j'espère bien que je vais être sollicité, parce que le but, ce n'est pas de livrer des pages. Hein. Le but, ouais. c'est de cheminer ensemble, quoi, mm-hmm. véritablement. D'avoir quelque chose à la fin, on a vraiment le sentiment qu'on peut le revendiquer. Quoi.
2: Mm-hmm. Alors, c'est un travail d'équipe. Vous êtes scénariste, donc vous avez écrit les dialogues. Les dialogues, il faut les caser dans la BD.
1: Oui.
2: J'imagine que les dessinateurs, ils doivent se crisper de temps en temps, parce que en disant, mais non, ça passe pas dans la case, non ?
1: J'espère que je calibre de mieux en mieux. Par exemple, en général, quand j'ai beaucoup de textes, j'imagine une grande case.
2: Oui.
1: Je place rarement un grand texte sur un gros plan d'un visage qui, justement, on va se retrouver avec juste le nez parce que la bulle va se retrouver devant les yeux. Donc, ouais, non, j'essaye de calibrer au maximum. Étienne me dit que ça fonctionne de mieux en mieux au fil des
2: albums. non, mais c'est toujours une question que moi je me pose, parce que quand le dessinateur et le scénariste en même temps, voilà, il fait le travail, c'est pas un souci. Mais là, je me dis, il y a quand même du texte, il y a du sens, et puis l'image, elle doit servir à quelque chose.
1: Tout à fait.
2: Si elle sert à rien, c'est pas la peine de faire une BD, quoi. Il faut faire un roman.
1: C'est même pour ça que. Alors, on me demande pourquoi j'écris pas des romans.
2: Oui.
1: Déjà, dans un premier temps, effectivement, ce que tu expliquais, que c'est un travail d'équipe, et j'ai pas du tout envie de passer une vie solitaire, parce que j'ai déjà une vie solitaire. Je travaille à la maison, je vois à part ma femme, mes enfants, et encore, ils vont quitter la maison incessamment.
2: Dit-il, avec son mouchoir
1: au condition. Ils ont 25 et 22 ans, il serait peut-être temps.
2: Bon, on espère aussi qu'ils n'écoutent pas.
1: Donc voilà, c'est déjà, je fais de la bande dessinée parce que j'aime travailler en équipe, et j'aime le travail en bande dessinée parce que justement c'est un travail qui se pense à la. Moi je dis voilà, oui. Sa phrase préférée c'est il dit souvent. Donc je dis souvent que en fait j'ai une histoire, j'ai donc un certain nombre d'informations. Alors quand je dis informations, c'est pas froid, hein. c'est peut être des informations très sensibles, très émouvantes et choses comme ça. Mais j'ai le texte, j'ai les dialogues, j'ai la façon dont j'imagine les cases, et j'ai le jeu des personnages, et je dois répartir ces informations entre tout ça, quoi. C'est pas juste Luc, il écrit les dialogues et tout doit passer par ces dialogues. C'est vraiment un ensemble qui doit amener des informations. Alors des informations qui, par exemple, si c'est un jeu d'acteur, ça va être une information moins directe, on va dire, plus qui va créer un ressenti chez le lecteur et qui finalement va venir s'incorporer dans toutes les autres informations plus directes que je lui aurais apportées, qui va aussi, je pense, orienter la façon dont il va lire ces informations plus directes. Et voilà, c'est pas une répartition des tâches, c'est réfléchir l'ensemble des choses qui nous permettent de raconter, d'utiliser au mieux ces éléments pour raconter en impliquant. Autant, ça peut être les dessinateurs, ça peut être les décors, ça peut être la coloriste qui va apporter un élément de narration. Enfin, et puis, évidemment, les dialogues, les fameux dialogues.
2: Oui. On arrive à la fin de cette conversation. Nous sommes le 3 juin 2026. Nous parlons d'une série BD qui parle d'antisémitisme, oui. Conduit aussi vers la naissance de l'État d'Israël. Faudrait être un imbécile pour ne pas parler de l'actualité. Oui. Si la série devait se poursuivre jusqu'à aujourd'hui, les enfants et petits-enfants de Salomon et Moïse en seraient les protagonistes. Ça raconterait quoi ?
1: Ça raconterait... Je pense que ça raconterait justement le dilemme qui existe aujourd'hui entre deux façons de regarder Israël. Je pense qu'il y a, une partie du monde qui continue de voir Israël comme un miracle, quelque chose qu'il faut protéger, qui a du sens, un sens historique. C'est-à-dire que c'est quand même une nation qui s'est construite sur la destruction d'un peuple, d'une certaine façon, qui a permis sa résurrection. Et donc, moi j'ai cette vision-là, qu'on a un devoir de dignité par rapport au cadeau qu'on nous a fait et à ce que doit exprimer l'État d'Israël, de ce qu'il doit renvoyer, du comportement qu'il doit avoir avec des populations qu'il a privées de ses terres. Et puis d'un autre côté, on a des gens qui pensent que on est effectivement un petit peuple cerné par un monde qui serait quasiment intégralement antisémite et que la légitime défense est un droit et que cette légitime défense légitime justement toute forme d'action, quitte à créer une espèce de cercle vicieux d'antisémitisme, précisément parce qu'on n'a pas... On n'a pas cette justice qui devrait être immanente par rapport au parcours du peuple israélite à travers le temps, à travers ce qu'il a vécu pendant la Seconde Guerre mondiale, et que malheureusement, comme souvent chez des enfants qui ont été victimes de violences, on est plutôt devenus des adultes qui reproduisent le malheur qu'on prétend avoir été les victimes.
2: Le huitième, oui. C'est pour quand ?
1: Très bientôt.
2: Ouais.
1: C'est pour janvier.
2: Janvier, super.
1: Et justement, on se téléporte en Palestine.
2: Oui, nécessairement. On est obligé, on approche, donc on est obligé d'aller toujours pour ne pas faire d'anachronisme, vers cette résolution.
1: Tout à fait.
2: Puisque ça reste une résolution. Alors, peut-être insatisfaisante, la question n'est pas de parler comme ça, mais la question, historiquement, c'est comme ça que ça se présente.
1: Oui. Après, c'est aussi de le regarder avec les germes de la violence qui ont présidé à la naissance de l'État d'Israël. Faut pas... C'est-à-dire qu'on voit souvent la création de l'État d'Israël comme la suite logique de ce qui est arrivé en Europe. On oublie que l'État d'Israël a été créé par des Israéliens, des gens qui étaient installés en Israël depuis déjà 40, 50, 60
2: oui,
1: plus, ans.
2: Oui, oui.
1: Et que eux, étonnamment, n'avaient pas du tout une vision beaucoup plus, viriliste de ce que doit être un juif, justement, parce qu'ils ont un espèce de mépris pour ces juifs faibles, pour eux en tout cas, qui sont les juifs d'Europe, qui ont accepté d'aller à la mort sans pour la plupart se révolter. Et c'est là où je vois énormément d'ambiguïté dans le discours d'Israël aujourd'hui, c'est qu'à la fois ils veulent être complètement dans ce discours viriliste on est fort, on peut faire tout ce qu'on veut, et en même temps mais on a aussi été les victimes de la Shoah, alors qu'ils sont complètement dans la répulsion de ce que, non pas ce qu'ont subi les gens, mais du fait qu'ils n'ont pas réagi par rapport à ce qu'ils ont subi.
2: Merci Luc Brunschvicg, merci aussi pour cette dernière partie qu'on peut considérer comme délicate, mais ce serait une erreur intellectuelle, fondamentalement intellectuelle. Moi je remercie d'être venu dans le studio pour nous parler de cette série que moi j'adore, je peux pas dire j'ai adoré, puisqu'elle n'est pas terminée et que j'ai découvert, je sais qu'il y a trois volumes encore à venir, donc l'impatience est en moi, mais il faut que j'arrête, parce qu'il faut que je rende le micro.
1: Je veux juste préciser qu'on sera en dédicace samedi.
2: Ah oui, mais ça va être dit, ça D'accord. doit être dit quelque part là, parce qu'il faut pas faire mon travail non plus.
1: C'est un travail d'équipe, c'est un travail d'équipe.
2: C'est la fin de l'antépénultième opus de votre émission qui parle du monde des livres en Anjou. Il est l'heure que je rende les clés du studio. Je vois Pierre Benoît qui s'impatiente derrière la vitre. Je ne voudrais pas que les auditeurs soient privés de leur topette quotidienne. Dans l'agenda, quelques rendez-vous importants. D'abord, si vous êtes en manque de Luc Brunswick, vous pouvez le retrouver en chair et en os à la librairie Le Repère des Héros pour la présentation de ce 7e volume des Frères Rubinstein, ce samedi 6 juin à partir de 15h. Il sera d'ailleurs en compagnie de Étienne Leroux et de MOCDM.
1: Et oui.
2: N'oubliez pas surtout de vous inscrire auprès de la librairie Le Repère des Héros, parce que c'est toujours affluence. Hein. Et puis toujours ce week-end, des 6 et 7 juin, c'est le festival Club Crayon. Il se déroulera dans l'ancienne galerie In Arte Veritas, rue des Lys à Angers. Toujours en mode festival, c'est l'entre autres organisé par la librairie Myriagone pour ses 10 ans, et c'est du 16 au 20 juin. Une cagnotte sur Litchi a été lancée. Il est encore temps de contribuer. Alors allez-y, soyez généreux. Il faut que cette opération, manifestation, puisse avoir lieu. Et puis enfin, annoncer la sortie du numéro 50 de la revue Dissonance, une de nos grandes revues littéraires de l'Anjou. Le thème de ce numéro, c'est vivre. Y a-t-il thème plus d'actualité que celui-ci ? La revue est toujours aussi classieuse, les images d'Éric Jonquière sont troublantes, revues à se procurer dans les meilleures librairies. Par exemple, à Ingrande, il suffit d'aller à la Route du Sel. En plus, vous pourrez admirer la Loire, boire un verre sur la terrasse et vous achèterez une excellente revue de littérature. Au cours de l'émission, vous avez entendu la mine de Léo qui a chanté « J'ai oublié » et Nathan Simonin qui a chanté « Dans tes yeux ». Vous retrouverez toutes les informations et tous les liens relatifs à cette émission sur la page de Entre les Pages, sur le site de Radio G, à la date de l'émission. Le prochain rendez-vous, ce sera le mercredi 10 juin à 17h. Et oui, dans une semaine, on s'offre le luxe de passer en hebdo. Pourquoi pas, hein, soyons fous. J'accueillerai deux invités, Salim Atala Chetaoui et Béatrice Machet, une quasi-consoeur, mais qui a plusieurs cordes à son arc, poésie, traduction, performance, enfin bref, beaucoup de choses, elle a beaucoup de choses à dire, et j'imagine qu'on va avoir une rencontre passionnante, et je sais qu'elle aime beaucoup le travail de Salima Atala Chetaoui. Donc, belle émission en préfiguration pour la semaine prochaine. Dans quelques instants, ce sera le journal de 18h de RFI, et puis votre magazine Topette. Tu vois, Pierre-Benoît, j'ai tenu l'heure, je vous souhaite une excellente soirée, et maintenant...
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0: Bonjour à toutes et à tous. 16h, temps universel. Nous sommes le mercredi 3 juin. Au sommaire de cette édition, Israël poursuit ses bombardements sur le Liban malgré des négociations en cours aux États-Unis. Ailleurs sur la planète, les Ukrainiens ont frappé tôt ce matin la ville russe de Saint-Pétersbourg. Dans l'actualité française, un dernier au revoir à Edgar Morin. Un hommage national lui a été rendu aujourd'hui. Reportage à suivre. Enfin, tennis, un sport qui sait ô combien nous réserver des surprises, particulièrement cette année à Roland-Garros. Aujourd'hui, la numéro 1 mondiale, Arina Sabalenka, a été éliminée du tournoi. Voilà pour les titres. Soyez les bienvenus. Si nous voulons sauver le Liban, si nous voulons parvenir à une paix durable entre le Liban et Israël, nous devons alors désarmer le Hezbollah et démilitariser le Liban. C'est ce que vient de déclarer le Premier ministre israélien sur une chaîne de télévision américaine. Benjamin Netanyahou ajoute que c'est un objectif commun avec le président américain. Aujourd'hui encore, Israël a visé les environs de la capitale, Beyrouth. Israël a aussi poursuivi ses raids aériens, ses opérations terrestres dans le sud du pays, où au moins 9 personnes, dont 2 secouristes et 1 soldat, ont été tués. Dans ces conditions, de nombreuses Libanais et de nombreux Libanais cherchent à fuir, à s'abriter.

0: en famille. Chez nous, le téléphone est très demandé car ma sœur et moi étudions tous les deux. Ma sœur est en classe de terminale et la connexion internet est très mauvaise. Je lui laisse souvent l'appareil pour qu'elle puisse suivre ses cours puisqu'elle prépare son baccalauréat. Elle doit absolument obtenir son diplôme.
1: Saadia Bastioni est la directrice de cette école. Elle y dort, elle y travaille pour aider les déplacés, pour aider ses élèves contraints d'étudier à distance. Elle est très inquiète.
2: Nous avons des enfants qui ont oublié les lettres et la lecture. Nous avons des enfants qui ont perdu confiance dans l'éducation et l'apprentissage. Nous avons aussi des enfants qui souffrent mentalement. Bien sûr, cette situation affecte aussi les adultes. Il s'agit d'une très grave crise psychologique. Même nous, en tant qu'adultes éduqués, nous subissons cela. Nous ne savons plus s'il faut nous laisser aller à la tristesse ou continuer à organiser des activités et des moments de divertissement pour les enfants. C'est un grand dilemme.
1: La directrice ajoute que 40% des enfants ne suivent plus les cours à distance. Nicolas Falaise, Jade Coury, Saïda, RFI.
3: Enfin, sachez que Radio France Internationale est en direct de Beyrouth toute la journée, et notamment ce soir pour une nouvelle édition spéciale consacrée à la jeunesse libanaise. Soirée spéciale suivie de la diffusion d'un concert avec de nombreux artistes libanais à écouter sur RFI à partir de 22h, heure de Paris. En Russie, la ville de Saint-Pétersbourg a été attaquée tôt ce matin par l'armée ukrainienne. Sans faire de victimes, des drones ont visé des sites énergétiques. Pour Volodymyr Zelensky, ces frappes sont une réponse juste aux frappes russes contre l'Ukraine. Une riposte ukrainienne qui intervient au moment d'une visite hautement symbolique en Ukraine. Marc Rutte est aujourd'hui à Kiev. Le secrétaire général de l'OTAN est aux côtés du président ukrainien. Alors que l'Ukraine continue de tenir bon et de remporter des victoires sur le champ de bataille, la Russie est plus que jamais désespérée, a déclaré le secrétaire général de l'OTAN, Marc Rutte. Des conflits dans le monde qui pèsent lourdement sur l'économie mondiale. L'OCDE, l'Organisation de coopération et de développement économique qui regroupe 38 pays, présentait ce matin ses perspectives pour les mois à venir avec deux scénarios. Nathanaël Vitran.
4: Quoi qu'il arrive, la croissance mondiale sera moins bonne que prévu en 2026. L'OCDE table désormais sur une croissance de 2,8% contre 3,4% envisagé avant la guerre. Pour le secrétaire général de l'OCDE, Matthias Cormann, il n'y a pas 56 solutions.
5: La seule chose à faire pour faire baisser la pression sur l'économie mondiale, c'est de rétablir les liaisons commerciales au Moyen-Orient et de protéger les infrastructures énergétiques.
4: Si les perturbations actuelles restent limitées dans le temps, l'OCDE prévoit un retour à la normale dès 2027. Mais le chef économiste de l'organisation, Stefano Scarpetta, a prévu un deuxième scénario.
6: Nous envisageons aussi le cas où le détroit reste fermé pendant une période prolongée. Nous espérons que cela n'arrivera pas, mais il faut s'y préparer. Dans ce scénario, la croissance mondiale passerait de 3,4% en 2025 à seulement 1,8% en 2027. C'est moitié moins que la moyenne de la croissance mondiale des 25 dernières années, ce serait un ralentissement majeur.
4: Un scénario catastrophe, donc, aux conséquences économiques et sociales majeures. L'OCDE rappelle que de nombreux pays, en particulier en Afrique, dépendent non seulement du pétrole et du gaz, mais aussi des engrais venus du Golfe. La crise énergétique menacerait alors de se transformer en crise alimentaire.
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3: Les honneurs de la République française pour le dernier voyage d'Edgar Morin. Un hommage national a été rendu ce mercredi 3 juin à Paris à ce grand résistant, sociologue, penseur et philosophe français. Edgar Morin s'est éteint le 29 mai dernier à l'âge de 104 ans. Il laisse derrière lui de nombreuses réflexions toujours d'actualité. La cérémonie ce matin était présidée par Emmanuel Macron aux Invalides. Reportage Laurence Théo.
8: Le cercueil d'Edgar Morin, recouvert du drapeau tricolore, entre dans la cour des Invalides au pas du tambour. Avant d'être déposé au pied d'une photo du grand résistant, philosophe et sociologue, Edgar Morin, avec son sourire charmeur et ses yeux plissés, il porte chapeau et foulard élégant. Puis, le président de la République, Emmanuel Macron, se rend au pupitre pour saluer la mémoire, d'un penseur du siècle.
9: Edgar Morin enseignait à des millions d'esprits à travers le monde à ne jamais se résigner au simplisme. Pour lui, la vérité ne résultait jamais d'un seul camp, d'un seul dogme. L'engagement ne pouvait être l'embrigadement. Et l'avenir était promis au chaos si l'on cédait à l'accablement ou à l'inaction. Pour Edgar Morin, cette pensée complexe fut toujours le prélude à l'action juste. Pensée complexe, le mot intimide. Edgar Morin, pourtant, l'avait illustré par sa vie. La partie vaut pour le tout. Vie d'un siècle français.
8: Indissociable de l'homme, le chapeau d'Edgar Morin, déposé sur le cercueil, ne s'est pas envolé. Et c'est au son du chant des partisans que le cortège funèbre quitte la cour des Invalides.
3: Laurence Théo aux Invalides pour un dernier au revoir à Edgar Morin. Ce journal se referme en passant par Roland Garros où nous allons retrouver Eric Mamrut pour nous faire vivre ce tournoi. Alors avant de parler du match du moment, d'abord un mot de la défaite de la numéro 1 mondiale, Aryna Sabalenka, qui a perdu aujourd'hui en quart de finale de la compétition. En ce moment, Eric, c'est le Canadien Félix Auger-Aliassime qui bataille sur le central.
10: Effectivement, face à lui, l'Italien Flavio Cobolli, tous deux disputent pour la première fois de leur carrière un quart de finale ici à Roland-Garros. Deux joueurs qui sont très proches au classement. Félix Auger-Aliassime, le Canadien de papa togolais, sixième mondial. Flavio Cobolli, 14e. Pour l'instant, c'est serré dans cette partie. Premier set en faveur du Canadien 6-4 qui a même mené 3-1 dans la deuxième manche, mais il a connu un petit coup de mou, une petite baisse physique. L'Italien en a profité pour remporter cette deuxième manche. 6-4, un jeu partout. C'est le score au début de la troisième manche.
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12: Bonsoir tout le monde, vous êtes bien sur Radio G au 101.5 FM et je suis ravie de vous retrouver pour un nouveau rendez-vous de Topette. Ce soir, c'est moi, Sidonie, qui prend les commandes. Et oui, on a pris en otage Pierre Benoît pour qu'il nous laisse l'antenne ce soir. Enfin, mais bien sûr, je suis accompagnée de Marie et Simon qui vont accueillir nos invités de la soirée. Bonsoir Marie.
15: Bonsoir.
12: Et bonsoir Simon.
16: Bonsoir Sidonie, bonsoir tout le monde.
12: Ce soir, vous allez nous présenter Zako, une fripe multidisciplinaire locale. Mais je n'en dis pas plus, on découvrira tout à l'heure. Mais ce n'est pas tout pour ce soir. Nous aurons aussi Colin qui nous fera une chronique d'un sujet mystère, donc il faut attendre pour savoir. Nous aurons aussi la Madeleine du Graal qui va nous ramener de la nostalgie. Alors, installez-vous bien, confortablement.
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12: Et tout de suite, on accueille nos invités de la soirée avec Simon.
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16: Eh bien, ce soir, nous accueillons Eric, cofondateur de la friperie Zaco. Donc, pour ceux qui ne connaissent pas, Zaco, c'est une friperie créée en 2023, qui a déjà donc 3 ans, où on peut y retrouver donc des vêtements, bien sûr, mais également pas mal d'événements itinérants, où on peut retrouver des vinyles et du street art. Et justement, en parlant de street art, on est en compagnie de deux artistes, Julie Bubble et Kagout. Bonsoir à vous deux.
15: Bonsoir.
16: Ces deux artistes qui seront présents en compagnie également d'autres artistes le samedi 6 juin au salon Kurnonski à Angers pour une grande vente de fripes. Donc je me tourne vers vous Eric, ça m'amène à la première question. Est-ce que vous pouvez présenter la friperie Zaco?
15: Alors la friperie Zaco, c'est une friperie itinérante angevine qui est née sur les marchés et ensuite on a participé à différents événements comme les accroche-cœurs. Et l'idée, c'est d'offrir une gamme de fripes, pas que vintage, mais pour tout le monde, pour tous les budgets. Et là, l'idée, depuis un an, c'est de créer des événements s'entourant d'artistes locaux et autour de la pop culture aussi.
16: Ouais, est-ce que vous pouvez nous expliquer, parce qu'on sait que du coup, il va y avoir la journée du samedi 6 juin, est-ce que vous pouvez nous expliquer comment se passent ces journées de manière générale avec donc, ces friperies et ces artistes en lien avec le street art?
15: Eh bien, déjà, ça a été une prise de contact il y a à peu près 6-7 mois pour mettre en place l'événement. Et l'idée, en fait, c'est que nous, on fait ça sur une journée pour que les gens puissent s'amuser et trouver aussi un mélange assez intéressant, en fait, parce que la fripe et les vinyles, il y a une notion de rareté. Mais chez les street artistes, il y a aussi cette notion de rareté. On ne sait pas forcément qui ils sont. Et l'idée, c'est comme la friperie, en fait, c'est qu'ils font des œuvres qui s'adressent à tout le monde puisqu'elles sont visibles par tout le monde. Et donc, elles sont très, très, très variées et à la fois, ça permet à tout le monde de s'y retrouver. Et dans la fripe, on a aussi un peu ça. On a cette idée que les gens puissent fouiller, regarder, s'approprier la fripe. Donc, on a trouvé que c'était un joli mélange.
16: Et en ce qui concerne la journée du 6 juin, est-ce qu'il va y avoir des nouveautés par rapport aux autres journées ou non?
15: Nous, en fait, on change le stock à chaque événement. Donc, il y aura plusieurs milliers de fripes, il y aura plusieurs milliers de vinyles et il y aura des œuvres des street artistes pour l'édition aussi et aussi de ce qu'ils font en général. Ça met aussi en avant l'Arpothicaire, donc la boutique qui a ouvert il n'y a pas longtemps, qui met en avant les street artistes locaux. Donc, c'est vraiment la journée idéale, en fait.
16: Et vous, j'ai cru voir que vous étiez dans la communication avant. Comment vous est venue l'idée de créer justement cette friperie?
15: Alors en fait, ma conjointe et moi, on a toujours aimé l'idée qu'un artiste puisse avoir la vie la plus longue possible, mais de faire une passion, un projet et un métier, c'est déjà une étape assez importante. Donc on a commencé à se lancer à côté de nos métiers. Et puis, dès que les voyants étaient ouverts, on s'est lancé en étant le plus inclusif possible. Et c'est ce qu'on retrouve aussi dans le street art, c'est le côté inclusif, ça s'adresse à tout le monde. Et donc on a voulu aussi être hyper accessible en termes de prix. Pas que la friperie soit uniquement chère en fait et adressée à une typologie de personnes. On voulait vraiment que ça soit la plus éclectique. C'est pour ça qu'on aussi on a commencé sur les marchés parce qu'on trouvait que c'était le meilleur endroit pour commencer et avoir les retours en fait des gens. Ensuite on a gagné plusieurs prix aussi sur la transition écologique et inclusive. On a gagné un prix sur le talent des cités parce qu'on fait aussi des événements dans les quartiers, notamment au marché de Noël. On va aussi dans des endroits où sont moins les gens. Pour que la friperie soit la plus éclectique et la plus ouverte possible.
16: J'ai pu voir qu'il y avait aussi un côté upcycling le samedi 6 juin avec Chloé de Tartoche notamment. Donc pour ceux qui ne savent pas très bien ce que c'est, l'upcycling c'est une pratique qui consiste à transformer des matériaux ou produits usagés en objets de valeur supérieure. Et en l'occurrence chez Tartoche, cette pratique elle est beaucoup plus centrée sur les vêtements, ce qui fait un point commun et une similitude avec le concept de friperie. Comment ça vous est venu cette idée de collaborer justement avec Tartoche?
15: Alors, Tartoche, on l'a rencontré à une soirée étudiante il n'y a pas très longtemps. On voulait que l'upcycling, en fait, dans l'upcycling, il y a un peu d'art, un peu de vêtements. Et ça fait la transition entre tout ça, en fait. C'est-à-dire que l'idée, c'est comment on donne la vie la plus longue possible à un vêtement? Qu'est-ce qu'on peut en faire? Et dans le street art, il y a aussi cette idée dont on prend un objet, on en fait autre chose. Donc, il y avait toujours un lien, en fait, un fil conducteur qui était logique pour nous. Après, il fallait trouver la personne aussi et on a trouvé Tartoche.
16: Et eux aussi pourront vendre leurs pièces
15: Exactement. Proposer différents articles pour montrer ce qu'elle fait et aussi son travail.
16: Donc on parlera plus en détail de la partie street art avec Marie tout à l'heure. Moi je voulais quand même, j'avais quand même une question par rapport au niveau de la programmation des artistes. On remarque que ce sont principalement des artistes locaux. Il y avait vraiment cette volonté de promouvoir les talents du territoire.
15: Exactement, en fait, quand on lève la tête dans les rues d'Angers et dans les communes alentours, on voit des œuvres, on ne sait pas qui sont derrière. Et moi, j'ai toujours été fasciné en fait, par cette idée que ça puisse appartenir à tout le monde et que ça reste très, très varié. Et j'étais très intrigué. Le plus dur, c'est de trouver la première personne parce que ça reste des gens pas forcément accessibles, parfois timides et du coup, qui ne veulent pas forcément se montrer non plus. Donc, ça a été aussi ce chemin-là. Et effectivement d'aller vers eux et de leur montrer que c'était possible de faire un événement commun.
16: Et on peut remarquer qu'il y a aussi un espace vinyle. Est-ce que on pourra retrouver un genre musical en particulier ou non, c'est vraiment pour tous les goûts?
15: Alors le disquaire qui sera présent s'appelle Palace Records, donc lui il a eu plusieurs boutiques à Angers il y a très longtemps. C'est vraiment un vieux de la vieille et du coup il propose tous les styles, tous les genres. Il y a des choses plus anciennes en pop rock, il y a aussi du rap, du hip hop. Il y a du Billie Eilish, il y a des choses assez récentes. Donc en fait, pareil, avec les années, il a construit aussi son stock pour que ça soit le plus éclectique possible.
16: Et donc on l'a dit, vous êtes ouvert depuis maintenant 3 ans. Est-ce que vous avez constaté une certaine évolution du marché à Angers ou est-ce qu'on est toujours dans les mêmes habitudes depuis ces 3 ans?
15: Alors, l'évolution, nous dans la fripe, le problème c'est qu'on a malheureusement de plus en plus de fast fashion. Dans ces cas-là, nous on s'est rapproché d'associations pour faire quelque chose de ces vêtements. On donne aussi à des associations comme Solidarité Femmes 49 pour des personnes qui redémarrent de zéro, qui sont victimes de violences conjugales. Mais on ne leur donne pas non plus que ça. L'idée c'est de trouver aussi qu'est-ce qu'on peut faire de tout ça. Et ce qu'on a remarqué aussi, c'est qu'il y a beaucoup de friperies en boutique qui ont fermé à Angers. Parce que forcément, quand on a une boutique, on est obligé de monter ses prix. Et nous, on a vu qu'en restant accessible, c'était aussi notre force. Malgré la conjoncture, malgré le prix de l'essence et ainsi de suite, on essaie vraiment de rester accessible pour que ça s'adresse au plus de personnes possible. Mais c'est vrai qu'en 3 ans, on a quand même vu une évolution sur le prix. Nous, on achète un peu plus cher, on essaie de ne pas vendre beaucoup plus cher pour que ça reste le plus accessible possible.
12: C'est vrai que les fripes ont un peu disparu du marché, on en voit de moins en moins, du coup c'est toujours bien d'en mettre en avant. Du coup, merci Eric et Simon, on vous retrouve dans quelques instants, mais avant tout ça, une petite pause musicale.

0: On vient d'écouter Saïd et Mohamed de Théophile. Vous êtes toujours sur Topette, sur Radio G au 101.5 FM. Et on retrouve Simon et Marie pour parler de Zaco, une grande vente de fripes, vinyles, et il y aura aussi du street art à Angers le samedi 6 juin 2026 de 10h à 19h. Je vous laisse la parole.
1: Donc on a commencé vite fait à aborder un petit peu le sujet, mais c'est vrai que ces derniers mois, il y a un géant de la fast fashion qui s'est implanté à Angers. On parle évidemment de Shein. Est-ce que vous avez peur de la concurrence, entre guillemets, liée à, ou l'implantation plutôt de la fast fashion liée à cette implantation?
2: La friperie, elle a besoin du neuf pour vivre, en fait. Hein. C'est un cercle qui s'auto-suffit. L'arrivée de Shein... Tout le monde a dit que ça allait développer les centres-villes, et en fait ça a plutôt l'air d'être l'inverse, et on a surtout vu qu'il y avait beaucoup de boutiques qui n'étaient pas payées, qu'il y avait beaucoup de travers, donc je pense qu'ils se font leur publicité tout seuls, on n'a pas besoin d'en rajouter. Et ceux souvent qui achètent de la fripe, moi je peux comprendre en fait quand la fripe est chère, que les gens se disent bah, « j'ai besoin de m'habiller, je ne m'habille pas cher », et il y a Shein, il y a Temu, et ainsi de suite. Le problème, en fait, c'est comment on a pu faire en sorte que tout augmente dans le neuf et comment on a pu faire en sorte que les gens n'aient plus que ce choix-là, en fait. C'est ça, le truc. Et c'est pour ça que nous, la friperie, il faut qu'elle reste accessible, il faut qu'elle soit moins chère que du neuf, même si c'est du vintage et une pièce rare. Parce que sinon, on va jouer sur l'idée de... Comment dire l'idée de monter les prix, de monter les enchères. Et c'est pas le but, en fait. Parce que sinon, quand la fripe est plus chère que le neuf, il y a aussi un problème... de responsabilité de la notre part. Donc, concurrence oui et non, parce que après, ceux qui achètent de la seconde main ne sont pas forcément ceux qui achètent du neuf. Donc, après, on est là. En tout cas, le jour où les gens veulent faire une transition vers la friperie, nous, on est présents.
1: Et d'un point de vue plus personnel, parce qu'on sait que ça a fait beaucoup de débats, cette implantation, qu'est-ce que vous en avez pensé, justement, de l'arrivée de Shein?
2: Disons que c'était assez surprenant parce que je trouvais que ça allait pas forcément avec. Il y avait de plus en plus de friperies qui s'implantaient en centre-ville. L'arrivée de Shein était un petit peu surprenante. Après, j'ai pas le sentiment que ça ait bousculé grand-chose. C'était juste une image. Moi, je suis pas trop là-dedans. Je sais. Enfin, Shein, ça existe. On en entend parler. Mais après, je pense pas que ça ait amené une plus-value en centre-ville, beaucoup moins qu'une enseigne. On va dire autonome et non franchisé, en fait, quoi. Donc c'est vrai que c'est dommage. Ça donne pas une bonne image non plus, mais j'espère que les friperies reviendront aussi en centre-ville.
0: Oui, c'est vrai que dans Topette, on a beaucoup parlé du coup de cette arrivée de Shein qui a fait grand débat, mais souvent tout le monde était d'accord. Je vous laisse écouter pour savoir quel était l'avis commun. Et maintenant, je vais laisser Marie pour parler de la fripe Zaco.
3: Donc déjà ce soir, nous avons deux invités, on va dire, un peu spéciaux. Donc nous avons July Bubble et Kagout, donc qui sont des street artistes angevins, si je ne me trompe pas, et qui seront présents lors de l'événement de la friperie Zaco. Donc bonsoir à vous deux.
4: Bonsoir.
3: Alors pour commencer, je voudrais savoir tous les deux, depuis combien de temps vous pratiquez justement le street art et qu'est-ce qui vous a poussé justement à vous tourner vers cette forme d'art, on va dire?
5: Alors moi, le street art, je suis graphiste et je suis toujours attirée par l'art depuis toujours. Mais le street art, j'étais plutôt en mode chasseuse. Invader, Auré, Monsieur Chat, voilà, partout où j'allais, je prenais des photos. Et puis, en 2023, après le Covid, tout ça, moi, je me suis remis à redessiner beaucoup, mais voilà, pour moi... d'ailleurs, je dessinais des personnes avec des looks remarquables que je trouvais remarquables dans les rues d'Angers. Le lien avec les vêtements, la fripe. Et à la suite de ça, en fait, j'ai rencontré d'autres artistes, dont un artiste de street art d'Angers, Fast Freak, à qui j'ai pu parler de mon envie de faire du street art, et il m'a donné des conseils rapides pour se lancer. Et donc moi, j'ai commencé avec un personnage de chat volant que j'ai dessiné avec ma fille, et puis parce que en fait, à la base, je voulais mettre dans la rue les autres personnages que je dessinais avant, mais je trouvais pas trop le moyen comment le faire. Je me suis dit, je vais essayer avec ce chat, c'est rigolo, c'est fun, les gens ils vont peut-être l'apprécier, voilà, et il n'y a pas de message derrière à part s'amuser. Et puis, du coup, c'est resté. C'est resté parce que c'est addictif et que voilà, il est sympa et les gens l'aiment bien.
3: Et vous, Kagou, justement, pourquoi vous avez comment ça s'est passé? Comment vous avez découvert le street art et depuis combien de temps vous faites ça?
4: Alors moi, je suis infographiste. J'étais infographiste depuis ma formation initiale, donc j'ai toujours eu un peu le lien avec l'art, etc. Je faisais beaucoup de photos. J'étais reparti beaucoup sur la photo. Et je prenais en photo les bords de Loire, etc. Puis il y avait toujours des petits escargots qui se baladaient et tout. Et c'est aussi à cause de Fast Freak, vraiment de selon le moyen, Wanted. C'est suite à un échange où voilà, on avait échangé sur le street art, pourquoi lui il collait, etc. Il était c'est pour déconner, c'est marrant, etc. Et j'ai eu envie de déconner. Et donc j'ai un jour pris un petit escargot sur le bord de Loire. Qui était blanchi, je l'ai peint, et puis après je me suis dit, si je le collais, puis il y a eu des premiers, je me suis appris, tiens, je vais mettre un compte Insta, et puis il y a eu des premiers retours, les gens, ça me met un petit peu de sourire, du smile, donc c'est toujours agréable d'envoyer un petit peu de bonheur, et c'était aussi en 2023, en fait. Donc, et puis voilà, ça a continué, et là maintenant, j'utilise un peu tous les supports, sur des vinyles en l'occurrence d'ailleurs, sur des smartphones cassés, Julie aussi utilise du carton, etc. Enfin, on utilise beaucoup de l'upcycling, en fait, mine de rien. À travers nos œuvres, on recycle, on rend beau ce qui est soit cassé, soit usagé, etc. Et on le partage avec tout le monde.
3: Oui, donc on reste dans le thème de l'upcycling, ben oui. Etc., de la seconde main. Sachant qu'Angers, en plus, elle est assez connue pour avoir pas mal de fresques ou d'œuvres provenant du street art, donc un peu partout. Est-ce que pour vous, c'est, on va dire, la ville idéale pour vous exprimer, pour montrer justement votre art?
5: C'est la ville idéale parce que c'est là que j'habite, pour moi. Donc évidemment, c'est plus simple. Et puis, il y a quand même effectivement une tolérance accrue. à l'art de rue à Angers, c'est plus facile aussi. On a moins d'appréhension si on colle en plein jour. Les gens sont toujours sympathiques, nous viennent nous voir, nous posent des questions. Donc, Angers, ville amie du street art.
4: On a une dimension aussi quand même inclusive. On fait beaucoup de projets avec des institutions. Tel que le Sésame, on est ouvert aussi à faire des choses qui vont dans le sens. Et en fait, ce qu'on fait avec Zaco, c'est ça aussi, c'est promouvoir l'upcycling, etc. Donc on n'est pas des pollueurs, même si des fois, on a vraiment cette dimension aussi humaniste qui nous rassemble.
0: Du coup, on va continuer de parler justement du street art avec Marie et aussi de Zaco. Mais avant tout ça, on va faire une petite pause encore une fois, mais cette fois avec la chronique de Colin, tout de suite.
6: Après le tennis, le badminton et le padel, voici maintenant le pickleball. Si ce nom ne vous dit encore rien, il pourrait devenir très familier dans les prochains mois à Angers. Un nouveau complexe dédié ouvrira dès septembre dans le quartier Saint-Serge, la Pickle Clinic. Alors le pickleball, concrètement, c'est quoi? Imaginez un mélange entre le tennis de table, le badminton et le padel. On joue sur un terrain plus petit qu'un court de tennis, avec une raquette légère et une balle en plastique percée de petits trous. Le filet est aussi un peu plus bas qu'au tennis, et surtout, il existe une règle particulière appelée la kitchen, ou zone de non-volée, située juste devant le filet dans laquelle les joueurs n'ont pas le droit de reprendre la balle à la volée. Le tout se joue en simple ou en double, dans une ambiance souvent beaucoup plus détendue que certains sports de raquettes traditionnels. Le pickleball est né aux États-Unis, près de Seattle, dans les années 1960. À l'origine, trois amis cherchaient simplement à occuper leurs enfants pendant l'été. Avec les moyens du bord, ils improvisent ce jeu entre badminton et tennis. Très vite, ils se rendent compte que le sport plaît autant aux enfants qu'aux adultes, et depuis quelques années, il explose littéralement. Ce qui devait être un simple jeu de vacances va finalement devenir un sport pratiqué dans l'ensemble des États-Unis. En France, le phénomène commence sérieusement à prendre de l'ampleur. Au début de l'année 2026, on comptait déjà près de 30 000 pratiquants dans le pays. Une croissance tellement rapide que la Fédération française de tennis a officiellement intégré la discipline depuis le 1er janvier dernier. Mais alors, pourquoi un tel succès ? Eh bien d'abord parce que le pickleball mise avant tout sur l'accessibilité. Pas besoin d'avoir un énorme niveau sportif pour commencer. Les échanges arrivent vite, les règles sont simples et surtout, on prend rapidement du plaisir. À Angers, le futur complexe sera porté par Frédéric Gomin, professeur d'EPS et vice-président de l'AS Avrier Tennis. Il a découvert le potentiel du pickleball directement avec ses élèves et lors de séances d'initiation organisées près d'Angers. Résultat, des groupes complets et des participants qui revenaient dès la deuxième séance. Et c'est justement là que le pickleball se démarque. Il rassemble énormément de profils différents. Des enfants, des seniors, des sportifs en reprise, mais aussi des personnes en fauteuil. Un sport inclusif donc, convivial et beaucoup moins physique que le tennis classique. Le futur complexe angevin comptera 5 terrains indoor et 3 terrains extérieurs à proximité du centre-ville et des transports. Une implantation stratégique qui pourrait faire d'Angers l'une des villes pionnières du pickleball dans l'ouest de la France. Parce qu'au-delà de l'effet de mode, ce sport répond aussi à une vraie demande, faire du sport sans pression, rencontrer du monde et pratiquer une activité accessible à tous. Alors, si dans quelques mois vous entendez vos amis vous proposer une partie de pickleball, vous saurez enfin de quoi ils parlent.
0: Merci beaucoup, Colin, pour ce vent de nouveauté. Et petite question comme ça, est-ce que toi, ça t'intéresserait d'en faire ou d'au moins tester ?
6: Oui, pourquoi pas. Moi, je sais que je fais du tennis en club et donc j'avais essayé le padel pareil, dans la même dynamique. Donc oui, pourquoi pas tester quand ce sera accessible à Angers.
0: Et pourquoi pas faire un duo avec Simon, qui est sportif ou en tout cas qui aime le sport, ça on sait pas. Est-ce que tu pourrais essayer ce sport aussi ? Est-ce que ça te plairait ?
1: Ouais, totalement. Moi, je suis originaire de Vendée. En Vendée, il y avait déjà des terrains de pickleball, justement. Et donc, j'ai déjà testé cette pratique. C'est vrai que c'est plutôt sympa. Les règles sont très simples, comme l'a dit Colin. Donc, ouais, franchement, c'est un bon petit sport.
0: Et vous nous enverrez des photos hein, quand vous ferez votre duo pour envoyer sur le compte de Topette. Mais ce n'est pas le sujet de la soirée. Donc, revenons avec Marie et Zako et les street artistes.
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3: Donc juste avant, on parlait du coup de vos débuts, on va dire, dans le street art et aussi du coup du côté upcycling qu'il y a derrière justement cette pratique. Je voulais savoir qu'est-ce qui vous a poussé justement à accepter, à faire cette collaboration justement avec la friperie Zako. Qu'est-ce qui vous a poussé justement à dire oui, pourquoi pas.
4: C'est peut-être parce qu'on est un peu fou en fait.
5: Parle pour toi.
4: Non, mais je pense que c'est dans. Ce que je disais en fait, c'est cette idée de relever des défis, de se dire ah tiens, il y a un événement qui est sympa, et puis de vouloir. On est dans la même fibre de dire. Ça me fait parler vos tissus. Mais dans la même fibre de mettre en avant aussi le local, et puis cette dimension de rendre accessible à tout le monde, c'est la même philosophie en fait.
5: Moi, le côté upcycling, réutiliser des objets, réemploi, tout ça, ça me parle beaucoup. Effectivement, dans mes créations, j'utilise des choses, des anciens cartons, des anciens sprays de peinture utilisés. Pourquoi pas des boîtes à camembert, des choses communes, on va dire. Et une fois qu'elles sont repeintes, décorées artistiquement, prennent une nouvelle vie et peuvent se retrouver chez des collectionneurs. Incroyable.
3: Et du coup, lors de cet événement, il n'y aura pas que vous, il y aura aussi d'autres street artistes, à ce que j'ai pu voir, donc comme Waldo, Botero Pop, Akamo, GG et Art Nobi. Est-ce que vous connaissez déjà ces street artistes-là ou est-ce que justement ça va faire de nouvelles rencontres justement?
4: Oui. Alors, on les connaît. On se connaît presque tous assez facilement. Arnaud B, on connaît. Waldo aussi. Enfin, oui. On est. La communauté, elle est mine de rien, elle est petite, quoi. Donc, on se connaît pas mal, ouais.
5: Ouais. Et puis c'est pareil. Tous, ils ont des pratiques qui incluent le réemploi. Par exemple, Arnaud B, il fait des pochoirs sur des disquettes. Informatique ou des vieilles VHS qui collent aussi dans la rue mais qui va vendre aussi en pièces uniques. À Como, il fait des pochoirs. C'est pareil, il fait des pochoirs sur des objets qu'il réutilise. Qu'est-ce qu'il y a d'autre? GG, Ace Drawing, elle découpe des plastiques pour faire des stickers avec. Voilà, la plupart ont cette éthique du remploi.
3: Et ma dernière question, en tout cas pour l'instant, c'est comment vous voyez justement le futur? Est-ce que vous souhaitez continuer dans le street art ou est-ce que justement vous dites tiens, je pourrais explorer ça ou ça, voir de nouveaux horizons?
4: Bonne question. En fait, on commence par un truc, puis effectivement, on se dit tiens, ça, on ne l'a pas essayé. Et alors, le pire, c'est que là, depuis qu'on est à l'Arpothicaire, la boutique là, à Angers, on voit ce que font les autres, on s'inspire des uns des autres. Et il y a même des collaborations qui se font souvent entre street artistes. Bon, enfin, on n'a pas fini d'explorer, on explore toujours. Quoi. Laissez pas traîner des vieilles malles, par exemple, dans les rues, parce que du coup, dès qu'on a un feutre, hop, on tape dessus. Quoi. Donc, non, il y a tout. Non, je crois qu'on n'a pas fini, ouais.
5: Oui, le street art, c'est quelque chose qui va rester parce que, comme je disais tout à l'heure, c'est addictif. On a envie, après, on voit des lieux, on a envie de mettre quelque chose, on en voit partout. Mais oui, effectivement, être amené à rencontrer les autres artistes, ça donne plein d'idées, envie d'essayer plein d'autres techniques aussi, d'autres sortes de supports, d'autres sortes d'idées. Voilà, graphique.
0: D'accord. Okay. Merci à tous de nous avoir en tout cas parlé de votre art. C'était hyper intéressant. On n'en découvre jamais assez sur le street art. C'est vrai, il faut toujours aller voir plus loin. Et pour revenir un peu sur Zako et la friperie, est-ce qu'il y a encore d'autres choses à savoir, importantes, un message peut-être à faire passer?
2: Déjà, moi, les street artistes, je voudrais les féliciter parce que je les ai aussi contactés. Ils ont fait une œuvre, une fresque pour Octobre Rose. Et en fait, j'ai trouvé ça intéressant qu'il n'y a pas une histoire d'ego. Ils travaillent tous au service de l'art, au service de cause. Et moi, je trouve ça vraiment bien dans un monde où chacun essaie de faire sa place, qu'ils acceptent les œuvres des autres. Ils ne voient pas ça comme une concurrence. Je voulais aussi dire qu'on a aussi, même dans la restauration du 6 juin, trouvé un côté inclusif. Parce que ça va s'adresser aussi à des personnes qui sont intolérantes au gluten, qui sont végétariens. Donc on a aussi trouvé de la restauration inclusive. Alors c'est inclusif, des fois c'est un bien grand mot. Mais en fait, on a voulu que ça soit surtout populaire, en fait, derrière le inclusif. Moi je voulais remercier aussi tous ceux qui sont partis dans ce projet. C'est vrai, quand je suis allé les voir, nous il y a 3 ans, jamais on aurait imaginé arriver à créer ce genre d'événement. Pour nous, c'est vraiment un gros événement. Et remercier la confiance. Et ça va être une belle journée, ça va être bien. Et c'est vrai que c'est jamais évident d'aller voir les gens, leur présenter le projet Brûle pour Point. Ils me disent, allez, on y va, on se lance tous. Comme disait Cagoute, il y a un petit peu de folie. Mais sans folie, je trouve qu'on n'arrive à rien. Puis c'est surtout qu'on est alerte, on saisit les opportunités. On reste pas enfermé dans sa bulle, on s'ouvre aux autres et ça, c'est bien.
0: Et c'est vrai qu'il faut un peu de folie pour rassembler les gens. Des fois, il faut oser. Et c'est sûr que là, par exemple, je sais que les snacks que vous proposez, la cabane des gourmands, c'est délicieux. J'y ai déjà mangé et c'est très bon. Je dirais, il y a plein de choses proposées à Zako qui sont très bien, tout inclusif, comme vous l'avez dit. Du coup, merci, on a pu vous découvrir. Est-ce qu'il y a des informations, peut-être un site à retrouver pour plus d'informations?
2: Sur les pages Insta de tous les street artistes et de la page Zako Fripp, il y a toutes les informations. Et puis, ça sera amené à être renouvelé. On ne sait pas sur quelle cadence, mais c'est que la première version. Donc, il y en aura d'autres.
0: Par exemple, est-ce qu'on peut avoir un peu des versions, des idées ou c'est encore très flou?
2: On ne sait pas encore, parce qu'il faudrait l'accord de tout le monde. On va déjà passer cette édition. On va déjà faire en sorte que les gens se fassent plaisir. Qui puissent échanger avec les street artistes aussi, qui puissent. Nous, on aime bien que les événements soient chill, chaleureux, que les gens prennent le temps aussi d'essayer, de se poser, de goûter, de tester. En plus de la cabane des gourmands, il y aura aussi Yapalfeu qui fera des carottes dogs et des hot dogs aussi. Donc il y a plein de choses à découvrir dans tous les espaces des salons Kurnensky. Donc après, on verra pour l'édition 2.
0: Bon, vous avez les sites ou les pages Insta si vous voulez les découvrir et peut-être que vous voulez donner aussi votre Instagram si vous avez des réseaux sociaux.
4: Oui, Cagoute, Kagoot.
5: JulyBubble80.
0: Sur Instagram, allez jeter un petit coup d'œil, c'est toujours sympa à voir et puis on ne sait jamais si vous les croisez dans la rue. ça peut toujours... vous pouvez papoter avec eux, je pense qu'ils sont assez ouverts. Donc, on se retrouve peut-être pour faire un reportage ou des lives à la Fripe Zaco. Encore merci à vous d'avoir pris le temps de partager ces moments avec nous. Nous, on termine l'émission avec la Madeleine du Graal pour retourner dans le passé. Passez une excellente soirée sur Radio G au 101.5 FM et bien sûr, Topette.

Daron, Daronne, bienvenue dans la Madeleine du Graal. Aujourd'hui, on retrouve un objet qui a transformé nos goûters après l'école et qui a fait frémir nos parents devant notre créativité culinaire, le micro-ondes. Ah, ce petit ding, mes amis, c'est la musique de l'autonomie alimentaire, le signe que notre délicieuse création, souvent douteuse, était prête à être dégustée. Bien qu'inventé dans les années 40, c'est vraiment dans les années 90 que le micro-ondes est devenu l'appareil indispensable de chaque foyer. À cette époque, les fabricants ont compris que l'esthétique comptait autant que la fonction. Fini les monstres métalliques, place aux appareils compacts aux couleurs pastel ou blanc immaculé. Le micro-ondes, c'est la révolution de la cuisine express et la liberté pour nous, les ados. Plus besoin d'attendre que maman rentre pour manger. Un plat surgelé, 4 minutes, et voilà, un repas. Enfin, quelque chose qui ressemblait vaguement à un repas. Souvenez-vous de cette fascination inexplicable à regarder le plateau tourné derrière la vitre. Ces minutes interminables où l'on fixait notre nourriture en rotation comme un spectacle captivant. Et ces plats spéciaux micro-ondes qui ont envahi nos supermarchés. Les pop-corn en sachet, les célèbres pasta box, les soupes instantanées et bien sûr les fameuses pizzas micro-ondes, ces disques caoutchouteux qui n'avaient de pizza que le nom. Le micro-ondes était aussi le terrain de jeu des expériences interdites. Qui n'a jamais tenté de voir ce qui arrive à un œuf, une canette de soda ou, fatale erreur, un morceau d'aluminium dans un four micro-ondes ? Ces expériences se soldaient généralement par une punition et un sermon parental sur la sécurité électrique. Mais non, on ne met pas de métal dans un micro-ondes ! Les premiers micro-ondes n'avaient pas toutes ces fonctions sophistiquées d'aujourd'hui. C'était basique, un minuteur, un bouton de puissance et c'est tout. Pas de cuisson vapeur, pas de grill, pas de programme préenregistré. Cette cuisine du micro-ondes a même créé ses propres recettes de goûter mythiques. Le mug cake improvisé, la guimauve qui gonfle puis sa fesse, le caramel maison qui finit invariablement collé partout. Aujourd'hui, les micro-ondes sont devenus des appareils multifonctions connectés qui font presque tout. Mais avouez qu'il manque cette simplicité brute des années 90. Ce côté « je tente ma chance » quand on programmait 3 minutes sans savoir vraiment ce qui allait en sortir. La réchauffe au micro-ondes a changé notre rapport au temps et à la nourriture, pour le meilleur et pour le pire. Elle nous a appris la patience, ces 2 minutes semblaient une éternité quand on avait faim, et l'indépendance culinaire, même si nos créations faisaient parfois pâlir d'horreur les grands chefs. Alors, la prochaine fois que vous réchauffez votre café pour la 3e fois dans votre micro-ondes dernier cri, ayez une pensée émue pour ces premiers modèles qui ont transformé une génération d'enfants en apprentis cuisiniers, plus ou moins doués. 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

Il est 19h sur Radio G, vous écoutez Pop Flash et il n'y a pas eu d'émission il y a 2 semaines, on est vraiment désolé, on a eu un petit imprévu, rien de très grave. Le plus important c'est qu'aujourd'hui on est là, il fait beau, il fait chaud et on va pas se mentir, je pense qu'on crève un peu tous de chaud. Mais vous avez passé comment cette semaine? Parce que personnellement j'étais dans le noir, en slip. Est-ce que je suis pas censé dire ça? Oupsi, oupsi, mais c'est pas le plus important comme d'habitude.

0: Non, blague, trêve de plaisanterie. Trèfle de présent.
1: Trèfle de blague.
0: Trèfle de blague. Aujourd'hui, alors, trois chroniques, peut-être trois et demi. On va commencer tout de suite avec une chronique qui sera du coup une chronique jeux vidéo qui exceptionnellement sera présentée par ma personne parce que Mel s'est défilé.
2: Mel.
0: On suivra tout de suite avec du coup Mel, avec du coup Mel, tu vas parler de quoi aujourd'hui?
2: On va parler de bibliothèque virtuelle.
0: Ok, très bien. Et du coup on va finir par Claire. Claire, de quoi tu vas parler?
1: Petite actu d'hier, moi finalement, mais très sympa sur Obi, qui est une société qui utilise probablement de l'IA.
2: Ouais.
0: Ah. Encore. Mais voilà, du coup, on espère que ça va vous plaire et sans plus tarder, on va débuter. Alors, qu'est-ce qui se passe actuellement dans le milieu du jeu vidéo? On va parler des dernières sorties, on va parler de un petit drama qu'il y a eu avec une grosse compagnie et enfin, on parlera d'un jeu qui personnellement m'a marqué, qui n'est pas du tout récent, mais c'est pas grave. Donc, dans un premier temps, donc, côté blockbuster triple A, on a du coup 007 First Light qui a débarqué. C'est par les créateurs de Hitman, du coup IO Interactive. Alors, ce sont des gens qui sont très bons pour faire des jeux d'espionnage. Les Hitman sont très très bons. Alors, il faut savoir que 007 a eu un très bon retour, mais il est aussi décrié parce que, bah, en gros, ils font un peu toujours la même chose, ce qui fait qu'en fait, on a plus l'impression de jouer en Hitman avec un skin de 007.
1: C'est marrant, ils font la même critique sur les films.
0: Ouais, bah, c'est
2: comme c'est bizarre.
0: Étrange. À côté de ça, on a la fin de Bungie et de Destiny 2. Alors, Destiny 2, personnellement, je n'y ai jamais joué, mais je sais que c'est un jeu que beaucoup de personnes ont adoré. Il faut savoir que, bah, du coup, c'est un jeu où il fallait mettre extrêmement d'argent pour être bon, et qu'il n'y avait pas du tout, comment on pourrait dire ça, new friendly. Qui fait qu'en fait, il n'y a pas très longtemps, bah, ça s'est passé ce mois-ci, Sony s'est rendu compte qu'il y avait une perte de valeur de 765 millions de dollars suite au rachat du studio, ce qui a comme conséquence immédiate que le support live, du coup, tout ce qui va être mis à jour de contenu de Destiny 2, est définitivement arrêté. C'est une vraie page qui se tourne pour tout ce qui est jeu service. Parce que, ouais, c'est un peu un des piliers des jeux services. Et vu qu'on parle tout de suite de jeux services, on va tout de suite parler aussi de la deuxième news. Sega fait machine arrière sur tout ce qui était son projet Super Game, qui était un projet qui avait pour but de créer beaucoup, beaucoup de jeux, justement, de jeux services avec leur licence, qui permettrait d'avoir une espèce de présence constante et qui permettrait de, comment dire, fidéliser les joueurs. Il y a eu un ras-le-bol des jeux services, c'est pas si longtemps que ça, ce qui fait qu'en fait, il y a eu une véritable levée de bouclier et Sega a tout simplement vu la levée de bouclier, ils ont probablement eu un peu peur et ils ont complètement fait machine arrière. On parlait quand même du fait qu'ils avaient un projet sur Crazy Taxi, sur plein d'autres en fait licences qu'ils avaient, qui étaient plus sorties depuis très très longtemps. Et du coup, ils ont fait machine arrière, ils ont dit qu'ils laissaient tomber tout ça, que en fait, au cours de la première année, les résultats en termes de chiffres étaient pas très très bons. Et que,
1: oui, ils sont tellement pas bons qu'ils s'en étouffent, ouais, c'est vous dire.
0: Et que du coup, bah, ils allaient repartir sur tout ce qui était plutôt jeu solo. Donc, on va y avoir un nouveau Sonic, il va y avoir tout ce qui est plutôt lié du coup à Sega et qui font en règle générale qui est très bon. Ouais. Dernière chose, et là du coup, on va parler d'un petit drama. Alors, on va d'abord parler de drama. Il faut savoir qu'il y a environ, il y a quelques semaines maintenant, il y a eu une interview d'un des directeurs de Xbox, qui en gros, quand on lui a posé la question, est-ce que vous allez continuer lors des Xbox, présentations Xbox, de parler du cross-platform et du coup montrer en fait les différents jeux qui sortiront aussi sur Switch, PS5, tout ça. Ce à quoi le mec a vu, oui, nous on trouve ça bien le cross-platform, tout ça. Et en fait, les pros Xbox ont eu un très très gros mouvement de rejet. Parce que il faut savoir que les autres compagnies ne font pas du tout ça. En règle générale, en fait, quand t'as un Nintendo direct, c'est un peu que Nintendo et puis les autres compagnies elles vont aller se faire foutre. Pareil pour le PS, je sais pas comment ça s'appelle, mais le PlayStation Direct. Et du coup, le fait que Xbox fait ça, ils voient ça un peu comme un côté que Xbox est un peu la carpette pour les autres trucs parce que c'est là. Alors personnellement, je peux comprendre que l'impression de vouloir d'avoir l'impression que Xbox va être 7, mais d'un autre côté, j'avais plus l'impression que c'était un bon move de la part d'Xbox de montrer qu'en fait ils sont au-dessus de ça et que la guerre des consoles, c'est quelque chose qui est un peu vain pour une raison très simple. Xbox a le PC. Donc
1: oui.
0: Oui.
2: Puis surtout, si je peux rajouter quelque chose, Ok, ils présentent des choses cross-plateforme, mais ça ne veut pas dire que ça ne sera pas sur Xbox.
0: Oui.
2: Et que ça sera sur Xbox, mais juste que
1: les
2: joueurs d'Xbox pourront jouer avec des gens qui sont sur PC, Switch,
0: mais
2: peu importe.
0: En gros, le truc, c'est le fait visiblement, le fait de présenter, pour eux, c'était quelque chose qui faisait... Ouais, et ils baissent un peu la tête, c'est pas bien et tout, on fait la carpette. Xbox a un truc qui s'appelle le Xbox Game Pass. Le cross-platform, il est déjà sur tous les trucs. En fait, Xbox est partout.
1: Bah oui, et puis surtout Xbox a pas beaucoup d'exclus. Donc en fait, c'est pas comme s'ils avaient nécessairement le choix. Oui. Ils sont forcément sur d'autres jeux. Donc autant faire en sorte que tu puisses jouer avec ton pote qui a une Switch plutôt que de jouer tout seul comme un gros con, tout simplement parce que genre t'as une entreprise. Ça s'appelle aussi évoluer.
0: Oui,
1: c'est parti du principe que dans les années 90, on faisait pas de cross-platform et tout. On restait chacun bien séparé, mais parce qu'il y avait pas autant de multijoueurs. Aussi.
2: Oui, et puis, c'est. On dirait limite que c'est genre, oui.
1: C'est une guerre d'opinion, quoi.
2: Moi, c'est le Xbox, et moi, c'est le Switch, et moi, c'est le PlayStation, mais c'est bon, enfin, genre.
0: De toute façon, c'est une guerre entre personnes qui. Entre gueux. Parce que, évidemment, si vous voulez jouer sur PC. Je rigole, évidemment.
1: Mais en vrai, c'est intéressant parce que tous ces gens qui jouent se sont bloqués parce que tu joues sur console tout le temps et qu'ils n'ont pas de PC, nécessairement, en vrai, c'est une bonne chose. Hein, quand tu penses à tous les gens qui jouent à Minecraft, genre sur console.
0: Mais je rigole là-dessus, mais en vrai, oui, non, mais c'est très bien. Ouf. Si vous n'avez pas de quoi vous prendre un bon PC, parce qu'un bon PC, ça coûte cher.
2: Bah, c'est clair.
1: Vous voulez pas de la RAM, là? Ouais, j'en revends à la sortie de la radio.
0: Combien? On rappelle juste.
2: Elle est bonne, ma barrette de RAM.
0: Petite fun fact sur la barrette de RAM, il faut savoir qu'à une époque, c'était Nvidia qui avait proposé de payer leurs employés, pas avec de l'argent, mais avec des barrettes de RAM, qui pourraient du coup revendre parce que ça valait tellement cher. D'ailleurs, truc que j'avais pas marqué, mais alors c'est un peu politique tout ça, mais ça fait ça aussi. Il faut savoir qu'il y a pas longtemps, Donald Trump a été en Chine avec des
1: une Xbox.
0: Avec des géants de la tech, notamment le patron des Nvidia, pour alors qu'il n'y était pas invité hein, évidemment, et pour faire des négociations tout ça. Alors moi je trouve ça drôle parce que c'est un peu ironique. Il faut savoir que pendant que le patron d'Nvidia était du coup sur le territoire chinois a interdit l'exportation d'Nvidia sur le territoire chinois parce qu'ils ont commencé à faire eux-mêmes leur propre RAM et leur propre truc que fait par Nvidia.
2: Contre son camp.
1: C'est vraiment, il a été leur faire un coucou, pourquoi vous êtes méchants?
0: Non mais vraiment.
2: C'est pas gentil d'être méchant.
0: Il y a vraiment le côté où genre, ils ont serré la main du gars, ils étaient en mode, tes trucs ne viennent plus sur notre territoire.
1: Mais est-ce que tu penses que ça va réduire le coût de la RAM ou pas?
0: Oui, parce que du coup...
1: Moi ça m'arrangerait. Hein.
2: Du coup, parce qu'il va y avoir des concurrents après.
0: Si je ne me trompe pas, ça a déjà commencé, il y a déjà des marques chinoises de RAM qui sont en train de... et de cartes graphiques qui sont en train d'arriver en Europe pour moins cher.
1: Mais en vrai c'est pas déconnant parce qu'Nvidia forcément les crée en Chine de toute façon, non?
0: Oui, bah oui.
1: Donc, il récupère juste la technologie, somehow.
0: Mais voilà, on va pas parler de politique parce que si on parlait des États-Unis.
1: Bah, la Chine, ça marche aussi. Hein.
0: Voilà,
2: on parlera à un moment donné de la Chine et des jeux vidéo et de leur utilisation. Faut qu'on en parle parce que vraiment.
0: Mais maintenant,
2: un truc de fou.
0: J'ai parlé de drama, j'ai parlé de gros jeux AAA, mais la vérité, c'est qu'on s'en fout un peu. Le plus important, c'est les jeux indés. Du coup, on passe aux parties jeux indés. Et du coup, Mina de Hollower est sorti. C'est, entre guillemets, présenté comme étant le nouveau roi des jeux rétro. C'est par les créateurs de Shovel Knight, donc Yacht Club Game, qui sont des très très bons développeurs de jeux. Et du coup, c'est. Ils signent leur petit retour avec un jeu d'action-aventure gothique inspiré des Zelda de l'ère Game Boy. Le jeu a décroché un 92% sur Metacritic, ce qui est assez historique. Et il faut savoir, j'ai vu les designs. Alors tu joues une petite souris et c'est adorable, c'est trop mignon et je veux le prendre.
1: Je pense qu'on va l'acheter juste pour la souris. En
0: oui. Autre grosse sortie. Paralive est enfin sorti.
1: Alors, depuis le 21.
0: Depuis le 21, c'est le concurrent direct au Sim. Il vient de sortir. Alors les gens soit l'adorent soit le détestent, mais il y a rarement d'entre deux. Mais elle va peut-être plus en parler que moi.
2: Non, mais c'est juste que je l'ai pas encore acheté, donc j'ai pas fait de review. Mais je l'achète bientôt. Sachez qu'il est en promotion jusqu'au 1er juin.
1: Il est en bêta test.
2: Il est en early access. Ouais. Donc n'oubliez pas que les bugs, le fait qu'il y ait certaines fonctionnalités qui ne sont pas encore là, c'est normal. C'est parce que c'est un early access. Mais il faut savoir que le jeu est en travail, est en construction depuis 2019. Ouais. Il a été reporté
0: pour plusieurs
2: raisons. Ouais.
0: 15.
2: C'est une boîte de 15 personnes.
1: Ouais.
2: Ils travaillent sur ce jeu-là depuis 2019. Et du coup, il faut, faut savoir que du coup, il sera à 40 euros à partir du 2 juin. Mais jusqu'au 1er juin, il est à 35 euros sur Steam. Et c'est en Early Access. Mais par contre, chose très très bien, c'est que les mises à jour seront gratuites.
0: C'est ce que j'allais dire.
2: Normalement, à vie, oui. Mises à jour et DLC
0: gratuit
2: à vie. Voilà.
0: Et c'est quelque chose qui, je sais pas comment ils vont faire pour garder en fait après. Bah, ils vont faire d'autres jeux, je suppose.
1: Non, mais parce qu'en fait, plus loin que ça. Enfin, je veux dire, toi, tu l'achètes, tu y joues, tu donnes envie à ton pote d'y acheter, il y joue.
0: Oui.
1: Ouais. Je veux dire, c'est juste que nous, on est parti dans un mode où maintenant, on vend tout, on achète le jeu et après, on a toujours des DLC, on est habitué à les payer. Mais
0: oui.
1: Enfin, en fait, avant, c'était pas comme ça. Enfin,
0: oui,
2: ouais, ouais. Et puis, oui. Surtout, faut pas oublier qu'ils ont une très bonne communication. Ils ont une très grosse niche. En fait, ouais. Ils ont une grosse fandom qui a été très silencieuse pendant longtemps. Mais
0: maintenant,
1: on l'attendait, tout simplement.
2: Ouais, voilà, on l'attendait. Et c'est surtout qu'en fait. On a besoin de jeux de simulation comme ça. Et comparé à InZOI, parce que justement, InZOI avait fait parler, c'était le nouveau concurrent des Sims, etc. Et au final, ça a été flopesque.
1: Le jeu était très mauvais. Hein.
2: Ouais. En fait, le jeu était très mauvais, mais c'est surtout qu'en fait, ce qui a repoussé la plupart des joueurs, c'est qu'il faut un PC de la NASA pour pouvoir y jouer.
1: C'est vrai.
2: Quand il est sorti, parce que maintenant les jeux sortent beaucoup en early access parce que les gens ont besoin des jeux tout de suite.
1: Oui, mais c'est plus économiquement stable pour les créateurs.
2: Mais c'est le truc, c'est que c'était très vide.
1: Oui.
2: Et du coup, Paralives, eux, ils travaillent depuis 2019. C'est un early access, mais par contre, t'as déjà deux fois plus de contenu que InZOI, par exemple.
1: Il est beaucoup moins buggé.
0: Oui, il est beaucoup moins buggé. Ouais. Et
1: comparé au Sims aussi, d'ailleurs, qui est sorti il y a des années, qui était full buggé, full vide.
2: Et sachez que vous n'avez pas besoin d'un PC de la NASA.
1: Oui.
2: Pour jouer à Paralives.
1: Et d'un point de vue positif, ce n'est pas possédé non plus par des entreprises extrêmement shady qui font tout pour réduire les droits des LGBT, ce qui n'est pas plus mal.
0: Oui.
2: Exactement.
1: Parce que beaucoup de gens jouaient aux Sims un peu par dépit parce que c'est leur enfance, mais tout simplement parce qu'il n'y avait pas d'autre alternative.
2: C'est ça.
1: Je ne pense pas que ce soit la fin des Sims, par contre.
2: Non, mais on en parlera dans la prochaine critique.
0: Oui. Mais le jeu a l'air bien et personnellement il me tente aussi deux dernières sorties dont on va parler. Oui, même moi.
2: Paralives te tente.
0: En vrai, oui, il me tente un peu.
1: Il a trop activé le mode chippy, il a jamais arrêté.
0: Voilà. Il manque juste les grands ongles, mais je peux pas à cause de l'escalade. D'ailleurs, je me suis fait une cheville, mais ça on en parlera plus tard.
1: Tomodachi aussi qui est sorti.
0: Tomodachi aussi.
1: Incroyable.
0: Incroyable aussi, mais ça justement.
2: On en avait déjà parlé. On en a parlé, mais c'était la.
1: Session. Je vois.
2: T'étais pas là.
0: Mais du coup, le dernier.
1: J'étais sorti de prison. J'étais en prison à cette époque, donc je voulais pas en parler.
2: Alors, Jerry avait dit que t'avais des hémorroïdes.
1: Il va bientôt finir en prison, en tout cas.
0: Si demain, si la semaine aussi, dans deux semaines, je suis pas là, c'est que je suis mort, sachez-le. C'est pas grave, j'aurais bien
2: vécu.
0: Ou que
2: t'as des hémorroïdes.
0: Ou que j'aurais des hémorroïdes.
1: Plus... Il aura bien vécu.
0: J'aurais bien vécu. Moi, bon, j'ai plus de 30 ans d'un autre côté. Alors, les deux dernières sorties, c'est Mouse Pee. For the Hire, je ne sais pas si vous avez entendu parler.
2: Pas du tout.
0: C'est un. C'est peut-être pas votre style de jeu, c'est un FPS en noir et blanc dans un style dessin animé des années 1930.
2: Souris.
0: Et il est vraiment. Enfin, j'ai pas encore joué, mais il me donne vraiment envie. En gros, tu joues en détective et c'est vraiment genre dans un style années 1930, genre Mickey Mouse des années 1930. Et il a dépassé les 700 000 ventes. C'est pas mal, bravo à lui. C'est fait par un petit studio encore une fois et c'est très cool. Et en dernier, c'est un jeu qui pourrait aussi vous intéresser pour le coup. Est-ce que vous avez déjà entendu parler de Grave Season? Mel, visiblement non. Grave Season, c'est un jeu à la Stardew Valley, tout mignon. C'est une espèce de clone à la Stardew Valley, sauf qu'il y a un petit truc en plus. Il y a un tueur en série qui rôde dans le village et assassine les PNJ si vous menez pas l'enquête.
2: Ah, trop stylé.
0: Et j'ai vu les graphismes, putain, c'est beau.
1: Ouais. Mais ce qui est trop drôle, c'est que je pense que c'est pour les gens qui aiment trop les sidequests comme moi, c'est le pire jeu parce que du coup, t'as grave la flemme de mener l'enquête, t'as trop envie de faire autre chose, genre tes petits plans, des trucs comme ça.
2: Et t'as envie de faire ton petit potager.
1: Et tu fais ton potager et soudainement, il y a un tueur en série à côté qui tue tes voisins et tu dis bon, bah mes tomates seront plus rouges que d'habitude.
0: Vous savez, c'est un très très bon.
2: C'est un bon engrais.
0: C'est un très bon engrais. Mais Mel, je t'invite à regarder Grave Season parce que vraiment, d'un point de vue des. Là, tu vois, alors, j'entends déjà le roucoulement. Là-dessus parce que les personnages sont beaux. Oui,
2: okay.
0: Les persos sont beaux. Il faut savoir que, alors ça fera forcément râler certaines personnes que bon, bah écoutez, râlez si vous voulez, je m'en fous. Chacun des personnages a son propre, a ses propres pronoms. Du coup, il y a des Daydem, il y a des
2: Ah, mais c'est trop bien.
0: Mais non, mais tu comprends, parfois les mots
2: peuvent...
0: Ouais, bref. On a fini pour les dernières sorties et maintenant on va parler rapidement de la critique d'un jeu qui m'a marqué. On va parler de Stellaris. C'est un jeu Paradox et pour faire très très rapide, Stellaris c'est en 4X. Est-ce que vous savez ce que c'est en 4X?
2: C'est comme un triple A mais c'est avec 4X.
0: Pas du tout, c'est un style de jeu qui est un style de grande...
1: 3X c'est pas le bon site.
0: Oui non, c'est pas le bon site non plus. Mais c'est un jeu du coup de gestion et qui en gros pourrait, en anglais c'est Explore, donc le X de Explore, Expand, Exploit et Exterminate. Dans l'ensemble, c'est tout simplement pour ce qui est de Stellaris, c'est un jeu où tu crées ta race dans l'espace et le but c'est de devenir le roi de l'univers. Tu peux y aller soit par le commerce, soit par la diplomatie, soit par la méthode qui est souvent la plus jouissive, la guerre.
1: Donc évidemment, il a pris le commerce.
0: Oui. Ah non, mais alors faut savoir que j'ai gagné une partie en commerce, une partie en diplomatie et jamais de partie par guerre parce que...
2: Bah tiens, comme c'est bizarre.
0: Parce que...
1: C'est pour donner bonne conscience.
0: Ouais.
1: Ouais.
0: Mais et du coup, le jeu, faut savoir que Paradox est connu pour ce genre de jeu. De base, je suis un très très gros joueur de Crusader Kings. J'ai genre plus de 300 heures dessus. Et le jeu était très cool, mais il commence... dès que tu commences un peu à comprendre les bases, c'est assez... voilà, facile. Si on devait résumer, Crusader Kings, c'est de la politique humaine, très intime, basée sur une dynastie, les mariages, les meurtres, des meurtres de tontons et de la religion, et beaucoup, beaucoup, beaucoup, beaucoup, beaucoup d'inceste.
1: Les mariages, quoi.
0: Stellaris, ce serait plutôt genre de la grosse macro-gestion à l'échelle d'une galaxie entière, parce qu'on commence sur une planète, puis après, il faut aller coloniser l'autre planète, puis après, tu rencontres tes voisins, et parfois, tes voisins, c'est des gros champignons qui sont une conscience collective et qui se... et qui se déploie en parasitant des autres espèces. Bon, dans ce cas-là, t'es un peu en mode, pas chaud, si on les brûlait.
1: Oh, l'échange universitaire étrange.
0: Très étrange. Il faut savoir que du coup, quand tu crées aussi ta race, t'as beaucoup en fait, de choix entre tes origines, à quoi ressemble ta race, quels sont ses traits, comment est-ce que du coup, elle va interagir avec les autres personnes, comment est-ce que, quelles sont tes coutumes, comment est-ce que tes... tes personnages vont interagir entre eux, du coup, même inter-espèces. Tu peux très bien jouer des hommes cailloux et d'appeler ça la congrégation du caillou avec un K, évidemment, qui, du coup, à chaque fois qu'il apparaît sur une planète, a un truc qui s'appelle forge volcanique. Et en gros, t'arrives sur une planète, la planète, elle est belle et tout, tu la transformes en planète volcanique. Et tu détruis tout ce qu'il y a à l'intérieur.
2: Déforestation.
0: J'ai un ami qui a transformé trois quarts des planètes de la galaxie en planète Volcéris, ce qui fait qu'il y a peut-être eu un génocide de Max de beaucoup d'espèces. Mais est-ce que c'est grave si la congrégation Gaillou a gagné? Je ne pense pas.
1: Je ne sais pas, parce que les champignons étaient très désagréables, il faut le dire.
0: Exactement.
1: Qu'est-ce que c'est qu'un champignon sur un caillou, de la moisissure?
0: Exactement. Mais je ne suis pas encore un très très gros joueur, j'ai peut-être genre 60, 70 heures, 80, peut-être 100 heures.
1: Ouais, sachant qu'une journée c'est 24 heures et que tu dors 12 heures, c'est pas mal. Hein.
0: Ouais, c'est pas mal. Mais bon, par rapport à ces 4-3, la punition est très violente. Tu peux par exemple trouver un gisement de cristal et dire que tu vas creuser un peu trop loin. Et tu vas avoir un petit pop-up avec dire vous avez creusé un peu trop profondément dans la caverne et il va y avoir un. Alors, c'est pas un balrog.
1: Parce qu'on a pas
0: les droits, mais c'est ils appellent ça une plaie ou un cataclysme, comme ils appellent le balrog, qui sort du coup de ta mine et qui t'encule ta race. Et ta partie, elle est terminée. Parce qu'en fait, t'es au début de partie, t'as une armée à 2000, le balrog il a 17 000.
1: Balrog, dans ce cas.
0: Le balrog. Et tu peux aussi tout simplement tomber sur sur quelqu'un qui va être xénophobe, impérialiste et fanatique, et du coup quand il va te voir il va te traiter d'hérétique. Alors lui malheureusement c'est une IA qui t'avait paramétré en forte, parce que t'es assez bête pour mettre une IA en forte sur ta première partie, et elle va te rouler dessus. Et c'est même pas genre en mode réduire en mode tu t'es mon vassal, non tu n'existes plus. Et fin de partie. Et le dernier truc aussi, c'est qu'il y a ce qu'on appelle des empires dormants, qui sont des empires qui par le passé, avant le début de la game, ont été très forts et qui là maintenant ils dorment, ils sont chill. Et par contre si tu viens leur chercher des noises, voilà. En règle générale, ils sont xénophobes, autoritaristes.
1: Mais endormis.
0: Et pour finir, quand t'as fini une partie, donc quand t'arrives environ dans la toute fin, donc c'est plutôt vers, je crois que c'est genre vers l'an 3400, 3600, tu as ce qu'on appelle une menace de fin de partie, et ça peut être tout et n'importe quoi. Et si tu survis à cette menace, tu as gagné la partie. Si tu meurs à cette menace, bravo, tu es mort. C'est un jeu qui est dur. C'est un jeu qui est vraiment dur. Il faut vraiment beaucoup de temps à jouer. Je pense que... si t'es pas vraiment prêt à jouer, il faut pas commencer, parce que l'IA est dure, l'IA est intelligente, l'IA est vraiment forte. Et sincèrement, j'ai commencé un peu à jouer bien un jeu au bout de 40 heures de jeu.
1: C'est beaucoup en vrai.
0: Ah, c'est beaucoup, hein. Mais après, j'ai beaucoup joué avec des potes, donc forcément, j'ai pas vu le temps passer. Je viens de voir justement le temps passer. Et du coup, je vais juste vous demander, est-ce que le jeu vous tente, Mel? Je suppose que non.
2: Non, pas trop.
0: Claire?
1: En fait, moi, le problème, c'est que si je dois me battre contre les gens directement, ça va me faire peur. Donc, il y a un monde où c'est beaucoup de critères et je peux pas faire de side quest, tu vois.
0: Oui.
1: Après, je suis beaucoup en train de jouer à Kingdom en ce moment,
0: qui
1: te force forcément à être vachement plus stratégique parce que Kingdom to Crown prend en compte toutes. C'est pas genre t'arrives sur une île, tu passes jour 1 et c'est très facile. C'est genre t'arrives jour 105 sur une île, tu te fais défoncer ta mère dès la première nuit et au final, ça a quand même ce petit côté satisfaisant. Quand t'as réussi à bien planifier ton truc de tester. Donc, à voir si je finis Kingdom to Crown, si je me mets pas là-dessus, tu vois.
0: Si tu dis bien, on y jouera ensemble, évidemment, et on pourra se mettre en allié, comme ça, au moins, on est sûr de pas se.
2: Non, en ennemi.
0: Non, mais.
1: En fait, j'ai juste peur que je gagne.
2: Je pense que c'est ça.
0: On peut jouer
2: t'es
0: des arcs aussi.
2: Trop forte.
0: On peut jouer des arcs qui sont là, tout simplement, une espèce qui mange des autres espèces pour évoluer. Et du coup, voilà. Victoire par politique, évidemment. Mais du coup, c'est la fin de cette chronique. On va tout de suite commencer cette petite pause musicale avec Claire ou Mel. Je peux vous laisser le dire aussi. Hein.
1: Ah.
0: All we are the.
2: Voilà, merci. L'anglais et moi.
0: Infinity Nikki et qui, du coup, en règle générale, sont très cool.
2: Vous allez kiffer.
0: À tout à l'heure.
2: À toutes.

0: Et on est de retour. Est-ce que la musique vous a plu? Et on va tout de
1: oui
0: suite...
1: Oui. Pardon.
0: On le sait, toi, Mel, on le sait. Mais du coup, ça va aller tout de suite, du coup, avec toi, Mel, et ta chronique. Et du coup, ce sera en bric-à-brac qui n'est pas avant la fin du...
1: Oui, bric-à-brac ou un peu catégorique, qu'est-ce qu'on lit aussi.
0: Oui. C'est un peu un mélange.
1: Voilà, c'est un peu un mélange, en fait, entre modernité... Non, je rigole. Bref, on va parler bibliothèque virtuelle, mais plus encore, on va parler surtout de carnet de lecture virtuel. Alors, je suis tombée, il y a quelque temps, il y a peut-être 2 mois maintenant, dans une petite obsession sur, justement, ces petites
0: encore.
1: Voilà, oui, ben moi je marche beaucoup aux obsessions. Cette obsession, en fait, c'est de lire, de catégoriser mes bibliothèques, ma bibliothèque physique que j'ai chez moi, de la mettre sur des applications ou des sites, et de faire la mise à jour de tout ce que j'ai lu ou pas encore lu.
2: C'est génial.
1: Et en plus de ça, du coup, de pouvoir critiquer les livres, parce que oui, ces bibliothèques virtuelles permettent de poster des critiques parce que c'est un côté réseau social. Parmi ces applications, moi, ma préférée, je pense que c'est Babelio. Il y a Glyph aussi, qui sont 2 applications que vous pouvez retrouver sur téléphone et aussi sur des sites Google. Pardon. Il y a aussi Bookshelf, mais il y a aussi des sites, notamment les 2 plus connus, qui sont Booknode et LivreAddict. J'aime beaucoup LivreAddict aussi. Et en fait, tout ce qui rassemble ces applications et ces sites, c'est vraiment la passion de la lecture. Et ça a un côté vraiment un peu réseau social où on se crée un compte, on publie nos lectures, ce qu'on a aimé, ce qu'on n'a pas aimé. On peut critiquer, même pas, on n'est pas obligé de laisser de commentaires. Ça nous permet de découvrir des livres, ça nous permet d'avoir des avis différents sur nos lectures. Par exemple, moi, je sais qu'il y a une lecture que j'avais beaucoup aimée et j'ai remarqué qu'en fait, sur certains des sites, c'est pas pareil. En fait, par exemple, sur Babelio, les critiques sont beaucoup plus positives, par exemple, que sur Booknode. Et en fait, c'est bien parce que du coup, ça permet d'avoir une grande diversité. Et ce qui est bien, c'est qu'on peut voir les critiques des autres. Et en fait, les liker, commenter, etc. Et ça permet en fait d'avoir ce petit côté échange qui, comme moi par exemple, personnalité introvertie et angoissée de la vie et et des relations sociales, ça permet quand même d'échanger par exemple plutôt que d'aller dans un club de lecture en physique, parce que même si je rêve d'aller dans un club de lecture, je n'y arrive pas. Voilà. Et du coup, en fait, c'est un peu mes petits clubs de lecture, mais virtuels. Et c'est vachement sympa parce que du coup, en fonction des sites, on n'a pas forcément les mêmes retours, on n'a pas forcément les mêmes avis. On peut retrouver ce côté très différent. Par exemple, Booknode a ce côté un peu plus impersonnel, un peu plus... c'est presque froid, mais en même temps, c'est très sympa, mais ça a presque un côté professionnel, en fait, Booknode. Alors que LivreAddict, ça a ce côté un peu plus chaleureux. Babelio aussi, ça a un côté... c'est un mix entre un peu sérieux et en même temps chaleureux. Sachant que Babelio, comment expliquer ? Babelio a un grand panel de diversité et notamment ils font beaucoup d'événements, notamment il y a des pique-niques de lecture dans plusieurs villes, notamment il y en a un à Nantes, il y en a à Bordeaux, il y en a un peu partout en France.
2: C'est super pour les introvertis.
1: Ouais, très super pour les introvertis comme moi. J'ai la notification à chaque fois que je me connecte sur Babelio et à chaque fois je suis là. Non, j'irai pas du coup. Mais du coup, c'est super chouette parce que du coup, il y a des événements. Mais ils ont aussi... Alors, pour être sélectionné, il faut y aller. Hein, parce que moi, ça fait 2 fois que j'essaye. Ça fait 2 fois que je suis pas sélectionnée. Mais ils ont tous les 1 mois et demi à peu près, ils ont une sélection de livres. Tu votes pour ton livre et en fonction de s'il y a assez d'exemplaires, etc., ils t'envoient gratuitement et en retour, tu fais une critique sur Babelio de ce livre. Et en fait, en soi, tu n'es même pas obligé, je crois, de faire une critique. Si, voilà. Mais ouais, du coup, tu peux recevoir des livres, les livres de ton choix, en fait. Et puis voilà. Alors moi, ça fait deux fois que j'essaye, deux fois que je suis recalée. Mais je perds pas espoir. Et en fait, ça a des thèmes. Il y a eu le thème jeunesse et le thème bande dessinée, il me semble. Et donc, c'est super sympa et c'est très large, effectivement. Ils mettent en avant aussi des autrices, des auteurs. Enfin, il y a plein de trucs comme ça sur Babelio. Glyph aussi met un peu en avant certaines actualités, etc. Booknote, pareil. Livre Addict, pareil. Mais Babelio, c'est vraiment celui qui se centre le plus sur les relations, j'ai l'impression. Après, ce qui est bien avec Booknote et Livre Addict, c'est qu'il y a des forums. Et du coup, t'as plein de forums différents. Tu peux parler de... tu peux parler de lecture commune. Enfin, il y a plein de trucs hyper intéressants. T'as même, il me semble, sur Libre Addict, des concours d'écriture parfois. Donc, c'est vraiment très sympa. Le seul truc qui, moi, me frustre avec Libre Addict, c'est que tu peux pas faire de longues critiques. Donc, du coup, t'es limité, je crois, à 500 caractères ou quelque chose comme ça. C'est vraiment très peu. Donc, mes critiques sur Babelio sont beaucoup plus longues. Sur Glyph, pareil. Mais par contre, sur Libre Addict, je suis obligée de couper à chaque fois. Et je suis là...
2: C'est peut-être lié au côté moins professionnel aussi, comme tu disais.
1: C'est ça. Oui. Et du coup, ça rend quand même le côté un peu plus réseau social, finalement, avec cette limite un peu comme on avait... je crois qu'il y a toujours même peut-être sur Twitter, je sais plus.
2: Non, mais ils ont tiré la limitation de caractère sur Twitter.
1: Ok, bon.
2: Sur bah, X.
1: Sur X.
0: N'allez pas là-dessus.
1: Non, n'allez pas là-dessus. C'est pour ça que je suis pas très sûre. Mais ouais, du coup, il y a ce plus ce côté rapide et vraiment réseau social sur Livre Addict. Babelio, c'est un peu pareil, mais c'est plus long, donc c'est plus sympathique. Glyph aussi, c'est très très sympa. Et en fait, ce que j'aime dans ces sites et ces applications, c'est qu'en fait, ça permet de répertorier tous les livres qu'on a.
2: Ouais.
1: Donc déjà, ça permet de faire le tri. Ensuite, tu peux te fixer des objectifs. Et moi, ça m'aide énormément, mine de rien, pour me lancer dans la lecture. Parce que du coup, ça, par exemple, sur Babelio, j'ai fixé à 20. Alors d'abord, j'avais fixé à 10 mes lectures. Et je me suis rendu compte qu'en fait, en deux mois, j'ai lu 12 livres. Donc, en comptant manga et BD, bien sûr. Mais du coup, j'ai augmenté mon défi. Parce que du coup, je me suis rendu compte qu'en un mois et demi, j'avais déjà fini mon défi. Et du coup, en fait, mon défi de l'année, là, ça sera 20 livres. Et je pense que je vais les atteindre largement. Et du coup, en fait, c'est super sympa parce que ça motive à lire. Et le fait, en fait, de pouvoir partager son avis et en fait, de parler de ses lectures à des gens qu'on connaît pas forcément, etc. Mais qui partagent la même passion que nous. Ben en fait, ça donne ce côté vraiment très motivationnel, en fait. Et moi, qui ai besoin un peu de motivation dans la vie, ça m'aide énormément pour la lecture. Et je sais que Bookshelf, par exemple, qui visiblement claire là sur son moi, truc, il me semble que c'est plus anglophone.
2: Je crois
1: que
2: c'est un côté un peu moins communautaire pour être Bookshelf. Moi, je l'utilise vraiment juste parce que j'ai ma collection d'Agatha Christie et que du coup, j'ai pas envie de me récupérer autant de livres. Après, l'application est en français, tu vois. Quand je mets dessus direct, elle est en français. Ouais. Et t'as quand même ces petits mots-clés, tu peux quand même te laisser un petit avis et t'as l'avis des gens que tu peux voir. C'est juste vraiment pas une fonctionnalité que moi, personnellement, j'utilise.
1: Ouais.
2: Parce que, je sais pas, j'y pense pas. C'est plus genre, je me dis, est-ce que je l'ai lu ou pas, ce livre ? Est-ce que je l'ai ou pas ?
1: Ouais.
2: Et j'aime bien le côté où, quand tu cliques, tu peux être en mode, ah, je l'ai prêté, le livre aussi. Et ça, c'est pratique. Oui. Ça, j'avoue. Ça, ouais. Et il y a la possibilité de faire des tags soi-même.
1: Oui.
2: Et ça, j'avoue que moi, c'est le truc que j'ai le plus aimé dans, justement, Bookshelf. et que j'ai pas toujours dans les autres. C'est vraiment le truc de dire, je me fais mon tag, ça c'est mes trucs plus enquête, machin et tout.
1: Ouais.
2: Plutôt que de mettre les genres que les trucs mettent de base, bah, ça permet parfois de mettre des bêtises, de dire, celui-là, c'est machin qui me l'a acheté, si j'ai envie de faire un retour à la personne, je peux. Et
1: ah tout. Oui, tu ça peux te créer ta petite,
2: ouais, c'est ça. Après,
1: ta
2: c'est...
1: petite playlist, en gros, où tu
2: c'est
1: dis
2: ça, ouais.
1: Faire un retour à machin de ce livre.
2: C'est
1: et
2: bien,
1: sur Babelio, tu peux créer justement aussi tes propres tags. Il me semble que sur Glyph aussi, sur Livre Addict, je crois pas, mais parce que Livre Addict a vraiment ce côté plus réseau social que bibliothèque. Alors que Babelio, t'as vraiment ce truc visuel dans le sens où. Ou quand tu cliques sur ton compte, t'as vraiment les livres que vous avez lus, les livres que vous possédez dans votre bibliothèque, vos catégories personnelles, etc. Donc en fait, c'est vachement bien parce que du coup, bah, c'est ultra visuel. Moi, je me suis rendu compte que j'avais plein de livres dans ma pile à lire, par exemple, que j'avais jamais lus et que je devais lire et que j'avais jamais lu parce que ils traînaient au fin fond de ma bibliothèque. Ouais. Et puis au final, ça m'a permis de lire et tout ça, et en fait c'est trop bien. Et Glyph a aussi ce petit côté. Alors Glyph, le petit truc esthétique que j'aime en plus, c'est que tu peux mettre un titre à tes critiques, et c'est tout con, hein, mais du coup tu vois la différence que les gens font pour poster leur publication et leurs critiques. Par exemple, sur Glyph, c'est très travaillé avec des petits emojis. Les gens ont ce côté un peu plus mignon, etc. Alors que sur Babelio, c'est vraiment plus...
2: C'est formel, quoi.
1: C'est un peu plus formel. Et BookNote, n'en parlons même pas. BookNote, c'est vraiment très formel. Mais sur Glyph, ça, tu vois, t'es... Par exemple, moi, j'ai lu Vampiria. Du coup, mon titre, j'ai mis deux petites gouttes de sang et j'ai mis le titre, voilà. Et en fait, tout le monde fait ça, en fait. Et c'est hyper mignon.
2: Ouais.
1: C'est trop chou, en fait, de voir ces petits emojis que tu n'as pas la possibilité de mettre sur Babelio, par exemple.
2: Ouais, ouais.
1: Et du coup... en fait, c'est trop bien ce genre d'application, et c'est vraiment ma petite obsession du moment, parce que vraiment, du coup, quand je lis un livre, je suis là, je vais faire ma petite critique sur Babelio. Donc du coup, j'écris, après je fais je vais le poster sur Glyph, et puis après je vais faire je vais poster sur Livre Addict. Mais du coup, je dois rechanger ma façon d'écrire, parce que sur Livre Addict, c'est limité. Du coup, je dois
2: retravailler
1: mon texte.
2: Mais après, ce qui est sympa, les seules questions que j'ai, c'est pourquoi t'en as plusieurs applications, du coup. Est-ce qu'il y a, pour toi, un vrai but à en avoir plusieurs?
1: Ouais, parce que du coup, comme j'ai dit, en fait, chacun a son truc un peu différent.
2: Ouais.
1: Livre Addict pour son système un peu plus rapide et un peu plus réseau social. Babelio pour son côté un peu plus chaleureux et en même temps pour tout ce côté découverte, etc. Glyph pour ce côté un peu plus esthétique, un peu plus mignon, plus visuel, etc. Et BookNote, j'avoue que BookNote, c'est celui que j'utilise le moins pour l'instant, parce que justement, ce côté un peu plus froid et impersonnel. Mais je pense que je vais l'utiliser quand même, parce que c'est vraiment très intéressant.
2: Okay.
1: Et donc voilà, c'est pour ça que j'ai vraiment, au début je me suis dit je vais me mettre que sur Babelio, mais en fait je me suis dit mais il y a des gens que j'aime bien leurs critiques mais qui sont que sur Livre Addict. Du coup, je vais aller sur Livre Addict pour suivre leur avis à eux. Et du coup, en fait, parce que du coup, des fois, je suis par exemple des bookstagrammeuses, comme on dit, ou des booktiktokeuses, etc. Et en fait, elles ne sont pas toutes sur les mêmes plateformes. Mmh. Et en fait, je trouve ça pertinent d'avoir comme ça plein d'applications différentes. Et ça permet en fait d'avoir plein de points de vue différents. Et c'est pour ça que j'ai ma petite obsession du moment, c'est d'en avoir plusieurs.
0: En vrai, tu m'as convaincu.
1: Franchement, c'est grave bien et c'est grave motivant, je trouve, pour la lecture. Et même pour ceux qui aiment écrire, moi je sais que j'adore écrire et j'adore parler de mes lectures. Du coup, en fait, c'est bien de pouvoir, même de pouvoir commenter les critiques des autres, etc. Et de se dire, tu m'as ouvert les yeux sur tel personnage ou quoi. Franchement, c'est trop bien.
0: Non, tu m'as convaincu. Écoutez, j'espère qu'on vous a convaincu, que Camille a pu vous convaincre.
1: Du coup, si vous faites partie de la team Babelio, Glyph, Livre Addict, BookNote, sachez que vous pouvez me retrouver sous le pseudo de Kezial, K-E-Z-I-A-L. Voilà. Okay. Tout simplement. Et n'hésitez pas à suivre. Et puis voilà, comme ça, on pourra échanger sur nos lectures.
0: Voilà, Claire, est-ce que tu as quelque chose à rajouter ?
2: Non, je suis contente d'en parler parce que du coup, on n'a pas la même vision du truc, donc c'est chouette, au contraire.
0: Bah, ouais. Du coup, on va faire la deuxième pause musicale.
1: Oui.
0: On va écouter 7 Minutes de Natsu Daidai. Et on se retrouve juste après. À tout à l'heure.
1: À toutes.

0: on est de retour. Et sans plus tarder, on va tout simplement vous laisser avec la... Attends, juste avant, c'était 7 minutes de Dai Dai.
1: Natsu Dai Dai.
0: Natsu Dai Dai, oui, Mel. Ah ben, vous êtes sur Atouge 100.5 FM et vous écoutez Pop Flash.
2: Oui.
1: Et voilà, et me voilà pour la petite actu et petite discussion sur Obi. Et je pense que Obi ne figure pas dans les noms les plus connus du monde pour les gens qui ne font pas de crochet, donc je vais me permettre une petite présentation rapide, mais sachez que cette chronique est en mode chip. C'est ça qui est important de retenir.
2: Spill the tea.
1: Donc Obi, qu'est-ce que c'est ? Obi, c'est une plateforme spécialisée dans la vente et de croches et de crochets et de matériaux et de patterns. Ça s'adresse principalement aux gens qui font du crochet et du tricot. Et l'idée, c'est qu'effectivement, Obi, c'est une entreprise danoise depuis 2015 qui était assez populaire et assez connue pour tout ce qu'il faisait. C'est-à-dire que c'est pas juste une entreprise qui vend des choses, mais qui est aussi assez communautaire dans son approche. C'est une entreprise qui travaille avec à peu près avec à peu près 350 designers et qui vendait à peu près 16 500 modèles. Donc quand je dis modèle, je dis pattern, c'est-à-dire petit patron de crochet, que ce soit justement du crochet ou du tricot. C'est juste qu'évidemment, moi faisant uniquement du crochet, je ne peux parler que le côté crochet. Je sais que par exemple, d'expérience, j'avais déjà pu travailler et passer avec Obi parce que justement, en fait, quand vous cherchez de la laine, c'est vraiment la première chose qui revient, que ce soit par les pubs, par la recherche de Google directement, où ils payent forcément Google pour passer en premier. Et c'est assez connu en règle générale, parce que justement, ça ne parle que de ça, ça ne s'adresse qu'à ça. C'est pas comme genre Amazon qui peut vendre de la laine, mais pas uniquement. Là, c'est vraiment un spécialiste. Donc ça permettait facilement d'avoir accès à ça, et c'est pour ça qu'il est assez connu. En 2022, Obi s'est fait racheter en partie par une entreprise qui s'appelle Verdane, qui est le plus gros repreneur d'entreprises européens à peu près. Ça s'adresse surtout à des entreprises qui sont en difficulté mais qui se développent bien. C'était le cas de Obi, c'est-à-dire qu'en fait, ils n'avaient pas forcément beaucoup de rentrées d'argent, mais ils avaient un bon suivi des clients, donc évidemment, ils ont été repris. Quand ils ont été rachetés, l'entreprise Verdane s'est engagée à rendre plus accessible la laine sans compromettre la qualité. Donc on avait essayé déjà un petit peu de rassurer les gens qui achetaient et qui font du crochet, donc ont besoin de matériel de qualité, en leur disant vous en faites pas, ce sera moins cher, mais on va pas rogner sur la qualité de la laine que vous pouvez acheter, ce qui est littéralement le seul matériel dont vous avez besoin pour faire du crochet, donc évidemment c'était important. Parce que on parle quand même d'une entreprise qui fait plusieurs types de laine, qui a plusieurs origines, plusieurs matériaux, parce que quand on dit laine, on pense à la laine de mouton, c'est pas vraiment le cas. La plupart du temps, quand vous faites du crochet, vous travaillez soit avec du synthétique, soit avec du coton. Vous pouvez aussi travailler avec des matières avec un petit peu d'élastane. Et il y a certains crochets, il y a certaines laines qui existent, qui possèdent des pompons. On parle aussi de laine un peu fluffy ou de laine un petit peu poilue, qui sont très sympas et qui, elles, par exemple, ont beaucoup moins de coton parce que c'est pas véritablement fait pour, par exemple, de l'habillement. C'est assez large comme sujet en termes de vente. Ils proposaient des patterns, donc des patrons qui étaient pour les animaux, pour faire des petits vêtements, pour des sacs, de l'accessoire. C'était vraiment un site qui proposait des choses assez larges. Donc quand ça a été racheté, les gens se sont dit bon, peut-être que ça va juste être une refonte de l'entreprise, de l'organisation en tout cas de l'entreprise, pour pouvoir faire un petit peu plus de revenus. Et quand je vous disais que du coup c'était pas que de la vente, c'est-à-dire que Obi est assez connu pour faire des bingos en live. Toutes les semaines, on peut trouver tous les jeudis en fait précisément, à 10h, vous pouviez faire du loto et gagner de la laine. Donc on avait Matt, qui faisait partie du côté un peu social media, qui était super connu parce qu'il animait un petit peu la séance et il y avait plein de gens qui faisaient leur crochet et qui en même temps suivaient le live de Obi, ce qui fait que pas mal de clients faisaient confiance en fait à Obi. Parce qu'on travaillait avec leur laine, parce qu'on regardait leurs trucs pour gagner plus de produits. Donc ça créait un vrai écosystème où en fait les gens ne s'embêtaient pas à aller voir d'autres choses ou parfois passer même en boutique. C'était bien plus simple de commander et de directement suivre un peu les petites émissions et tout ça. On se sentirait un peu mal de faire un bingo sur Obi pour gagner des produits gratuits si on est passé par un autre magasin en même temps. Mais donc c'est pour ça que c'était assez connu. Et ils avaient même un petit système de partenariat avec des créateurs où en fait... C'était vraiment plutôt Obi qui te donnait de la laine pour réaliser un projet sur un thème et qui, du coup, te donnait la laine gratuitement et toi, ça te permettait d'avoir de la visibilité. vous savez où je veux en venir au fond, mais voilà, de la visibilité. Et toi, tu n'avais pas à payer la laine de ton projet. C'était quelque chose qui était plutôt intéressant, mais il faut savoir que les créateurs n'étaient pas forcément payés pour ce qu'ils faisaient, sachant que le crochet, c'est quelque chose de très... D'ailleurs, le tricot aussi, c'est quelque chose de très long à faire. Ça prend des heures, ça peut prendre des jours, des mois, ça dépend de ce que vous voulez faire. Moi, je sais que dans mon cas, je ne suis pas quelqu'un de trop lent en crochet parce que ça fait à peu près 5 ans que j'en fais. Je peux vous dire qu'un pull, ça me prend mais des semaines. Parce que c'est beaucoup de choses. Il faut tester comment la matière réagit, quelle taille on veut faire, et puis ensuite voir quelles mesures on doit appliquer pour que ça rentre parfaitement avec sa laine. Donc c'est beaucoup de travail. Donc c'est un art long. Et les pauvres créateurs, tout ce qu'on leur donnait, c'était des deadlines. La laine gratuite et le thème, il fallait le suivre. Et vraiment, il y avait des posts obligatoires à faire sur les réseaux sociaux pour pouvoir honorer le système de parrainage. Ils avaient aussi le droit à 10% de commission si on suivait le lien affilié, mais c'était vraiment basta, c'était tout. Donc, c'était pas un énorme sujet. Enfin, on n'était pas vraiment sur une grosse paye. La plupart avaient une dizaine d'euros grand maximum. La plupart des créateurs qui font du crochet ou tout ce qui est art textile, la plupart du temps, sont plutôt payés par des dons, en fait, quand c'est le cas, ou des gens qui achètent leurs produits directement. C'est pas le modèle économique le plus stable, et pour une grosse entreprise comme ça, les gens étaient un petit peu rebutés, quoi, il faut le savoir. Et c'était un petit peu tout, effectivement. D'ailleurs, pour faire un petit point, parce que je me doute que tout le monde n'est pas très familier avec le crochet, généralement, quand on paye des patrons, en tout cas sur Obi, on était sur 7 euros à peu près le patron pour une robe, 5-6 euros pour un bonnet avec plusieurs tailles, parce que forcément, évidemment, qui dit crochet dit que les mesures sont censées être quand même sur du sur-mesure. On est la plupart du temps sur des tailles entre du S et du XXL, par exemple, où vraiment, c'est un peu à vous de faire avec vos mesures, sinon. Donc à chaque fois, les artistes vous laissent toujours le calcul à faire. Et sur les prix, on était environ à 2,99 pour les 100% coton. On avait à peu près 50 grammes. Par exemple, en France, on peut acheter de la laine sur Zeman, qui produit ses propres pelotes de laine et qui a des usines et tout ça à l'étranger, évidemment, malheureusement. Eux, ils étaient plutôt sur 1 euro, 2 euros à peu près pour 100 grammes de laine. Donc on était sur une échelle un petit peu haute. Mais ça restait pas trop excessif, parce que ça reste souvent un passe-temps pour les gens, et quand on en fait une activité professionnelle, on passe très peu par des sites comme Obi. C'est vraiment plus vers les gens un peu fans. Et donc ça, c'était pour ça. Et ce qui s'est passé récemment, c'est que le CEO de Obi a posté quelque chose sur LinkedIn d'adorable, où la première phrase c'est « In Obi, we use a lot AI ». C'est-à-dire « Ah, chez Obi, on utilise beaucoup l'IA ».
0: Attends, ça, il a fait ça quand ?
1: C'était il y a un mois à peu près.
0: Ouais.
1: Et en fait, ce qui s'est passé, c'est qu'ils se sont vantés joyeusement d'avoir mis une image générée par IA dans leur poste. Donc vraiment, vraiment, mais très zen, hein, il faut le dire. Hein. Vraiment
0: mais
1: très,
0: il a quel âge, ce monsieur
1: content.
0: Genre, c'est...
1: On est sur des gens d'une cinquantaine d'années. C'est pas des gens extrêmement jeunes, c'est pas des gens extrêmement vieux. Et il faut savoir qu'il y a aussi Verdane maintenant qui est au contrôle de l'entreprise. Donc c'est assez large. Et en fait, ce qui a créé le scandale à peu près d'il y a un mois, c'est que leur poste n'est pas du tout clair sur leur utilisation de l'IA. Ils disent juste que c'est pour booster l'efficacité. Mais qu'est-ce que ça veut dire booster l'efficacité dans une entreprise qui te demande de prendre en photo des patterns, de prendre des patrons en photo ou des résultats en photo, des photos de pelotes de laine? Est-ce que c'est ça? Est-ce que c'est plutôt sur les data, sur tout ce qui est donné, d'écrire combien il y a de ventes, ce genre de choses? On ne savait pas. Et on n'avait aucun retour là-dessus. Beaucoup de gens, évidemment, se sont un petit peu énervés dans les posts du LinkedIn en disant « Bon, vous êtes très gentils, mais s'il y a des gens qui se fichent pas mal de l'efficacité et de gagner du temps, c'est vraiment des gens qui passent des heures à faire des projets en crochet et en tricot. Regardez-nous, on peut passer des semaines sur un pull. » D'accord ? Donc c'est vraiment pas grave si vous n'êtes pas si efficace.
2: Oui.
1: Et prendre du plaisir tout le long en regardant une très bonne série et en se trompant sur probablement le patron 4 fois pour refaire, voire se tromper de couleur de laine. Et ça aussi c'est important. Donc en tout cas, les gens se sont vraiment plaints du manque de transparence. Et comme je vous disais, ils faisaient des lotos. Et bien qu'est-ce qui s'est passé ? Ben, les gens en ont parlé pendant le loto. En demandant des retours. En envoyant des mails aussi. En disant mais qu'est-ce qu'il se passe ? Et les seuls retours que Obi a pu donner... Et... pauvres présentateurs du loto, vraiment, on est avec eux, devaient juste répondre « Mais vous savez, c'est pas parce qu'on utilise de l'IA que ça compromet la qualité de nos produits. On est toujours à l'écoute des propositions de nos clients et on entend effectivement tous vos retours. »
0: Bitch, c'est pas la question.
1: Ça ne répond pas à la question. Donc effectivement, pas mal de retours et beaucoup de plainte parce que, en même temps, les prix ont augmenté. La qualité de la laine a baissé, ce qui était la promesse de 2022 que ça ne se passerait pas comme ça. C'est-à-dire qu'ils ont fait littéralement l'inverse.
0: C'est-à-dire qu'ils ont menti.
1: Ils ont menti. Donc on a eu pas mal d'insatisfaction à ce moment-là. Et en fait, je pense que l'IA, ça a vraiment fait déborder le vase. C'était la petite goutte qu'il fallait. Donc, qu'est-ce qui se sont passés ? Qu'est-ce qu'on fait quand on est très très bon en communication et qu'on a mis un post pour des millions de personnes sur LinkedIn pour y répondre ? On fait un post sur un groupe Facebook qui contient une centaine de milliers de gens. C'est à peu près un dixième, hein, n'hésitez pas à calculer pour moi. En fait, c'est ce qu'ils ont fait et ils ont expliqué qu'en fait, ce qu'ils ont fait, c'est que c'était vraiment juste pour les données et pour modifier la couleur de certains projets pour montrer ce que ça pourrait rendre en autre couleur. Mais les gars, on parle de gens qui vendent de la laine. Si vous voulez montrer le projet rendu avec une autre couleur de laine,
2: vous prenez une autre couleur,
1: vous le faites. Parce qu'en fait, le problème, c'est que votre couleur, elle sera jamais la même que la vraie laine, puisque ce que vous mettrez en photo, c'est généré par IA. Et hormis le fait que déjà, l'industrie de la laine pollue beaucoup, notamment pour la couleur, notamment pour l'envoi et ce genre de choses, en plus de ça, vous utilisez de l'IA pour prendre des photos de produits qui n'existent pas, que vous n'avez pas créés, et vous allez tromper votre client comme ça. Et en fait, pas mal de gens sont revenus se plaignant récemment que, effectivement, en achetant sur Obi, leur laine n'était pas exactement la même couleur que ce qu'ils attendaient, qu'est-ce que c'était sur la photo. Et même si on peut comprendre que la luminosité dépend de chacun, et c'est particulièrement vrai en laine, parce que moi je sais que par exemple j'ai plusieurs couleurs de noir différents, dont un qui a un peu des lignes un peu rouges, et l'autre qui est noir très profond, et bien ça change tout effectivement. Oui. Évidemment ça change tout. Mais du coup là ça devient problématique, c'est pas juste une question de luminosité qui change, ou d'environnement qui change, on part sur une entreprise qui fait des photos générées par...

0: Maria pour montrer des produits que les gens vont acheter et utiliser et dont ils vont dépenser du vrai argent, en fait. On part sur une vraie question morale dans ce cas-là, où beaucoup de gens ont en fait décidé complètement de ne plus commander sur Obi. Et ça, c'était la partie... C'était pas la partie la plus immergée de l'iceberg. En fait, un article danois est sorti expliquant que Obi avait viré 50% de son personnel qui s'occupait de la partie social media et créatif. Et en fait, effectivement, des gens se sont mis à traduire l'article qui était payant et en danois. Donc je m'avoue ne pas avoir acheté un article danois payant, hein. Mais ils l'ont traduit et ils l'ont reposté. Et en fait, effectivement, ils ont viré plus de 50% de leurs employés du côté créatif, ce qui est vachement lié effectivement à l'utilisation probable de l'IA pour refaire des posts. Et ce qui n'arrange pas la situation, c'est qu'il faut savoir que petit à petit, les bingos sont très souvent annulés. Parce qu'en fait, ils n'ont plus de présentateurs disponibles, puisqu'ils ont viré la moitié des présentateurs. Et Matt, qui était mon héros, mon roi, il n'est plus là, Matt. On l'a viré.
1: Rendez-nous Matt !
0: Il ne s'est pas exprimé, et les pauvres créateurs qui font le bingo s'expriment vraiment très très peu. Ils ignorent juste les commentaires, mais ça fait un vrai débâcle. Il y a beaucoup moins de vues maintenant sur leur bingo, beaucoup moins d'achats aussi sur leur site. Il y en aura évidemment toujours parce que les gens ont autre chose à regarder, mais effectivement, ça devient un vrai problème. Et en plus de ça, ils ont arrêté d'envoyer au Japon, en Australie et aux États-Unis. Ils ont augmenté le tarif.
2: Ils vont crever.
0: Ils ont augmenté les taxes.
2: Ils vont fermer.
0: Ils ont augmenté les taxes d'import. Et en plus de ça, effectivement, donc cette entreprise qui faisait 117 billions de dollars annuels probablement fera beaucoup moins maintenant. C'était donc la controverse un peu chippie de Claire, parce que j'avais très envie de vous parler de ce sujet niche qui est quand même affreux, parce qu'on parle de laine, on parle de crochet et de créateurs et de gens créatifs. Ouais. C'est un art totalement humain. L'IA n'a rien à voir dedans.
1: Et c'est surtout en fait, c'est niche, mais en même temps...

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1: Oui, avec le podcast de la semaine dernière, fort intéressant.
0: Très bien.
1: Voilà. Avec notre invité, Numa. Ce soir, une émission comme d'habitude, avec une partie vieux son et d'autres parties plus mix avec des musiques plus proches de nous, et des artistes plus proches. Et puis tout ça pour vous faire un peu oublier les guerres qui sévissent partout dans le monde. Et toutes les guerres qu'on fait aussi aux animaux et aux plantes, par exemple. On commence donc avec le vieux son et l'artiste de la semaine, c'est Bob Andy.
0: Très bien. C'est l'artiste de la semaine sur le label Trojan Records.
1: Oui,
0: Et pourquoi donc ?
1: Pourquoi ? Je ne sais rien. je ne sais pas, voilà. Je sais pas. Ah si, c'est peut-être parce que c'est peut-être l'anniversaire de sa mort.
0: Ah oui.
1: Ou quelque chose comme ça. Parce qu'en général, quand ils font un artiste, c'est soit sa naissance, soit sa mort. En tout cas, Bob Andy nous a quittés en 2020, à l'âge de 75 ans. Et on peut considérer que c'est l'un des plus grands artistes. Mais c'est un des nombreux artistes jamaïcains. D'une période qui nous intéresse, une période plutôt ska, ensuite rocksteady, et ensuite lovers rock. Et après, il a fait plus du reggae. Et en fait, il est chanteur, mais je crois qu'il est aussi producteur.
0: Et compositeur.
1: Et compositeur.
0: Et il a fait beaucoup de duos aussi. Et
1: il a fait des duos avec surtout Marcia Griffiths. Et ce qu'on voulait dire, c'est qu'il n'y a pas beaucoup de femmes. Enfin, s'il y a des femmes, on vous les a mises. On en met le plus qu'on peut et le mieux qu'on peut. Mais par rapport aux artistes dits hommes, c'est vrai que cette époque-là, il y a très, très, très, très, très peu de femmes derrière les micros et derrière les platines et derrière les mixettes.
0: Un petit peu comme maintenant, finalement.
1: Voilà, un peu comme maintenant. Bon, maintenant, un peu plus quand même de femmes. Et il y en a peut-être eu dont on n'a pas les enregistrements, tout simplement.
0: C'est possible.
1: C'est possible. Là, elles ont été un petit peu cachées, voire effacées.
0: Mais c'est plutôt, il y en a peut-être qui n'ont pas pu enregistrer. Je pense que c'est plutôt ça, en fait.
1: Et c'est plutôt ça. Alors, donc, du coup, là, on va commencer. C'est toujours Bob Andy, mais c'est le duo homme-femme. Donc, avec Marcia Griffiths, le titre le plus emblématique qu'on a déjà passé moult et pléthore de fois dans l'émission, c'est le fameux morceau Young Gift and Black,
0: qui est une reprise d'ailleurs,
1: qui est une reprise de Nina Simone ou Nina Simone, ça dépend comment on prononce. Elle a écrit cette chanson en 1969. C'était quand même un morceau qui est devenu une sorte de morceau pour le mouvement des droits civiques. Parce qu'elle avait écrit ce morceau pour une amie.
0: Oui.
1: En hommage à une amie. C'est un message qui est positif. C'est un message qui est très, très fort. À l'époque, pour les communautés noires des États-Unis, mais aussi pour d'autres communautés du monde entier. Et voilà, c'est jeune, fier et noir. Et Bob Andy et Marcia vont reprendre un an après ce morceau-là avec un côté qui est beaucoup plus reggae et avec un petit ajout de violon. Alors que normalement, il n'y a pas de violon dans le vrai titre. Et toujours est-il que c'était sorti sur Trojan.
0: En quelle année du coup ?
1: 1970, genre un an après. Le morceau de Nina Simone, pour vous dire comment ce morceau a été trop, trop important.
0: Et pourtant, je pense que dans la mémoire collective, en tout cas dans, dans les pays qui ne sont pas anglophones comme la France, je pense que c'est un morceau qui passe quasiment sous les radars.
1: Oui, peut-être. Mais en tout cas, ça a été ultra important aux États-Unis et puis beaucoup en Angleterre aussi.
0: Pourtant, ça a également été repris par Aretha Franklin.
1: C'est aussi repris par Aretha Franklin, mais est-ce un sujet qui ne concernait pas, que les gens pensaient que ça ne les concernait pas? Je dirais pas ça d'une façon positive. Je ne sais pas. Voilà.
0: Et moi non plus.
1: Et toi non plus. Donc on s'écoute ça et après on va s'enchaîner avec un autre morceau de Bob Andy.
0: Young, Gifted and Black par justement Bob Andy.
1: Et merci.

0: Bob Andy, en 1977, on a fait un sacré bond dans le temps, dans l'émission Rudy is Back. On était passé de 1968 à 1977. Et là, c'est tiré d'un album qui était sorti, qui est ressorti chez Dr. Bird en 2022. L'album s'appelle Lots Love and I. Beaucoup d'amour et moi, en gros, c'est ça. Et voilà, donc l'album est ressorti avec quelques versions en maxi. Et on s'est écouté le titre Stepping Free. Parce que Bob Andy, il a beaucoup parlé de liberté hein, quand même dans toutes ses chansons.
1: Oui, il a été quand même assez conscient en fait, hein, Bob Andy. Il est très lover, mais il est très conscient.
0: Et là, du coup, c'était ensuite dans la période des années 70 où il a fait plus du reggae roots.
1: Oui. Et après, il a fait carrément du... Oui, mais il est resté dans le roots, en fait. Juste avant, on s'est écouté toujours Bob Andy, puisque c'était lui l'artiste de la semaine. On s'est écouté Let Them Say.
0: Laissez-le parler, ouais, c'est ça.
1: Ouais, faut les laisser parler, parce que s'ils disent des conneries, bon, voilà. Et c'est un morceau de 1968.
0: Voilà, qui était beaucoup plus du coup ska. Qui était aussi produit par Clement Dodd.
1: Oui. Et c'était sorti chez Studio One, entre autres.
0: C'est ça.
1: Un petit 45. Et c'est une phase B de single.
0: Et c'est la phase B, justement, de l'autre titre dont on a parlé, Too Experienced.
1: Voilà. Juste avant, on s'est écouté encore le duo Bob and Marcia, avec le fameux Pied Piper.
0: Oui.
1: Donc ça veut dire un petit joueur de... Oh, on reste dans le pipeau, quoi. On raconte voilà, des choses pour engourdir le peuple.
0: Et toujours avec ce fameux violon qui a été rajouté.
1: Avec ce fameux violon, je ne sais pas pourquoi, en 1970, il y a ce petit violon qui, à mon avis, c'est peut-être un faux violon.
0: Et peut-être non, même... c'est un vrai violon. Et...
1: Ce n'est pas un truc synthé.
0: Et c'est le moment où Trojan a commencé un petit peu à... La fièvre du ska a commencé à retomber.
1: Et donc, ils ont essayé de faire des choses un peu plus grand public.
0: C'est ça, et ça a contribué au cassage de gueule, quoi, en fait.
1: Exactement.
0: À des gringolades.
1: Oui. Alors, ce morceau, Pied Piper, 1971. Il y a un morceau quand même pas mal. Dommage, l'intro est pourrie.
0: Oui.
1: Après, c'est super bien.
0: On a l'impression, c'est un peu les mêmes années, mais on a l'impression d'écouter Abba.
1: Ah, t'es dur.
0: Ouais, je suis un peu dur, mais même si c'est un morceau que j'aime bien, hein, c'est vrai que.
1: Ouais, toi, t'es Abba, les violons.
0: On se rend compte que vraiment, dans cette période-là, ils ont...
1: Tout le monde a essayé de changer un peu et faire des trucs. Mais bon, peut-être pas dans le bon sens.
0: Bah non, pas du tout. En fait, en essayant d'aller plus vers le grand public, alors que le ska en Grande-Bretagne était déjà hyper connu, ça a fait au contraire se détourner les gens qu'on écoutait vraiment. Bon, oui. c'est pas par rapport à ce titre de Bob Andy, hein, je parle de manière un petit peu...
1: Un petit peu générale. Sachez que le ska n'a pas duré très longtemps.
0: C'est par rapport au violon que je me permets de dire ça. Et bon, j'ai lu tout ça, évidemment, dans la grosse bio du label Trojan, hein, puisqu'ils en parlent eux-mêmes. Et juste avant, écouté Bob Andy, mais alors aussi avec...
1: Non, tout seul.
0: Tout seul.
1: Il était déchaîné. Enfin,
0: oui,
1: c'était
0: le titre Unchained.
1: Voilà, il a cassé les chaînes.
0: Sorti aussi en single chez Studio One.
1: Voilà.
0: Toujours produit par Clement Dodd.
1: En 1972, déchaîné, c'est-à-dire dans le sens où on brise nos chaînes d'esclaves, en fait. Très beau morceau.
0: Ah oui,
1: des bonnes
0: vraiment,
1: paroles
0: voilà.
1: Et tout.
0: Bon, si vous avez le single chez vous et que vous n'avez pas quoi en faire, pensez à l'émission Rudy's Back.
1: Ouais.
0: On en fera bon usage.
1: Super morceau, un peu classique, mais très très beau. Et sans violon.
0: Tout à fait.
1: Et on a commencé la selecta avec toujours Marcia, qui est avec Bob, et c'était le fameux Young Gifted and Black, avec un petit côté violon, mais les paroles sont tellement bien que bon,
0: oui,
1: voilà, et que c'est aussi ce que ça représente, ce morceau-là, qui a été vraiment très très important dans toutes les luttes. Dans le mouvement des droits civiques. Et d'ailleurs, les Afro-Américains pourraient le remettre parce que c'est chaud dans des endroits comme le Tennessee, etc. Pour les personnes dites non blanches.
0: Et j'allais rajouter, quelque chose. un morceau qu'on se disait hors antenne, assez difficile à chanter en fait.
1: Carrément. Carrément, très très difficile.
0: Il
1: ne
0: faut pas oublier, comme on vous l'a dit, hein, c'est Nina Simone qui l'a écrit.
1: Oui, Nina Simone, grande, grande pianiste et grande chanteuse et compositrice,
0: également.
1: Avec vraiment des paroles super bien, une grande, grande dame de la musique. Bon, vous écoutez toujours l'émission This Back, on a un petit peu digressé, comme d'habitude.
0: Oh non, mais... pas tellement, il est 20h31. Et donc, vous nous écoutez toujours sur les 101.5 de la bande FM, tant qu'elle est là, et sur le www.radio-g.fr. Je voulais repartir avec un titre, du coup, on va rester un petit peu dans le ska, le rocksteady, avec un titre qu'on m'a fait découvrir hier soir. Donc, je vais remercier Anna Rudy aussi, d'ailleurs de Rudy's Back in Town, et voilà, qui fait aussi DJ. Avec Paul Lazarus. Je les salue bien. Et voilà, je suis très content de les revoir bientôt d'ailleurs. Puisqu'on se verra au festival Zisiska à Dessau Roslo dans 15 jours. Festival dont on reparlera la semaine prochaine. Et donc, hier soir, elle m'a fait découvrir un titre de Alton Ellis qui est présent, je crois, sur une compilation ou un album. Qui s'appelle Come Back Darling, c'est Johnny Osborne The Sensations, et je sais pas pourquoi sur cet album il y a un titre de Alton Ellis qui s'appelle I'll Be Waiting, et c'est vraiment un super morceau qu'on va s'écouter maintenant dans l'émission Rudy's Back.

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1: Alton Ellis, I'll be waiting.
2: Oui, et donc on a un petit peu continué avec le vieux sang, et c'est aussi pour vous montrer que tout ce vieux sang ont inspiré des groupes beaucoup plus récents. Donc on va partir du côté du Mexique avec le groupe Travelers on Stars.
1: Exactement.
2: Et leur album Quince Años de Reggae Gordo.
1: Et oui, ils ont mis 15 ans à sortir un premier album. En gros, c'est ça. Voire plus. Bon, il faut dire qu'ils sont pas mal occupés et que bon, je pense qu'ils galèrent un petit peu aussi. Et donc, c'est sorti sur un label mexicain qui s'appelle Nobody Records.
2: En 2025. Hein.
1: En 2025, l'an dernier.
2: Donc ça va, on est...
1: Oui.
2: Ouais, ce que je veux dire, ça va, on est vraiment proche de nous et ils ont énormément été inspirés par justement des gens comme Alton Ellis.
1: Exactement. Et donc on va s'écouter un des titres de leur album.
2: Oui.
1: Alors comme il est de couleur transparent, dit couleur beer translucide, et qu'on ne discerne pas la face A de la face B, je me mélange un peu dans les titres. Alors, voilà, j'ai calé un titre. Je sais que c'est le deuxième titre. Je sais pas si c'est la face A, la face B, mais je vais le savoir à l'écoute. Je vous le redirai après. Ça sera plus simple. Et surtout, les Travelers All Stars, ils ont déjà fait une petite tournée européenne. Ils ont joué d'ailleurs à Toulouse. Et là, ils reviennent à nouveau sur le vieux continent. Et ils vont jouer au festival, pareil, Ziziska. Donc finalement, on revient quand même on revient quand même un petit peu à parler de Ziziska. Travelers All Stars. Ouais, Travelers All Stars, ça devrait venir. Alors, bah, écoute, si tu as quelque chose à dire, vas-y, c'est le moment.
2: C'est le moment, ok, d'accord. Alors, qu'est-ce que j'avais à dire? Tiens, mais c'est voilà, une petite sélecta que je vais dédier à l'abrogation du code noir. Le code noir qui est un texte de Colbert hein, qui date de 1685 et qui n'avait toujours pas été aboli et qui faisait des êtres humains de bien, des biens. Et en fait, le 28 mai 2026, le 26 mai 2026, ce code a été vraiment formellement abrogé. Donc, c'est hallucinant de voir que l'esclavage a été aboli dans les années 1848 et que le code noir est resté jusqu'à aujourd'hui. Bon, OK, il n'était pas appliqué, d'accord, mais ça montre pour moi tout le mépris de la métropole, surtout, vis-à-vis des personnes qui vivent dans les Outre-mer, parce que c'est plutôt là qu'il y a eu des personnes qui sont d'origine esclavagisée et qui sont afrodescendantes. Donc on abroge ce texte qui était vraiment ignoble, on ne l'abroge qu'en 2026. Donc ça craint quoi. Un texte qui dit que les gens sont qu'on peut les acheter, qu'on peut les vendre, qu'on peut les tuer, qu'on peut les échanger, et que c'est même pas des gens.
1: Non, mais c'était un oubli, en fait.
2: Ah oui, d'accord, oui, c'était un oubli. L'oubli est réparé, alors.
1: Voilà, c'est
2: okay,
1: ça.
2: Ok, d'accord. Donc voilà, on va dédier sa petite sélecta à ces personnes, en fait, et surtout ce code qui aurait jamais dû exister, mais qu'on se doit de connaître. Parce que ça fait partie de l'histoire. Et pour comprendre aujourd'hui, il faut quand même comprendre ce qui s'est passé avant.
1: Voilà. Et puis en même temps, comme ça, ça me permet de rebondir. Ça s'adresse à celles et à ceux qui, que ce soit la France ou d'autres pays, mais comme nous, on habite en France, on est plus sensible à ce discours qui n'en est pas un. De dire que en gros il faut pas critiquer la France parce que c'est un beau pays et qu'il faut être fier de son histoire. Je fais des raccourcis, tu vois,
2: ouais, tu vois où je veux en venir. Gros raccourcis, mais je vois où tu veux en venir.
1: Voilà,
2: et que certaines personnes qui...
1: et que les autres personnes qui justement voudrait revenir sur des périodes, on va dire, sombres de l'histoire de France. Voilà, émettre des critiques et disent, comme par exemple cette histoire de code, ben non, il faudrait peut-être penser à l'abroger. Non, le colonialisme, c'est pas quelque chose qu'on peut aujourd'hui dire que ça, c'était bien, puisque derrière, c'est des personnes.
2: Ouais.
1: Et que, du coup, il y a encore des gens aujourd'hui qui disent que avoir justement essayé de dénoncer tout ça et puis d'essayer de réparer, même si on ne pourra pas réparer, mais en tout cas, au moins par la parole, au moins qu'il y ait des excuses. Voilà, donc ces personnes-là, en fait, pensent que c'est ce qu'on appelle aux États-Unis, puisque c'est un de là-bas, que c'est du wokisme et compagnie, quoi.
2: Et compagnie. Alors, sachant que le mot wokisme, c'est un beau mot. Enfin, walk to walk, c'est se réveiller.
1: Tout à fait.
2: Donc, c'est un très, très beau mot. Donc, s'il y en a qui disent que c'est de la merde, moi, je dis non, c'est pas de la merde.
1: Enfin, bref, tout ça pour dire que s'il y en a qui veulent s'enfermer dans des caricatures, on peut s'enfermer dans des caricatures aussi à gauche, effectivement.
2: Évidemment.
1: Mais à droite et surtout à l'extrême droite, on s'enferme aussi dans des schémas et dans des choses qui vraiment nient vraiment l'autre. En fait, on en revient toujours à ça, c'est que ça nie l'autre, à la fois dans sa différence évidemment, mais ça peut aussi dire aussi nier l'autre dans la souffrance qui lui est faite ou qui lui a été faite.
2: Oui.
1: Je sais pas si vous comprenez ce que je veux dire. Mais bon,
2: tout à fait, c'est sûr que l'histoire, bon, on se doit d'être quand même assez objectif, essayer d'être assez neutre, et puis il faut dire les choses. Voilà, il y a des choses qui ont été vraiment
1: publiées. Ce qui a été fait, voilà, c'est bien, c'est pas bien.
2: C'était clairement de la merde, mais il y a d'autres choses qui n'ont pas été merdiques.
1: Oui, forcément.
2: Voilà.
1: Heureusement.
2: Et voilà, et puis et c'est les choses qui ont été vraiment pourries. Moi, je suis d'avis de les dire et pas de les cancel. Je suis pas pour ça.
1: Et de les dénoncer parce que ça fait partie de l'histoire.
2: Voilà,
1: et on ne souhaite pas que ça. Enfin, en tout cas, nous, de notre point de vue, on ne souhaite pas que ça se reproduise. Après, il y a peut-être des gens qui justement ont envie que ça se reproduise. Donc là, pour moi, il y a un problème là.
2: Un gros problème, surtout ouais, un petit peu partout.
1: Enfin, comme je sais que malheureusement, auditrices, auditeurs qui nous écoutaient, vous connaissez les pensées de l'émission Rodisback. Et je pense qu'on essaie d'avoir plutôt une ouverture d'esprit. C'est vrai que les discours qu'on a en ce moment autour de nous, hein, que ce soit plus près, hein, quand je dis autour de nous, ça peut être dans le cercle familial, ça peut être... je ne parle pas spécialement pour moi, hein, je donne juste des exemples. Et ça peut être beaucoup plus loin, comme effectivement le président des États-Unis. Aussi, il n'y a pas besoin d'aller aussi loin. Hein. Ça peut être aussi le président de la France, hein, parce qu'il en sort un paquet aussi.
2: Ouais.
1: C'est très borderline.
2: Oui. Tout ça pour dire que l'histoire, c'est très important. Et faites attention, parce que l'histoire est manipulable. Et beaucoup de gens essaient de manipuler l'histoire. Voilà, alors on fait gaffe, on regarde ses sources. On essaie de comprendre et voilà, et de faire une critique, mais une critique qui a peut aller vers le positif pour essayer justement, comme tu dis, de ne pas reproduire les conneries d'avant, essayer d'aller faire quelque chose d'un petit peu plus humain, si on peut dire.
1: Exactement. Alors on s'écoute Travelers All Stars parce que sinon je vais encore digresser par rapport à des choses que j'ai entendues tout à l'heure. Ouais. Justement sur le contrôle de l'information et notamment ici dans l'Hexagone, le contrôle de l'information, une volonté du président. Donc on oublie
2: okay.
1: ça
2: on oublie,
1: et on s'écoute les Travelers All Stars,
2: bon,
1: on s'évade un petit peu.
2: Allez, Travelers.

0: Eh ouais, c'était Stage Bottles en live, un live du 20 décembre 2024. Le titre, c'était All You Need Is Hate, un vieux morceau, je crois, qui était enregistré en...
1: Ah, c'était un vieux morceau de 2005, il me semble. Je vais plutôt retrouver ça. Ouais, c'était 2005, c'était tiré d'un album qui s'appelait We Need A New Flag. Et c'était 2004 même.
0: Alors, si tu m'avais laissé finir.
1: Oui.
0: En fait, c'était un morceau de 1996.
1: Ah, oui, d'accord. Ok. Mais c'était aussi sous cet album-là.
0: Oui, après, parce qu'en fait, We Need A New Flag. Ouais, non, c'était pas une compilation, mais ils l'avaient remis dessus. C'est un de leurs vieux morceaux. Il y avait d'ailleurs la chanteuse à l'époque. Et justement, sur ce live de 2024, il semblerait qu'elle soit venue les accompagner sur scène.
1: Ok.
0: Donc, All You Need Is Hate, c'est pour dire, ouais, vous, tout ce que vous voulez, c'est...
1: C'est que la haine.
0: C'est que la haine, voilà.
1: Ok. La haine envers l'autre, évidemment.
0: Oui.
1: Juste avant, c'est écouter Rude Hi-Fi.
0: Et donc, oui, c'était présent sur une compilation qui était sortie chez Matt Butcher, il me semble. La compilation s'appelait War Is Insanity. Donc, la traduction, la guerre est une insanité. Et c'était une compilation punk, hardcore, ska et oi. Et je me trompe, non, c'était sorti chez Knockout Records et Banda Bono.
1: Ah oui, d'accord. Ok. Mm. Et juste avant Stage Bottles, on s'est écouté Rude Hi-Fi, lui aussi un vieux de la vieille,
0: oui.
1: Avec Barry Obit. Et il était featuring avec Mata Hari. Avec le fameux morceau Class War, donc une seule lutte, c'est la lutte.

0: des classes. C'était sorti sur son LP, La Connexion.
1: Et bien sûr, il y a un mix. Hein, vous reconnaîtrez le morceau qu'il a, en fait, qu'il a, comment on dit, samplé, quoi.
0: Voilà. Et La Connexion, cet album était sorti en 2009.
1: Déjà. Déjà. Rudé Haïfi, qui avait rejoué, ils avaient ressorti un album avec Ghetto 84. Et je ne sais pas s'ils jouent encore tout seul. Voilà, un petit peu, là, on a un peu perdu de vue ce qu'il faisait, mais je pense qu'il est toujours actif. Enfin, oui. On espère.
0: Et on avait commencé à sélectionner avec Traveler Stars. Et donc, le morceau, c'était Maybe It's Too Late to Love. For Love, pardon.
1: Exactement. Et donc, c'est le titre 2 de la phase B, un instrumental.
0: On l'a retrouvé, oui.
1: De toute façon, c'est quasiment que des instrumentaux, ce que font Traveler Stars.
0: Oui. Alors, on a parlé de la guerre qui est horrible. On a parlé du code noir qui a été abrogé enfin. Et voilà. Il y a encore dans l'actualité tout un tas de choses, et notamment la semaine dernière où on était on suffoquait grâce à nos conneries qui avons grandement influencé le climat. Et aujourd'hui, alors là, je ne sais pas à l'heure où je vous parle, qu'en est-il ? Il y a beaucoup de pétitions qui circulent contre le cadmium et pour arrêter pour limiter la teneur maximale en cadmium. Donc, il y en a pas mal qui circulent sur Internet, donc allez voir. Le cadmium qui est une grosse bombe sanitaire qui arrive. Et qui commence déjà avec une multiplication des cas du cancer du pancréas, parce que le cadmium se met dans cet organe-là, et le pancréas ne peut pas l'éliminer. Sachant que ce métal lourd qui est présent en France dans les engrais phosphatés, qui est utilisé en agriculture intensive, c'est classé cancérogène depuis 1993 quand même. Par le Centre international de recherche sur le cancer. C'est une bombe sanitaire, c'est sûr. Les terres agricoles françaises sont contaminées à un pourcentage de ouf. Je crois 90% ou quelque chose comme ça. Faut pas que je dise de conneries, mais c'est dans ces eaux-là. Et en fait, là, aujourd'hui, je crois qu'à l'Assemblée nationale, il y avait des personnes qui avaient proposé qu'on limite cette teneur en cadmium qui touche à toute la population. Tout le monde est contaminé, hein, là, c'est voilà. Et qui va toucher aussi aux populations futures, parce que sachant que le cadmium se met dans la terre et ressort dans les plantes. Et donc, ce qu'on mange, il y en a. Voilà, et notamment dans les céréales, les pommes de terre, certains légumes, etc., etc. On ne saurait que vous conseiller de manger bio, mais je sais qu'il y a beaucoup de personnes qui ne peuvent pas manger bio parce que c'est trop cher. Donc, peut-être essayer de manger un truc à agriculture raisonnée si vous en trouvez. Et puis soutenez les agriculteurs qui font l'effort de ne pas mettre d'engrais dans leurs champs. Et voilà, c'est... C'est un problème de santé publique. Voilà. En fait, il y a eu, j'ai lu un reportage sur Alexandre Roussel, qui est un chercheur, qui a fait Il a fait aussi une pétition contre le cadmium parce que sa mère est décédée il n'y a pas longtemps, à l'âge de 55 ans, je crois. Et lui, il essaie de combattre et de faire. Tout pour que le cadmium pour qu'il y ait moins de cadmium dans l'agriculture française, sachant qu'en fait il y a du business derrière, parce que évidemment ces engrais sont achetés notamment au Maroc
1: ouais.
0: Avec des accords commerciaux qui existent depuis très très longtemps et qu'il est difficile, enfin d'après au dire du gouvernement, c'est vraiment très difficile d'arrêter ces accords-là, parce que ces engrais phosphatés viennent d'une roche qui contient beaucoup de cadmium. Mmh. Donc, bon, il est plus que temps, vous connaissez nos positions sur l'agriculture, c'est plus que temps de changer l'agriculture

0: 1993, ce qui fait que ça a pollué toutes les terres, les rivières, etc. Et les gens.
1: Alors moi, en tout cas, où je m'interroge encore une fois de plus beaucoup, c'est qu'en France, l'État est, comme on le sait, très interventionniste dans la vie des gens. Et qu'en fait, là, pour arrêter toutes ces pollutions, en fait, il suffit de prendre le problème à bras le corps et de légiférer et d'interdire. C'est, en fait, la solution, là, elle est simple. Mais en fait, on est avec des gens qui, aujourd'hui, il y a un business derrière. Il y a un business de la... je sais pas comment on appelle ça, la,
0: c'est l'agrochimie.
1: Hein. J'allais dire la pétrochimie, mais non, c'est plus de l'agrochimie. Là.
0: Ouais.
1: Et voilà, il y a un gros business derrière. Et ce qui est plus intéressant, c'est... c'est la sacro-croissance qui va toutes et tous nous tuer de toute façon, puisque ça tue la planète.
0: Voilà, et sachant que... Oui.
1: Et une fois de plus, tant qu'on n'arrêtera pas ça, en fait, c'est pas la peine d'espérer avoir... comment dire ? C'est pas la peine d'espérer un futur meilleur. Hein. C'est pas être négatif ou pessimiste. C'est juste ouvrir les yeux. Et collectivement se demander, est-ce qu'on veut du mieux pour la planète et pour nous, ou alors est-ce qu'on pense juste à notre gueule et on accumule tout un tas de biens de consommation, on court après des biens de consommation, voilà, on travaille aussi avec des conditions de travail qui se dégradent tout le temps, on court pour avoir toujours plus, mais au final c'est pour avoir moins.
0: Ouais, avoir moins et puis moins de santé, moins de... voilà. Et moins de faune et de flore, comme tu dis. Alors justement, on va sauver notre planète, parce que ça fait longtemps que les punks, les éco-punks militent depuis très très très très longtemps, depuis le début du mouvement punk. Et avant les punks, c'était les hippies, avant les hippies, c'en était d'autres. Il y a
1: ah bah
0: des
1: oui.
0: gens qui militent depuis très longtemps, depuis 100, 200, même depuis l'Antiquité. Bon. On peut retrouver des textes même dans l'Antiquité, où on dit qu'il faut arrêter. Il faut et pourtant à l'Antiquité, je pense qu'il y avait moins de pollution, mais il y en avait déjà.
1: Il y en avait déjà. En fait,
0: il y en avait déjà.
1: Les seules populations qui certainement vont essayer de vivre intelligemment avec la nature,
0: c'est les populations autochtones.
1: Exactement, et ça reste les Amérindiens, les Amazoniens,
0: les Maoris, et
1: je dirais jusqu'à aujourd'hui.
0: Oui, et puis les pygmées, tout ça, t'as oublié.
1: Oui, oui,
0: en Afrique,
1: non, mais.
0: Ce qu'on appelle les peuples premiers.
1: Voilà, et qui ont une connaissance de la nature.
0: Ah, bah, ils ont une connaissance de la nature, un truc de ouf. Hein, les
1: voilà.
0: Encyclopédistes européens, ils tombent dans les pommes quand ils arrivent dans certaines régions africaines ou dans certaines régions sud-américaines où ils commencent à dire oui, cette plante-là, c'est ça, mais les autres, ils font, nous, ça fait longtemps qu'on connaît. On a des gens qui sont des encyclopédies sur pied et qui connaissent toutes les plantes.
1: Mais qu'on n'écoute pas une fois de plus.
0: Voilà. Donc, on va s'écouter un groupe des années...
1: Oui.
0: Fin 70-80, ce groupe Quas. Un groupe anglais très impliqué dans la défense de la nature, dans la défense... des animaux, dans la défense des êtres humains. On s'écoute le morceau Mother Earth, donc notre mère, la Terre, et il faut la sauver. Et voilà, allez, c'est parti.
1: Grâce dans l'émission Rodisbach.
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0: Et oui, c'était The Trojans avec leur titre Save the World. Sauvons le monde avec. C'est un instrumental. Et franchement, The Trojans, un des. Pour moi, c'est quand même un des meilleurs groupes de ska anglais. Avec à sa tête au chant, là, on l'entend juste dire le morceau au début, avec Gaz Mayol, qui est il y a le fils de John Mayol.
1: Voilà. D'où le côté ska, le côté jazz, pardon, dans ce trou de chaîne.
0: Et surtout, d'où le côté un groupe de ska qui a vraiment beaucoup métissé sa musique, qui a une grosse, comment dire, une grosse culture, un gros bagage au niveau musical et qui n'a pas hésité à mélanger en mettant justement des musiques, d'autres musiques du monde dans son ska.
1: Ok. Très bien, on avait commencé donc avec Cross Mother Earth. J'ai oublié de dire que c'était un morceau 1979 tiré du LP Station of the Quest. Ça a été remasterisé en 2010. Et on continue avec un autre groupe anglais, 1990 décidément. Et on va aller sur une terre un peu expérimentale. Ah là là, qu'est-ce qui nous attend ? Allez, c'est parti avec Citizen Fish.

0: Eh oui, on va redémarrer avec du coup un titre d'un groupe allemand. Un titre qui a déjà 15 ans, je voyais ça. Il s'agit du groupe allemand Guerilla. Alors je sais plus combien ils avaient sorti de.
1: Bah, je crois qu'ils avaient sorti juste un seul album.
0: Ouais, c'est un espèce de EP qu'ils ont sorti.
1: Oui, et puis c'est un groupe, on ne sait pas trop qui y a dedans.
0: Non, puisqu'ils étaient. Mais maintenant, il y en a beaucoup qui ont repris ça. Ils étaient. Ils avaient des. Comment on appelle ça? Des.
1: Oui, des masques et tout ça, des cagoules, etc.
0: Ouais. Et ouais, alors ils ont sorti quand même. Si, ils ont sorti. Bon, c'est un mini-album. En 2002, ils ont sorti un album qui s'appelle Virus Mart. Ensuite, en 2005, un autre s'appelle A Call to Arms. Ensuite, ils ont sorti en 2007 Zone Antifascista, qui est un mini-LP. Et en 2009, Chapter 4, Émancipation. Voilà, ils ont sorti quand même 4 disques. Et nous, on va s'écouter. On va s'écouter le titre éponyme de l'album Zone Antifascista.
1: Oui.
0: Et en même temps, ça va illustrer mon.
1: Ton propos.
0: Ouais.
1: Tu avais quelque chose à annoncer, je crois.
0: Exactement. Puisque le mardi 9 juin à 19h, il y a un rassemblement contre la venue de. Je ne sais même plus.
1: Ouais. Le garou. C'est pas le loup-garou, mais bon.
0: Non,
1: je
0: ne
1: voulais pas dire son nom. Ouais. C'est ça, c'est le loup-garou.
0: Ouais.
1: Voilà. À Angers.
0: Voilà, donc c'est le mardi 9 juin à 19h. Je crois que c'est vers la place du ralliement, si je ne me trompe pas. Je vous redis ça plus précisément. Je retrouve l'affiche, le petit flyer.
1: Ok.
0: Voilà, c'est. Ah. Voilà, c'est contre l'avenue du. Il manque un bout.
1: Oui, l'avenue du loup-garou à
0: Angers.
1: Ouais,
0: enfin, du suprémaciste blanc, le galou, contre le raid et son hymne monde. Le raid, vous savez, c'est le truc, c'est pas un truc rouge, hein, c'est.
1: Non, c'est un truc.
0: Le réseau des étudiants d'extrême droite, ils ont oublié c'est pas que de droite, c'est d'extrême droite. Mmh. C'est une émanation de l'Alvarium, hein, dont vous avez entendu parler sur Angers. Alors c'est à côté de le rassemblement, c'est à côté de la statue du roi René. Alors maintenant c'est plus au milieu du carrefour, hein. Il a changé de place.
1: Ouais, c'est en bas du château.
0: C'est place Kennedy. Ouais.
1: Oui. Ça me fait trop rire. Bref.
0: Et donc c'est un appel à fermer le local fasciste de la rue Voltaire. Alors je ne savais pas qu'il y avait un local fasciste rue Voltaire. Maintenant je suis au courant. Et donc, il y a déjà pas mal de signataires. Il y a 3A, le collectif Bien Vivre Ensemble, la Ligue des Droits de l'Homme, le planning familial, Visa, etc., etc., etc.
1: Ok. Voilà, donc, tout ça. C'est pour ça qu'on va illustrer avec ce morceau. Et juste avant, je vais vous dire aussi, avec des gens qui luttent, il y a des lieux pourris, mais il y a aussi des lieux bien, comme le CICP. Dont vous parle des fois 21 Terre, rue Voltaire. C'est aussi à rue Voltaire.
0: Ah
1: mais
0: oui,
1: c'est
0: attention,
1: de...
0: ne pas mais
1: attends,
0: confondre.
1: Attends, ne pas confondre, c'est la bonne rue Voltaire, là, ouais. À Paris, dans le 11e. Le CICP qui va fêter ses 50 ans, parce que ça fait 50 ans, depuis 1976, qu'ils ont ouvert un lieu, c'était à l'époque rue de Nanteuil à Paris, et ensuite ils ont déménagé à la rue Voltaire. C'est un lieu quand même qui soutient des luttes de libération, qui défendent les droits de l'homme, qui sont solidaires avec les travailleurs immigrés et les travailleurs non immigrés.
0: C'est Centre international des cultures populaires.
1: Culture populaire qui a toujours été là pour soutenir la solidarité internationale, les mouvements sociaux, etc., etc., et qui met à disposition des salles de réunion et puis des salles de concert. Et là, ils fêtent carrément leurs 50 ans. Il y a tout un tas de trucs. C'est du 3 juin au 8 juin. Pour les gens qui sont de côté de Paris, il y a des choses solidarité avec la Palestine, des choses autour du militantisme, autour de tous les collectifs qui font des luttes internationales, des choses autour de Sud-Amérique, par exemple, lutter contre l'impérialisme et le fascisme. Nos amis d'outre-mer, d'outre-terre ne sont pas oubliés avec venus de Kanak, par exemple, qui vont venir parler de leur lutte. Il y a tout un tas de choses. Donc, franchement, c'est un lieu que j'aime beaucoup. Et si vous êtes dans le coin, si vous êtes sur Paris, allez-y, allez au 21 Terre Rue Voltaire. De toute manière, il faut toujours, toujours, toujours soutenir ce genre de lieu qui continue. Là, je suis bien contente, ça fait 50 ans, c'est hallucinant qu'un lieu comme ça n'est pas... Enfin, ils se sont beaucoup fait attaquer, mais ils continuent. Et, enfin, ce lieu continue, c'est... Voilà. C'est super. Donc, on s'écoute, Guérilla.
0: En tout cas, bel anniversaire, car c'est vraiment un beau projet, même si, comme tout, rien n'est parfait. Mais en tout cas, c'est un très beau projet.
1: Ouais. Allez, Guérilla, sur les 100.5 de...
0: Radio G. Oui, sur Radio G et sur la bande FM. C'est l'émission au 10 bac. Et je vous mets encore un live, parce que ça me fait plaisir. C'était un live je ne connais pas la ville, Wurzburg, okay. Le 31 mai 2008. Voilà, donc il y a déjà...
1: Ça fait 8 ans.
0: Ça fait plus... Non, 2008, ça fait...
1: Ah, 2008, ah oui, je crois que c'était 2008.
0: Ça fait plus de 15 ans,
1: 18.
0: Ça fait même...
1: Pardon, ça fait 18
0: ans. Ça fait 18 ans, ouais, c'est ça.
1: Oh là là, ouais. C'est vieux ça. Allez.
0: Donc, un petit live, Guérilla Zona Antifascista. Ah oui, ça y est. Ça vous mettra dans l'ambiance de la manif.

0: Voilà, cette illustration bande-son qu'on pourrait entendre dans plusieurs manifestations en France et ailleurs.
1: Tout à fait. Eh bien, je propose qu'on se quitte avec un dernier titre, en tout cas.
0: Oui.
1: On va se quitter avec Edwin Starr et le morceau War.
0: Ah, on change de registre.
1: Exactement,
0: mais c'est pas grave.
1: Mais, on change de registre, mais en tout cas, c'est aussi contre la guerre. Et à l'époque, c'était contre la guerre au Vietnam.
0: Et là, aujourd'hui, c'est contre toutes les guerres au Soudan,
1: exactement,
0: en Palestine, au Liban, en Ukraine, etc., etc.
1: Eh bien, sur ce, on se quitte avec ce titre-là. N'oubliez pas, à partir de 22h, l'émission Roots Culture. Et puis, nous, on vous dit à la semaine prochaine. Et on n'oublie pas la fête et la lutte.
0: Aussi.
1: Allez, salut, bye bye. C'était l'émission Roots Back, Edwin Starr, War. Allez, si je vous le remixe avec Guérilla, ça va...
0: Bah, ça va être bien.
1: Ça va être un petit peu différent.
0: Ça va être bien.

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Bienvenue sur Roots and Culture. Et ce soir, on va parler, je vais vous raconter l'histoire des sound systems. Voilà, et ben, ça s'est refroidi, mais on est déjà en juin et on va chauffer l'ambiance. Et on va raconter cette histoire-là des premiers sound systems disco mobiles qui naissent à la fin des années 40 dans les quartiers populaires de Kingston, à l'heure où les transistors et les platines 10 sont encore chères et rares. Donc la formule, c'est simple, c'est une platine disque, un ampli, d'énormes enceintes peintes au nom du sound system, une buvette bien sûr, et une piste de danse, ou un dancehall comme on appelle là-bas, et souvent avec le ciel comme plafond. Au programme, boogie woogie, rhythm and blues américain, doo-wop, soul, et de moins en moins de manto ou de calypso. Parce qu'il y a le ska et le rocksteady qui arrivent, voilà, avant le reggae. Hein. Les pionniers du sound system comme Count Nick DeChamp, Admiral Deans, Count Smith de Blues Blaster, Admiral Cosmic, qui sont suivis en 1950 par Tom Wong, alias Tom the Great Sebastian. Un métis sino-jamaïcain assisté par Count Machucky. Et donc, ensemble, bah, ils mettent bien l'ambiance dans les rues. Ils s'entendent de loin. Et après, c'est Duke Reid qui arrive et qui casse le game en 53 avec son Trojan Sound System et ses musiques plus en vogue. Et d'ailleurs, il sera couronné King of the Blues and Sounds en 56. Alors lui, c'est un ancien policier là, du Craid, et il porte son Colt à la ceinture et il envoie parfois des malfrats appelés Dance Crashers qui va dégoter dans le ghetto Back of Wall, mettre à mal et voler les sons de système concurrents. Il n'y a pas de pitié et en plus il a le culot de scander « The Lord is on my side ». Alors Alton Ellis critique ces casseurs de danse ou dance crashers en 65 et conseille aux rude boys de se défouler en salle, voire de devenir champion comme Bunny Grant, premier boxeur jamaïcain à participer à une coupe du monde.

Ça, c'était Dance Crusher, Alton Ellis. Les autres principaux sons de système, c'est Coxon Down Beats en 54, qui a les meilleurs Arte, Giant de King Edwards en 55, et Voice of the People de Prince Buster en 58. Après, il y en a d'autres qui suivent, comme Count Bells de President, Lloyd Dallé The Matador, et Jack Ruby avec son Ocho Rios, etc. J'en passe. La bataille, elle fait rage et chacun arrache les jaquettes des disques rares importés des États-Unis pour garder la recette secrète. Coxon, il ouvrira longtemps ses shows avec son tube exclusif trouvé dans les bacs de disques à Harlem. Un rhythm and blues shuffle qu'il renommait Coxon Hop jusqu'à ce que Duke Reid annonce 5 ans plus tard qu'il allait le passer dans son système.

des exclamations vocales entre les paroles, annonce les sorties des disques et autres événements. Fin 62, Coxon y voit l'effet buff que ça a sur la foule, le DJ au micro, et il a l'idée d'enregistrer une voix parlée pour la première fois sur un disque. C'est un morceau rare sorti début 63, King Pharaoh de Delroy Wilson, Delroy Wilson qui est alors âgé de 14 ans, et Clément Coxon Dodd, il est à la voix parlée.

les DJ, ensuite, ils ont l'idée de scander des scats, d'onomatopées, des rythmes avec la bouche, préfigurant les rythmes, les beatbox des rappeurs ou des formules tonitruantes pour chauffer le dancehall. On écoute Trentus Cavill, Jackie Me Too, Roland Alfonso, les Scatalites à Studio One en 66.

C'était les Ethiopians, bien sûr, au chant. Et puis, Count Machuki, qui est réputé le premier à scander French Canadian Home Cook Musical Biscuit pour faire la promotion de nouveaux disques présentés comme des cookies croustillants. C'est le premier à faire des animations un petit peu comme ça, faire des promotions. Et après, les DJ se succèdent. Il y a Grinja, Ikeyman, Duke Vin, King Sporty et bien sûr Sir Lord Comic, DJ du Giant Sound System de King Edward, qui enregistre le premier disque de DJ en 66. C'est Ska-ing West, Sir Lord Comic and His Cowboys.

0: Le second de Count Machuki dans le sound system Coxon Downbeat, c'est Count Steet, alias The Ugly One, parce que son visage il est très déformé à la naissance, mais ça l'empêche pas d'encaisser 10 livres pour une session en 69, quand des stars comme Alton Ellis et Ken Booth en touchent 5. C'est le vétéran des DJ et le premier à avoir été nommé roi dans sa catégorie, King Steet. Clancy Eccles y produit son premier titre en 69. C'est Fire Corner, en référence au coin de rue de son magasin de disques, pour provoquer Coxon au coin de rue en face concurrent. On écoute ce Fire Corner où King Steet est le premier DJ à enregistrer, à scander sur la version instrumentale d'un morceau déjà connu qu'on appelle un rhythm ou une version. En l'occurrence, c'est le Shoubidou de Clancy Eccles.
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0: En 69, la mode, ça y est, elle est lancée. On appelle un DJ qui scande sur un rythme un toaster. Un toaster parce qu'il toast, c'est-à-dire qu'il tartine son texte sur une face B instrumentale d'un hit déjà connu pour faire chauffer la salle comme un grille-pain. Et le deuxième producteur à enregistrer un toaster, ce sera Keith Hudson avec Hugh Roy qui casse la baraque sur le sound system Hometown Hi-Fi de King Tubby. Donc sort d'abord Dynamic Fashion Way sur le classique Old Fashion Way de Ken Booth. Après Wake the Town qui fait de la pub pour le nouveau disque qui sort. 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C'est toasté sur le rythme classique Girl I've Got a Debt Dalton Ellis and the Flames.
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Ça commence à groover l'affaire. Toujours en 69, U-Roy continue à faire un carton avec Were You To The Ball, où Kef Hudson a l'idée de faire commenter par le DJ les paroles du groupe The Paragons.

Ouais, c'est l'inventivité des Jamaïcains pour interagir avec la musique et les sons de système, notamment U-Roy qui déchire tout avec King Tubby en son de système qui a créé cette ambiance là de Toaster et compagnie. Et toujours en 69, U-Roy domine avec le disque Rule the Nation. This station rule the nation with version, toujours la phase B, sur Love is not a gamble des Technics. Alors les opérateurs, patrons de son système, avaient besoin de disques exclusifs en avant-première commandés aux producteurs. Alors les studios sortent alors des dub plates ou spéciales quand c'est pour faire la promo d'un son système, qui sont gravés sur des disques de métal recouverts de lac ou acétate qui sont peu durables et qui servent à l'origine de matrice pour faire les disques, la fabrication de vinyle. Donc Rudy Redwood commande chez Duke Reid au studio Treasure Isle un disque dub plate de On the Beach des Paragon vers fin 67. Et le technicien du studio, Byron Smith, appelé le Baron, il oublie de lancer la piste des voix lors de l'enregistrement. Et du coup, on se retrouve avec cet instrumental-là et Rudy le prend quand même. Il dit « Laisse-le, je vais essayer ça en son système. » Il embarque le disque, il le teste dans son système, Supreme Ruler of Sound. Et résultat, personne ne s'y attend et c'est un gros carton. Les gens, ils crient et tout le monde redemande la version. Il faut la repasser plusieurs fois. Et on écoute la version de On the Beach qui a été enregistrée par U-Roy en 69. Sur la voix mélodieuse des Paragons.

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1: Et ouais, ces versions instru, elles se retrouvent désormais en face B et donneront aussi l'idée de créer des versions dub au son trituré. Mais ça, c'est une autre histoire, je vous raconterai ça une prochaine fois. Ce qui est sûr, c'est que c'est la rue qui lance les artistes et valide les nouveaux styles musicaux en Jamaïque. Alors suivent de nombreux DJ qui vont durer comme Dennis Al Capone, Big Ute, Iroy, Prince Farai, Scotty, Dillinger, etc. Je vous en passe. Dennis Al Capone, il a reçu son surnom parce qu'il était passionné de films de gangsters. Du coup, il se prend un peu sur Al Capone dans le morceau Guns Don't Argue en 71. Et c'est produit par Bunny Lee sur le morceau Love of the Common People de Eric Donaldson. Et le gars, Al Capone, il discute pas, alors ne l'appelez pas Scarface, conseille.

Hey, les sound system et le reggae, ils cartonnent aussi en Angleterre. Pour la première fois en 72, c'est un blanc bec qui sort un super hit, Big Six, inspiré par le Big Five quand même du Jamaïcain Prince Buster, qui a été censuré, lui, en 69 pour son texte explicite, Big Five, qui fait référence à un plaisir solitaire. Voilà. Et ce provocateur à la Monty Python s'appelle Judge Dredd. On écoute Big Seven, son hit suivant, sur le Ready My Conversation, qu'on a déjà écouté dans cette émission plusieurs fois.

Après les délires de Judge Dredd, on retourne en Jamaïque où le flow il est de plus en plus travaillé par les toasters. Big Youth est particulièrement inspiré, l'un des premiers à mélanger chant et toast, créant le style Sing Jay. Voici le groovy Jim Squashet de Big Youth en 75 sur le célèbre Stalag Riddim qu'on a aussi bien décortiqué. Et c'est une reprise de son morceau de 74 qui s'appelle All Nations Bow.

Mais d'où sont sortis ces textes scandés et ce flow quasi parlé en rythme ? En fait, c'est inspiré par le Jive Talk ou Harlem Jive, noir américain des années 30. D'ailleurs, là, il parle de l'émancipation des Noirs juste avant Big Youth. Et il parle aussi de John Coltrane avec son morceau Love Supreme, qui a innové avec le free jazz. Et là, à l'époque, déjà, les jazzmen, ils étaient dans le coup avec des morceaux comme The Preacher on the Beer en 1937, qui avait déjà un flow comme ça, parlé. Et maintenant, c'est un revival de textes scandés et qui préfigure déjà le flow des rappeurs, des poètes engagés dub poetry et du slam. Voilà, tout ça, ça c'est pas sorti de rien du tout. Voilà, les sources sont là et c'est ravivé par les Jamaïcains à cette époque-là. Donc très important pour la musique actuelle, sous-estimée d'ailleurs. Et le créateur même du hip-hop dans le Bronx, DJ Kool Herc, est né à Kingston en 55. Et c'est lui donc qui a développé le DJing, tout ça, les soirées, le clubbing. C'est parti de là. Et un nouveau type de flow apparaît à la fin des années 70, c'est le rub-a-dub, qui transforme le groove en un délire festif très prenant, et le dancehall sans flamme. On écoute Standardization, Joe Tex and New Black en 79.

La scène des dancehall, elle devient énorme. Les sons de système partout, ils poussent comme des champignons. Le style devient plus explicite et ça annonce l'avènement du slackness, un style souvent très cru. Et une des grandes stars du dancehall, c'est Yellowman, un albinos atteint d'une maladie qui lui déforme le visage, mais il sait en jouer et séduire quand même son public, y compris les filles. Et son morceau phare, c'est Zungu Zung Zungu Zungu Zeng en 83 sur le Rhythm.

Et oui, Zong ou Zong à Channel One avec le producteur Henry John Joe Lowes. Allez, en 84, le DJ Papa Levy est le premier à accélérer le flow. C'est le fast-talking style presque rappé qui finira par donner le ragamuffin, un nom désignant les débrouillards du ghetto, prêts à tout pour s'en sortir. On écoute ce Me God Me King, Papa Levy.

En 85, le dub, il est en perte de vitesse. Le reggae se cherche et le tout premier riddim entièrement digital fait l'effet d'une bombe. C'est un beat programmé sur un clavier Casio MT40 par Noël Davet et qui est inspiré du rock Something Else de Eddie Cochran de 59. Voici le mythique Under Miss Lang Tang de Wayne Smith, produit par King Jammy.

0: Allez, les sons de système, ils continuent à se tirer la bourre pour trouver des nouveaux trucs pour interagir avec le public, contrôler la danse. Et en 86, c'est le style buff-buff qui cartonne. Le sélecteur est aux manettes, il joue avec le bouton du fader en rythme, en coupant et en remettant le son, mais pas vraiment comme Philippe Catherine, quoi. Et ça commence avec Kick Up Rumpus, Color Man and Jackie Knockshot sur le Rhythm Revolution. C'est une chanson de Clash qui fait référence aux chansons concurrentes. Et Color Man, il dit qu'il chante la chute de Babylone, alors que King Sassafra est trop versé sur le vaudou OBA et que Ranking Toyan mâche trop de chewing-gum. Allez, on va se quitter là-dessus. Je vous dis à la semaine prochaine sur Radio G. Harry Heights, One Love, One M, One Destiny.
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